0: petite fille calme, tempérée. Shani, parle-moi un peu de l'adolescence. Comment tu as traversé cette période? Comment donc tu t'es façonnée à travers donc les valeurs que tu as reçues et puis l'environnement qui ne manque pas de nous rattraper?
1: Ben, j'ai vécu une très belle adolescence puisque à la maison, ma mère, comme j'aime à dire, c'était la prière et on allait à tous les programmes d'église. On ratait rien, comme on dit, elle était avec l'église. Donc, jeûne et prière, mercredi soir, dimanche soir, samedi soir, réunion de prière, tout ce qu'il y avait, on était à l'église. Et jusqu'à maintenant, j'ai cet amour pour l'église et je n'ai rien raté. Je ne suis pas née dans le monde, mais pour moi, je n'ai rien raté. J'ai eu une enfance riche spirituellement, tant et si bien que j'avais une camarade, à chaque fois, je lui disais... on va au camp, puisqu'il y avait quand j'y ai, quand éclaireur, on va au camp. Ah, tu me fatigues, ton église a toujours une activité pour les jeunes et nous on fait pas ça. Je dis, mais tu peux venir si tu veux, il y a de la place. Donc pour moi c'était bien. Et je me rappelle d'une fois on allait à Auray, parce que quand on faisait les districts, comme jusqu'à maintenant, il y avait un chant qui disait, c'est dans l'évangile qu'on trouve, et j'ai aimé ce chant-là.
0: Exactement. Tu l'as chanté, c'est dans l'évangile qu'on trouve l'amour, la paix. Mais je suis convaincue, Shani, qu'il y a ce moment qui t'appartient. Un moment personnel où tu as fait une expérience particulière et où tu n'as pas vécu ou rencontré Dieu à travers maman, mais où tu l'as rencontré donc personnellement. Quel était ce moment ?
1: Alors, ce moment, c'est en 2017. Et avant ce moment-là, petite, je me disais, mais j'entends les gens dire qu'ils font de grands témoignages, de grandes histoires. Moi, j'ai pas ce genre d'histoire. Mais bon, Dieu savait que ça allait venir à son moment. Mm-hmm. Et en 2017, je suis en France, puisque j'ai réussi le concours. Donc, je suis en France. Et avant d'arriver en France, j'ai réussi le concours en 2014.
0: Mm-hmm. Tu peux nous dire de quel concours il s'agit?
1: Alors, le CAPLP, anglais, lettres anglais. D'accord. Donc, c'est pour être professeur d'anglais. En lycée professionnel. Donc, j'ai réussi ce concours. Je suis enceinte de mon premier. Et je reçois la convocation. C'est le samedi. Mmh. J'ai fait, Seigneur, tu ne m'as pas fait réussir jusque-là. Et puis, je ne peux pas aller faire l'oral. Surtout que c'est un concours. On sait combien c'est difficile. Et j'ai passé plus de 10 ans à faire. Chaque année, année après année, j'ai continué, je n'ai pas abandonné.
0: Permets-moi, Shani, de dire à nos amis que le samedi, donc, c'est ce que nous considérons comme le sabbat de l'Éternel, jour de repos, où nous ne nous adonnons pas à d'autres activités que les activités donc d'adoration.
1: Donc là, je vois cela, je dis, mais qu'est-ce que je vais faire? J'appelle mon grand frère, je lui expose, etc. Il me dit, va voir ton médecin et demande à ton médecin de t'écrire quelque chose par rapport à la grossesse, etc., que tu ne peux pas aller tout de suite. Mm-hmm. Donc, j'ai fait d'accord. Donc, je suis allée voir le médecin, je lui ai expliqué le cas. Elle m'a dit d'accord, j'écris le terme et j'ai pu envoyer pour eux. Et là, on me donne une autre date et je continue. Mais ça ne s'arrête pas là. Donc j'arrive, je fais l'année de stagiérisation et après, je suis titulaire. Donc je suis affectée.
0: Permets-moi de te taquiner ce matin. Si tu n'avais pas eu le mot de ce médecin, comment tu aurais réagi? Est-ce que tu allais résister pour ne pas donc aller à cet examen donc le samedi, le sabbat? Si tu n'avais pas eu le mot du médecin,
1: je ne serais pas allée. Dans ma tête, c'était clair et net, je ne serais pas allée. J'ai juste demandé à mon frère comment je fais, puisque bon, je me suis dit peut-être qu'il y a une solution, et je pense que c'est là, c'est Dieu qui me conduit, hein, qui me demande de lui dire. Mais dans ma tête, c'est clair et net, non, je n'irai pas à cet examen le samedi, c'est inconcevable.
0: Donc ta conviction était forgée.
1: Forgée, inconcevable, je n'irai pas. Là, j'ai eu le mot, donc j'ai pu aller et j'ai réussi mon concours grâce à Dieu. Donc, j'arrive à mon année de stagiérisation, je suis titulaire et je suis affectée dans le 91 dans un lycée. Et là, j'entends le proviseur dire, oui, en mars, il y aura journée porte ouverte et tous les professeurs doivent être présents. Je regarde cette fameuse date, c'est encore un sabbat. Je fais là, ah non, c'est pas possible, je pourrais pas aller. J'appelle encore mon frère. Il me dit, je sais pas quoi te dire, hein, je ne sais pas. Donc je dis, bon, c'est clair que je ne vais pas y aller. Je dis ça à mon mari. Il me dit, tu n'iras pas, hein, c'est le sabbat, tu peux pas y aller. Et là, je commence vraiment à me demander qu'est-ce que je vais faire, Seigneur, mais c'est mon travail, etc. Mmh. Juste une journée, comment je fais? Et j'ai commencé à douter.
0: Dire, donc, que c'est ces moments où la foi, vraiment, elle est mise à l'épreuve. Et là, il n'y a pas maman, il n'y a pas les habitudes, mais vraiment, où personnellement, on se teste, j'ai
1: oui,
0: envie de
1: tout
0: dire.
1: Tout à fait. Et voilà. Dieu nous teste. Mmh. Dieu veut voir Dieu, voilà. si mmh. on est fidèle. Et nous-mêmes, de voir si on reste fidèle à coucher à nos valeurs. Et donc, j'ai eu un petit moment de doute, c'est normal. Donc, je me suis dit, mais Seigneur, je dis à mon mari, mais regarde, c'est juste une matinée, je suis juste derrière le stand, je ne fais rien, je ne donne pas cours, etc. Il me dit, non, c'est la même chose, tu présentes, etc. Donc, tu ne peux pas y aller. Et là, je suis sur le lit en train de réfléchir, et je lis beaucoup ma Bible. J'aime beaucoup lire ma Bible et je me dis que la Bible, on a toutes les réponses dans la Bible et d'autres l'ont fait avant nous. Et là, Jésus me dit, il me montre Meshach, Shadrach et Abednego devant la fournaise. Mm-hmm. Il me dit, tu penses que c'était facile pour eux? Puisque on lit mm-hmm. l'histoire là, on dit oui, ils ont fait, etc. Mais mm-hmm. là, moi je suis Meshach, Shadrach et Abednego, je dois prendre position. Et donc je dis, effectivement alors, c'est comme ça qu'ils se sont sentis, puisque mm-hmm. on nous raconte pas leurs sentiments, leurs émotions, combien mm-hmm. de temps, mm-hmm. mais c'est je suis là. Et j'ai dit, effectivement, Seigneur, là, je dois prendre position pour toi. C'est mon tour. Et donc, j'ai fait, d'accord, Seigneur, je n'irai pas. Quoi qu'il arrive, je n'irai pas. J'avais pris ma décision, même si je perds le travail ou quoi que ce soit, j'ai dit, je n'irai pas. Alors, j'ai dit ça à mon proviseur adjoint. Je lui ai dit, excusez-moi, pour le samedi, la journée porte ouverte, je ne pourrai pas venir. Mm-hmm. Et je lui ai dit, par rapport à mes convictions religieuses, je lui ai dit ça cash. Et il me convoque dans le bureau avec le proviseur. Et il me dit, oui, Madame Salvador, vous savez que la laïcité, vous devez venir samedi, etc. J'ai fait la laïcité, dit aussi que nous devons pouvoir respecter nos convictions personnelles à nous. Il me dit, vous devez venir. J'ai fait, non, je ne pourrai pas venir. Eh bien, ça sera retrait sur salaire. Alors, je l'ai regardé. J'ai fait, il n'y a pas de problème. Et puis, il est resté. Il savait plus quoi dire parce qu'en fait, on a toujours l'impression qu'on tient les gens par l'argent, que bon, j'ai une famille, quand tu vas me dire autre question salaire, je vais pas tout de suite dire non, non, non, d'accord, en fait, je vais venir, donc pas la peine. Donc j'ai fait, il n'y a pas de problème. Et puis il a dit, bon, ben, je vais envoyer le mot à l'inspectrice, etc. J'ai fait, OK. Et puis je suis sortie du bureau tranquillement. Il a reconvoqué, il y avait une autre réunion avec l'inspectrice, il a essayé de refaire monter. Je suis restée calme. Dieu m'a dit, reste dans le silence, laisse le monsieur dire ce qu'il a à dire. Toi, tu sais déjà ce que tu vas faire.
0: Chani, est-ce que tu étais à ce moment convaincue que tu avais gagné? C'est-à-dire que tu mettais donc en pratique ce chant donc que tu chantais, c'est dans l'évangile que l'on trouve. Est-ce que tu étais convaincue à ce moment que tu avais trouvé paix, assurance et conviction dans l'évangile?
1: Oui, oui, là j'étais convaincue puisque j'avais déjà eu, je m'étais déjà posé plein de questions et je me suis dit non, là c'est à mon tour de montrer à Dieu que c'est lui que je choisis et pas les hommes.
0: Mmh. Et donc, j'ai envie de te dire qu'à cette époque tu étais jeune ou tu étais plus jeune, quel message tu aurais pour un jeune qui est face à ce genre de dilemme, de choix, où on a l'impression qu'on pourrait perdre quelque chose? Quel message
1: j'aimerais,
0: tu pourrais
1: j'aimerais leur dire de faire confiance à Dieu, puisque Dieu, c'est lui qui gère tout. Et c'est là que j'ai compris ça. Jusqu'à là, j'ai compris qu'on a l'impression qu'on gère. Je fais ci, je vais dans telle voie, je veux faire tel métier, j'aurai des enfants, mais c'est pas nous. C'est Dieu qui dirige, qui gère notre vie. Et c'est là que j'ai compris. Et j'ai compris que si ce n'était pas ce travail-là, ben Dieu allait me donner un autre travail.
0: Voilà.
1: Tout simplement.
0: OK. Donc, tu as bien compris là que c'était vraiment le moment de faire tes muscles. Le moment, donc, de te tâter pour voir à quel point, donc, tu étais. Et est-ce que tu me dirais, donc, ce matin, que quand on vit ce genre d'expérience, ça nous fortifie pour l'avenir?
1: Ah oui, oui, oui, ça m'a fortifiée et je me suis dit, ben, je suis passée par là, je sais ce que c'est maintenant et si c'est à refaire, je vais. Je sais ce que c'est maintenant et si c'est à refaire.

0: commencer ma journée avec Dieu.
1: Et est-ce que tu pourrais aussi dire ce matin à une jeune maman que les valeurs que l'on trouve donc dans l'éducation nous permettent donc de nous faire une colonne vertébrale et de rester debout au moment de faire des choix?
0: Oui, tout à fait, puisqu'en fait, pour terminer l'histoire, l'expérience que je donnais, c'est parce que dès toute petite, c'est la foi que ma mère, elle nous a inculquée à travers le culte du matin, le culte du soir, aller à l'église, aller au club, j'ai fait éclaireur, après j'ai fait chef guide. C'est toute cette éducation, tout ce qu'on a vu, tous les chants qu'on a chantés, tout ce qu'on a vécu, ça m'a fortifiée pour que je puisse dire non. Je ne suis pas allée et figure-toi qu'ils m'ont appelée après, ils m'ont envoyé une lettre. Madame Sophie, de notre part, vous n'étiez pas présente à la journée porte ouverte. Est-ce que vous pouvez venir nous voir? J'ai fait d'accord, j'y vais. Il me dit oui, est-ce que vous pouvez me donner tant d'heures pour remplacer les heures du samedi? J'ai fait, il n'y a pas de problème. J'ai rempli, j'ai envoyé et j'ai fait mes heures.
1: Voilà, la solution était trouvée. Femme vertueuse, femme de valeur, Shani Salvador est notre invitée. Revenez avec nous. Femme vertueuse, femme de valeur, je retrouve mon soleil de ce matin, Shani Salvador. Shani, donc, tu es donc mariée, tu es mère de famille. J'aimerais ce matin que tu partages avec nous ce moment donc où tu rencontres ton époux et que tu conseil, je m'entends parler, comment faire le choix d'un partenaire de vie, d'un époux? Est-ce que tu aurais donc ce matin, comment je vais dire ça, une recette particulière? Quel conseil tes parents, ta maman t'auraient donné dans le choix de cet époux?
0: Donc, ma mère m'a toujours dit que lorsqu'on... de toujours chercher un homme qui craint Dieu. Et si cet homme, il craint Dieu, bien, ça sera le bonheur à la maison. Puisque la personne, elle a foi en Dieu, elle a confiance. Et donc, en fait, elle pourra être ce que Dieu représente pour l'Église. Elle pourra représenter cette personne-là pour la famille.
1: Mmh. Et comment donc, tu as expérimenté ces conseils de ta maman?
0: Donc, je me suis mariée il y a 11 ans, donc c'était en 2013. Donc, cette année va nous donner 11 ans. Et j'attendais patiemment. Donc, jeune, adolescente, j'ai pu avoir d'autres expériences. Mais j'aimerais dire à un jeune que parfois, il ne faut pas hésiter lorsqu'on est dans une expérience, dans une relation, et que ça ne fonctionne pas, de ne pas hésiter à arrêter. Et Dieu sait qu'il a autre chose pour nous. De ne pas s'entêter. Et si on ne peut pas arrêter cette relation, on ne peut pas commencer une nouvelle. Donc, c'est toujours avec cela. Donc, j'ai toujours fait confiance à Dieu. J'ai toujours tout remis entre ses mains. Et je demandais, Seigneur, aide-moi à trouver quelqu'un qui te craint et qui t'aime aussi par-dessus tout. Et c'est dans la prière, j'ai eu un frère à l'église qui a prié pour moi. Il m'a dit, Shani, viens, je prie pour toi pour que tu puisses trouver quelqu'un. Et effectivement, l'année d'après ou deux années après, j'ai rencontré mon mari.
1: D'accord. Donc, inclure Dieu dans ce plan, dans ce choix que l'on doit faire et qui va donc déterminer donc, notre vie.
0: Tout à fait, puisque le mariage sans Dieu ne va pas tenir. C'est Dieu. Les deux regardent à Dieu et ils peuvent vivre ensemble. Il y aura des difficultés, il y aura des hauts et des bas, mais avec Dieu au milieu, on pourra faire face et on doit être nous unis afin de pouvoir montrer l'exemple aux enfants.
1: Quel est ce verset biblique, cette promesse ou cette histoire que nous... Mais je m'entends bien quand je parle d'histoire, parce que nous croyons que le récit biblique, il est vrai, mais qui te fortifie et qui te permet de garder, à travers même les difficultés que nous rencontrons, à garder, à avoir de l'espérance.
0: Donc, j'ai le psaume 23 que j'aime beaucoup. On a l'impression de réciter ce psaume machinalement, mais quand on prend le temps de bien analyser, c'est un psaume qui est très précieux, qui est complet. Déjà, les premières phrases, l'Éternel est mon berger, je ne manquerai de rien. Et c'est vrai. C'est vraiment vrai. Je l'ai expérimenté. Quand on fait confiance à Dieu, eh bien, Dieu pourvoit à tout.

0: ont besoin. Et il y a aussi cette autre histoire, c'est la veuve de Shunem qui était une femme bonne, on peut dire une femme vertueuse. Et il y avait le prophète Élisée qui venait tout le temps dans la ville. Et elle le recevait. Elle était hospitalière, elle le recevait. Et elle a dit à son mari, nous allons faire une chambre pour lui parce qu'il vient tout le temps nous voir comme ça. Il pourra être à l'aise, il pourra prier. Et elle l'a fait ainsi. Et puis, le prophète Élisée qui se dit, parce que lorsqu'on fait du bien aux autres, les autres veulent en retour nous faire du bien. Il dit, mais que pouvons-nous faire pour cette veuve? Pour cette femme, pardon. Et il dit, elle n'a pas d'enfant. Alors, le prophète Élisée qui dit à cette femme, je vais l'année prochaine à cette même heure, tu seras enceinte. Elle dit, ne te moque pas de moi, je n'ai rien demandé du tout. Ne te moque pas de moi, puisque bon, elle était déjà, je pense, à un âge avancé. Elle avait déjà oublié cette affaire d'avoir des enfants, etc. Et le prophète Élisée qui vient, qui lui dit cela. Et ça, c'est la promesse est accomplie, elle était enceinte. Et pendant qu'elle travaillait, l'enfant a grandi, etc. On emmène l'enfant pour elle. L'enfant, il est mort. Et elle n'a pas paniqué. Elle a dit, elle est allée voir ses serviteurs. Elle a dit, préparez-moi un âne et je vais voir le prophète Élisée. Et son mari qui lui dit, qu'est-ce que tu fais? Elle a dit, je reviens. Donc, elle a pris cet enfant et puis elle part. Et puis, on envoie le prophète, le serviteur Géasi à sa rencontre et elle répond à Géasi, tout va bien. Alors moi, ça m'a interpellée. Comment une femme peut dire tout va bien et ton fils vient de mourir? Mais c'est la foi qu'elle a en Dieu et qu'elle répond tout va bien. Donc ça veut dire que même si nous avons des difficultés avec Dieu à nos côtés, tout va bien. Et on connaît le reste de cette histoire. Le prophète Élisée est venu et il a ressuscité cet enfant.
1: Tout va bien. Chani, comment se dire à soi-même tout va bien quand tout va mal? Et à celui qui viendrait nous dire tout va mal, comment l'encourager?
0: Ah, c'est une très grande question.
1: Oui.
0: Bien, ça dépend de la situation dans laquelle il est.
1: Mais comment, tu vois, en toute humilité, en toute simplicité, comment encourager les gens? S'encourager soi-même dans nos moments de perplexité, mais encourager l'autre quand tout va mal.
0: Quand tout va mal. Bien, ce n'est pas évident parce que la personne se dit, c'est facile de me dire, prie Dieu et sois de bon courage puisqu'on n'est pas dans sa situation. Mais on peut quand même lui exposer une expérience intime par laquelle on est passé et lui révéler, ben, écoute, là, à tel moment de ma vie, voici ça, comment j'étais. J'étais au plus bas et Dieu m'a relevé, Dieu m'a aidé et j'ai pu continuer ma course chrétienne avec Dieu et ça s'est très bien passé par la suite. Donc, c'est en racontant une expérience intime qu'on peut pouvoir toucher les autres.
1: Est-ce que ce matin, tu pourrais partager donc avec nous une expérience marquante qui pourrait encourager? Une expérience concrète que tu as vécue, où tu as donc vu la main de Dieu et qui pourrait ce matin donner de l'espérance à une femme, à un homme.
0: À un homme. Ben, j'ai cette expérience par rapport à 2022, donc après COVID. Donc, Dieu nous a bénis parce que là-bas, j'ai pu acheter une maison et tout. Et après COVID, je lui ai dit, vu ce qui va venir par la suite, la persécution et tout, je pense qu'on ne peut pas rester en France. Il faut qu'on descende à la Martinique. Il m'a dit, tu dis ça? J'ai fait oui. Donc, on s'est préparé et dans notre tête, on descend à la Martinique. Donc, lui, il est descendu avant et moi, j'ai dit, ben, je demandais ma mutation, puisqu'en tant que prof, on peut demander la mutation. Donc, je demande et je n'ai pas reçu la mutation. C'était non. Donc, entre-temps, j'ai envoyé plus de 20 lettres de motivation. Et c'était non partout. Donc, je me dis, mais Seigneur, qu'est-ce que je vais faire? Mais je n'ai pas douté. Je me suis juste dit que Dieu va me permettre de trouver un emploi. Professeur d'anglais, je vais forcément trouver. Mais la difficulté, c'est que quand on prend une disponibilité dans la fonction publique, on ne peut pas travailler dans le même corps de métier. On doit travailler dans le privé. Et donc, j'ai contacté tous les établissements dans le privé. Je n'ai pas pu trouver. Et on est le 15 août. 2022, je n'ai toujours rien trouvé. J'ai fait Seigneur, donc je ne vais pas faire de rentrée cette année. Et puis, je continue, je ne désespère pas, j'envoie des lettres de motivation. Et une semaine avant la rentrée, c'est un dimanche, Le Seigneur, l'Esprit me dit, va sur Pôle emploi, regarde s'il y a quelque chose. Donc, j'y vais et je vois recherche enseignant pour une école Montessori. Donc, j'ai fait d'accord, je postule, j'envoie l'aide de CV, l'aide de motivation et j'attends. Et le lendemain, le Seigneur me dit, tu appelles. Si on t'a pas appelé, tu appelles. J'appelle. La dame me dit, oui, j'ai vu votre nom, mais vous n'avez pas de master. J'ai fait, oui, j'ai mon master. Elle me dit, ah bon? Elle m'a dit, bon, ben, est-ce que vous êtes disponible cet après-midi? J'ai dit, oui, je suis disponible. Donc, je vais au rendez-vous, on fait l'entretien et tout. Elle me dit, mais vous n'avez pas d'expérience avec les tout-petits, puisque c'était un travail avec les primaires. Et moi, j'enseignais aux lycéens, donc les 15-18 ans.
1: D'accord.
0: Donc, j'ai fait, elle m'a dit, quelle expérience que vous avez? Comment je peux savoir si je peux, si vous pourrez enseigner à ces petit. J'ai fait bien par rapport à ma religion. J'ai travaillé à l'école du sabbat et je faisais les leçons de l'école du sabbat. Je suis aussi chef guide et j'ai encadré des jeunes. Elle m'a dit d'accord, et qu'est-ce que vous mettiez en place? Donc j'ai dit, ben, on mettait en place des camps, des voyages, des sorties, des soirées. Elle m'a dit, ça m'intéresse tout ça puisqu'on aimerait faire ce genre de choses. Donc finalement, elle me dit, votre candidature nous plaît, mais nous avons d'autres personnes. Donc ça, c'est le mercredi quand j'appelle. Elle me dit, on vous rappelle. Donc la journée est passée, pas d'appel, rien. J'ai dit, Seigneur, je ne vais pas encore embêter la dame pour lui demander, etc. Donc si elle ne m'a pas appelé, ça veut dire que c'est pas pour moi. Elle m'appelle à 19h30, elle me dit, oui, Madame Salvador, est-ce que vous pouvez venir demain matin pour faire un essai et à la suite, on va voir si vous restez ou pas. Donc, j'arrive le lendemain matin, j'appelle deux personnes pour demander comment je peux faire avec les petits, puisqu'en fait, quand on est enseignant, on peut enseigner n'importe quelle tranche d'âge, il suffit d'avoir le support et puis de l'enseigner. Donc, j'ai dit OK, donc j'y vais et donc j'essaie de reconnaître un peu les prénoms, de mettre en place mes activités, etc. Et vers midi, elle me fait ça, pouce en l'air, etc. Donc, je dis d'accord et donc j'ai dit, elle doit être satisfaite et tout. Mm-hmm. Et puis, on fait l'entretien et elle me dit, franchement, je suis contente, je suis satisfaite. Vous avez bien fait, ça s'est très bien passé. Je n'ai pas eu à venir, elle n'a pas fait d'intervention. Et puis, elle me dit, ça s'est très bien passé. Elle m'a dit, vous n'avez pas été dans votre portable. J'ai fait, portable. J'ai fait, mais je ne peux pas utiliser mon portable, je suis avec des enfants. Elle m'a dit, non, il y a déjà eu le cas des personnes qui sont dans leur portable, qui n'essaient même pas de connaître les prénoms. Et quand je pars, elle me dit, en plus, vous avez raconté l'histoire à la fin de, pendant la sieste. J'ai fait, mais c'est tout à fait normal. Elle m'a dit, non, pas pour certaines personnes. Et donc, elle m'a dit, je vous garde. Et donc, la dame m'a gardée. J'ai pu faire 6 mois. Donc, à la fin des 6 mois, ça n'a pas été concluant pour diverses raisons. Mais j'avais déjà demandé à Dieu, même si je trouvais un travail pour 6 mois, c'était bon. Et j'allais rester à la maison parce que ma fille de 3 ans n'était pas encore scolarisée. Donc, ça s'est passé ainsi. Et j'ai pu rester dans ce travail-là. Après, entre-temps, puisque je cherchais beaucoup, puisque je savais que j'allais pas rester là, j'ai trouvé un autre poste. Et j'allais postuler en tant qu'animatrice. Et puis l'esprit me dit, animatrice, élève-toi un peu, mais directrice adjointe. Mm-hmm. J'ai fait directrice adjointe. J'ai fait oui, ok, directrice adjointe, je postule. Et j'ai dit pas directrice parce que je ne connais pas encore le poste, mais directrice adjointe, je suis sûre de pouvoir épauler, etc., puisque j'ai déjà fait ça en tant que directrice de club. J'avais l'expérience. Et donc on me rappelle et je vais à l'entretien. Et là, tout de suite, toujours le sabbat. Je dis, par contre, le sabbat, je ne pourrai pas travailler. Et je suis sortie de là. On me rappelle après. On me dit, oui, vous avez été retenue. J'ai fait, merci Seigneur. Et merci Seigneur, mais je ne sais pas encore quel salaire. Pour moi, c'était environ 1 500 que j'allais avoir. Figure-toi que c'était plus de 3 000 euros pour 2 semaines. J'ai fait, Seigneur, tu es grand, tu es bon. Dieu est bon, en tout le temps, nous devons lui faire confiance. Et la collègue qui m'a choisie, elle m'a dit, oui, je suis moi-même évangélique et pour moi, je voulais quelqu'un qui avait la même foi, quelqu'un sur qui compter, sur qui partager ma foi, qui pouvait prier avec moi par rapport à l'encadrement de ces jeunes-là.
1: Voilà. Dis-moi, Chani, penses-tu que les femmes soient dotées de qualités particulières qui leur permettrait d'ouvrir certaines portes, là où on n'a pas opposé hein, l'homme à la femme, mais qu'est-ce qu'elles auraient donc de particulier qui leur permettrait donc de toucher, d'influencer différemment, d'ouvrir certaines portes.
0: Bien, en fait, les femmes, nous avons une sensibilité particulière et je dirais la douceur. Nous avons une douceur et nous savons comment présenter les choses. Donc, une même situation, nous allons peut-être avoir plus de tact pour pouvoir présenter, pour savoir, là, je vais dire à la personne, ce n'était pas correct, mais je vais chercher les mots pour pouvoir le dire avec douceur. Et on a aussi, cette détermination. Lorsqu'on est convaincu de quelque chose, on n'en démord pas et ça nous permet de, vis-à-vis des autres qui nous regardent, de se dire, mais cette femme-là, elle sait ce qu'elle veut, donc je peux aller, je peux lui faire confiance.
1: D'accord. Chanine, dis-moi simplement, quel conseil tu donnerais à un jeune aujourd'hui?
0: Par rapport à la société dans laquelle on vit, je dirais à ce jeune de rester lui-même, d'avoir des valeurs sûres. Parce que, quel que soit là où on a été éduqué, nous avons tous des valeurs. Je dirais à ce jeune de s'accrocher aux valeurs que ses parents lui ont données et surtout lui de choisir ses propres valeurs et de croire en Dieu et d'avancer. Et lorsqu'on a Dieu, on a tout.
1: D'accord. Femme vertueuse, femme de valeur. Chani Salvador était notre invitée ce matin. Lorsqu'on a Dieu, on a tout. Et j'ai rencontré chez toi beaucoup de détermination. Une valeur certainement que tu as développée dès l'enfance, hein, avec ta maman, donc avec tes parents. Merci donc d'être resté avec nous et nous attendons déjà notre prochaine femme vertueuse, femme de valeur. Et je vous dis à bientôt.
0: À bientôt, merci.
1: De rien, je t'en prie.

Yeshua, toi, l'agneau de Dieu, le Machia, le Fils de Dieu, tu as quitté ton ciel de gloire pour venir jusqu'à nous.

0: Des gens comme vous et moi. 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
1: Absalom. Absalom, c'est un mot qui veut dire « père de la paix ». Ce personnage qui porte ce nom-là dans la Bible est doublement fils de roi. Par son père, il est le fils du roi David. Par sa mère, qui s'appelait Maaca, il est le fils de Talmaï, ou le petit-fils de Talmaï, qui était un des rois d'un petit royaume de Mésopotamie qui s'appelait Geshur. Et ce fils de David avait bien évidemment quantité de demi-frères que David avait eus avec d'autres femmes que celle qui était la mère d'Absalom. Et dans une famille compliquée comme celle-là, eh bien, il y a aussi très facilement des luttes. Et toute l'histoire d'Absalom va montrer que son père n'a pas été pour lui un signe de paix, malgré le nom qu'il porte, puisque avec ses nombreuses femmes et ses nombreux enfants, il a créé un climat de disputes entre eux. Et la dispute a essentiellement explosé lorsque l'un des demi-frères d'Absalom s'est attaqué à sa sœur. Il avait en effet une sœur qui était fort belle comme lui et qui faisait envie à l'un de ses frères. Et lorsque ce frère a voulu aborder sa sœur et même lui proposer de coucher avec elle, elle l'a refusé et il l'a violentée. Et pour le venger, Absalom a fait une manigance dans laquelle il a tué ce demi-frère-là. Évidemment, ça n'a pas plu à son père qui l'a renvoyé. Il est allé donc pendant 2 ans exilé dans la famille de son grand-père maternel à Geshur en Mésopotamie. Et puis il est revenu à Jérusalem où il a été en quelque sorte en quarantaine pendant 2 autres années. Et voyant que son père ne le rétablissait pas, eh bien il a commencé à essayer de séduire le peuple et de fomenter une révolte contre son père. Et cette révolte a effectivement débouché sur une véritable guerre. Lorsque David s'est rendu compte que son fils le menaçait, il a décidé de quitter Jérusalem et de s'enfuir, mais d'envoyer auprès d'Absalom un de ses anciens conseillers, puisque l'autre s'était rallié à Absalom. Et comme le premier conseiller qui s'était rallié était le plus malin ou le plus intelligent des deux, David a envoyé le second pour essayer de contrecarrer son action, pour faire semblant d'être du côté d'Absalom, mais pour être du côté de David et déjouer les projets qui seraient faits contre lui. Et ce conseiller a réussi en flattant Absalom, en lui disant « c'est toi qui dois mener la guerre contre ton père », alors qu'il n'était pas du tout compétent pour être général d'armée. Absalom, flatté par ça, a mené une guerre contre son père, et au cours de cette guerre, en fait, qui a été extrêmement catastrophique pour les partisans d'Absalom, Absalom lui-même est mort, pris par ses longs cheveux dans un arbre, et tué à coups de javelot par le chef de l'armée de David, Joab. Et lorsque David a appris cette nouvelle, eh bien, il a été très, très peu apprécié dans sa réaction par ses soldats, parce qu'il a beaucoup pleuré. Pour lui, Absalom était son fils préféré. C'était l'un des plus âgés, c'était l'un des plus beaux. Il avait un corps d'athlète, il avait une magnifique chevelure dont il était très fier d'ailleurs. Et David aurait vraiment aimé que ce personnage-là ait un autre sort que cette mort terrible au cours d'un combat. Vous retrouverez cette histoire terrible d'Absalom dans le 2e livre de Samuel à partir du chapitre 3 et jusqu'au chapitre 13 où on nous raconte sa mort.
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Salut à tous, j'espère que vous allez bien et que vous êtes bien installés. Aujourd'hui, nous allons parler de nos déchets, le défi des îles insulaires. Kerena à l'appareil, je vais bien également et je suis toujours très heureuse de pouvoir parler avec vous de tous ces sujets importants qui traitent de l'environnement sur notre belle île qu'est la Guadeloupe. Alors le titre de cet épisode est « La montagne de plastique ». Cet épisode est le moins romantique de la série, je l'admets, parce qu'aujourd'hui, comme je l'ai dit, on parle de déchets, de plastique, donc de ce qu'on jette, de ce qu'on ne recycle pas, de ce qui finit dans la nature. Et je vais être franche avec vous, parce que c'est un sujet dans lequel chacun d'entre nous est impliqué. J'espère que vous le savez. Commençons par un chiffre. La Guadeloupe produit environ 560 kg de déchets par habitant et par an. C'est dans la moyenne française, voire légèrement au-dessus. Mais dans une île, ce chiffre prend une toute autre dimension. Alors pourquoi ? Eh bien parce qu'une île, c'est fini. Les déchets ne vont nulle part d'eux-mêmes, ils restent là. Sur le continent, on peut faire transiter les déchets vers d'autres régions pour traitement. En Guadeloupe, eh bien on doit tout gérer ici. Et la capacité de traitement, eh bien elle est limitée. Résultat, des décharges qui débordent, des dépôts sauvages dans les ravines et les bords de route, et une pollution qui finit inévitablement dans les cours d'eau et dans la mer. La pollution plastique en mer est un désastre à l'échelle mondiale, et les Antilles n'y échappent pas. Les plages de Guadeloupe reçoivent du plastique venu non seulement de l'île elle-même, mais aussi de courants océaniques qui transportent des déchets venus d'Amérique du Sud, d'Afrique, d'autres îles caribéennes. On ramasse des bouteilles avec des inscriptions en espagnol, en portugais, en anglais. C'est le problème du monde qui vient s'échouer sur nos rivages. Le plastique, c'est un matériau fantastique. Léger, solide, peu coûteux. Le problème, c'est qu'il ne se dégrade pas. Ou plutôt, il se fragmente en microplastiques qui s'accumulent dans des sédiments, dans les organismes marins, dans la chaîne alimentaire et finalement dans nos assiettes. Des microplastiques ont été retrouvés dans le sang humain, dans les poumons et même dans le placenta. Et c'est une contamination silencieuse à laquelle on n'échappe plus. Alors que fait-on en Guadeloupe ? Il y a des choses. Le SMGEAG, donc le syndicat mixte de gestion des énergies et des déchets, travaille sur la collecte et le traitement. Il existe des points de collecte sélective, des déchetteries, des filières pour certains matériaux. Mais le taux de recyclage reste faible. Il est estimé à moins de 20% en raison du coût de transport vers les filières de traitement dans l'Hexagone, du manque d'infrastructures locales et des comportements. Les comportements. Alors là, voilà le mot délicat, parce que je ne vais pas pointer du doigt. Voilà, tout le monde connaît quelqu'un qui jette par la fenêtre de sa voiture, qui laisse ses déchets sur la plage, voilà. Mais je vais dire ceci, ce n'est pas une question de manque d'éducation ou de mauvaise volonté foncière, c'est une question de système. Si les poubelles publiques sont rares, si la collecte est défaillante, si le tri est compliqué, les gens jettent où ils peuvent finalement. L'infrastructure doit précéder ou accompagner le changement de comportement. Mais il y a des initiatives formidables. Des associations organisent des nettoyages de plages réguliers, par exemple Cap Vert Guadeloupe, Mer Bleue, ou encore des collectifs de surf. Des jeunes se lèvent le week-end pour ramasser des kilos de déchets. C'est beau, c'est concret et c'est nécessaire. Je salue ces personnes. Il y a aussi des entrepreneurs qui transforment les déchets plastiques collectés en matériaux de construction, en mobilier urbain. Donc le concept d'économie circulaire, où les déchets d'une industrie deviennent la matière première d'une autre, commence à émerger aux Antilles. Et puis, il y a le plus simple, réduire à la source. Acheter moins d'emballage, choisir le vrac, apporter ses propres sacs, refuser les pailles en plastique, boire l'eau du robinet plutôt qu'en bouteille. Ces gestes semblent insignifiants seuls, mais additionné, il change des réalités.
La montagne de plastique ne se déplacera pas toute seule, mais elle peut se réduire, un geste à la fois, une habitude à la fois, une île à la fois. L'épisode 8 est peut-être le plus beau de la série. Pourquoi ? Eh bien, parce qu'on va parler de ceux qui agissent, les jeunes Guadeloupéens qui changent les choses. Préparez-vous à être inspirés. À la prochaine !

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1: Aujourd'hui, nous parlerons du cancer du sein. Cancer du sein, sujet sûrement très grave, puisqu'il s'agit du cancer le plus fréquent chez la femme, qui peut avoir des conséquences dramatiques, puisque si le diagnostic est fait tardivement, un cancer du sein sur deux peut mourir. Mais depuis quelques années, le nombre de cancers des seins ne diminue pas, mais leur diagnostic est fait beaucoup plus précocement et par conséquent, on a un taux de guérison qui va augmenter de plus en plus. Et donc, il est intéressant de parler de ce cancer puisqu'il est possible de le guérir, encore une fois, lorsque le diagnostic est fait précocement. Et si on met un peu sous surveillance un certain nombre de personnes où le risque d'avoir un cancer du sein est plus important. En effet, on sait depuis très longtemps, sans dire que ce soit une maladie transmissible ni génétique, mais on sait qu'il y a des familles à cancer où les femmes ont plus souvent des cancers que dans d'autres familles. Et donc, ces personnes-là devront être soumises à une surveillance plus importante que lorsqu'il n'y en a pas, évidemment. Il y a également certains âges qui sont plus propices au développement de ces cancers. Et bien entendu, la période de la ménopause est une de ces périodes, mais ce n'est pas la seule. Le cancer du sein peut survenir chez des personnes jeunes, bien entendu. Alors, quel est le tableau clinique? Eh bien, le cancer du sein va se révéler par un nodule que l'on pourra découvrir de plusieurs façons. Une des façons de découvrir ces nodules, c'est l'auto-examen du sein par la femme elle-même. Et les gynécologues vont apprendre, et les médecins généralistes, les médecins de famille vont apprendre aux femmes à examiner périodiquement leur sein pour essayer de déterminer s'il y a ou non des nodules. Découvrir un nodule dans un sein ne veut pas dire qu'il y a un cancer, bien entendu, mais ça veut dire qu'il faut aller le faire expertiser par le médecin compétent dans ce domaine-là. Une autre façon de découvrir le cancer du sein, évidemment, est de faire un examen systématique qu'on appelle de nos jours mammographie. Et cette mammographie, donc, est un examen radiologique que l'on doit faire pratiquer périodiquement. La périodicité dépend évidemment de l'âge, dépend du facteur familial, héréditaire, dépend de beaucoup de facteurs, et il faudra en discuter avec votre médecin, mais toute femme doit être soumise à des mammographies périodiques. Actuellement, le consensus est de dire tous les 3 ans, mais cela varie selon les études qui ont été faites. Et encore une fois, c'est à votre médecin de décider de la périodicité de ces mammographies. Bien entendu, on ne saurait dire assez que le cancer du sein doit être découvert précocement si on veut avoir une chance raisonnable de pouvoir le guérir définitivement. Les traitements, nous n'en parlons pas d'une façon très extensive, ce n'est pas le but de ces émissions, mais ça peut aller de l'exérèse chirurgicale relativement limitée à une exérèse large. Ça peut être accompagné d'une chimiothérapie, accompagné d'une radiothérapie. Là encore, les spécialistes savent exactement, selon le cas, ce qu'ils doivent faire et vont donner le plus de chances possible à la malade pour s'en sortir. D'énormes progrès thérapeutiques ont été accomplis dans ces dernières décades. Et encore une fois, il faut redire, il faut insister sur le fait que le diagnostic doit être fait précocement. Donc, auto-examen par la femme elle-même, examiner ses seins. Chaque nodule doit être expertisé et des examens systématiques type mammographie doivent être faits par toutes les femmes pour que cette prévention puisse être faite et qu'il y ait le plus de chances de votre côté. Je répète, lorsque le cancer est découvert tardivement, une chance sur deux seulement de s'en sortir. Si c'est fait très précocement, actuellement jusqu'à 95% des cancers, si le nodule est tout petit, 95% des cancers du sein peuvent être guéris définitivement.

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0: Let's keep standing as we get
1: nous
0: to pray.
1: Debout alors que nous allons prier.
0: I don't want you to do too much exercise. Let's pray now.
1: Je ne voudrais pas que vous fassiez trop d'exercices. Prions maintenant.
0: God.
1: Dieu.
0: The God of heaven and of earth.
1: Le Dieu du ciel et de la terre.
0: Of the entire universe.
1: De tout l'univers.
0: We praise you today.
1: Nous te louerons aujourd'hui.
0: We praise you because of your power.
1: Nous te remercions pour ta puissance.
0: That is life-changing.
1: Qui est capable de changer les vies.
0: Let the words of our mouths.
1: Que les paroles de notre bouche.
0: And the meditations of our hearts.
1: Et la méditation de nos cœurs.
0: Be acceptable in your sight.
1: Soit acceptable devant ta face.
0: O Lord, our strength and our redeemer.
1: Ô Dieu, notre force et notre rédempteur.
0: Amen.
1: Amen.
0: Please have your seats.
1: Veuillez vous asseoir.
0: Let me look at the time.
1: Laissez-moi regarder l'heure.
0: It's still morning. It's still morning.
1: C'est encore le matin.
0: So I can say bonjour à tous.
1: Good morning, everyone.
0: Or because I'm wearing my Creole tie.
1: Parce que je porte mon nœud papillon.
0: I say bonjour tout le monde. Bon, ça va. I can say bienvenue. Or I can say nous comptons vos autres. Amen.
1: Amen.
0: This morning I am here to share with you.
1: Ce matin, je suis ici pour partager avec vous.
0: A dose of medicine from the word of God.
1: Une dose de médicament venant de la parole de Dieu.
0: Now, it's a dose of medicine that I take every day.
1: C'est une dose de médicament que je prends moi-même chaque jour.
0: So don't think I'm prescribing for you what I don't take myself.
1: Et ne pensez pas que je vous prescris et que je ne prends pas moi-même.
0: Amen.
1: Amen.
0: And this comes from the word of God.
1: Et ceci vient de la parole de Dieu.
0: In 1 Peter 5,
1: dans 1 Pierre chapitre 5,
0: verses 6 and 7.
1: Versets 6 et 7. La parole de Dieu déclare: humiliez-vous donc sous la puissante main du Seigneur, afin qu'il vous élève au temps convenable. Déchargez-vous sur lui de tous vos soucis, car lui-même prend soin de vous.
0: God has brought us here safely.
1: Dieu nous a amenés ici en parfaite sécurité.
0: So we can give everything that is burdening us.
1: Nous pouvons donc remettre tout ce qui nous charge, tous les poids que nous avons.
0: All of our cares and our worries.
1: Tout ce que nous avons comme soucis
0: can be given to God at this moment.
1: Nous pouvons les remettre à Dieu maintenant même.
0: Because today is a day of rest.
1: Parce qu'aujourd'hui c'est un jour de repos.
0: Is it not?
1: C'est pas cela?
0: You see, the Sabbath, Pastor.
1: Vous savez, Pasteur, le sabbat
0: is a sign of renewal.
1: C'est un signe de renouveau.
0: Of rest in God's love.
1: C'est un repos dans l'amour de Dieu.
0: And today I want us to focus on a topic.
1: Je voudrais que nous centrions notre attention sur un sujet
0: which helps us to understand the expression of God's love.
1: Qui nous permettra de comprendre l'expression de l'amour de Dieu.
0: Through Jesus Christ.
1: À travers Jésus-Christ.
0: The topic for today.
1: Le sujet d'aujourd'hui
0: is entitled "Broken Dreams, Beautiful Family."
1: Des rêves brisés de belles familles.
0: I just want to reread in your hearing, Pastor. Can you reread our scripture reading for today?
1: Nous allons relire le texte qui a été lu il y a de cela un moment.
0: From Matthew chapter 1, verses 1 and 2, and verse 17.
1: Dans Matthieu chapitre 1, verset 1 et 2 et verset 17. Généalogie de Jésus-Christ, fils de David, fils d'Abraham.
0: Amen.
1: Abraham engendra Isaac, Isaac engendra Jacob. Jacob engendra Judas et ses frères. Il y a donc en tout 14 générations depuis Abraham jusqu'à David. 14 générations depuis David jusqu'à la déportation à Babylone. Et 14 générations depuis la déportation de Babylone jusqu'au Christ.
0: Amen.
1: Amen.
0: Now you might be saying this is a strange text.
1: Vous dites peut-être que c'est un texte étrange.
0: What does this have to do with my life today?
1: Qu'est-ce que cela a à voir avec ma vie aujourd'hui?
0: Yeah.
1: Oui.
0: The first time I read it, I asked the same thing.
1: La première fois que j'ai lu ce texte, je me suis posé la même question.
0: Because I believe that the Bible.
1: Parce que moi, je crois que la Bible
0: gives practical lessons for daily living.
1: Donne des leçons pratiques pour la vie au quotidien.
0: And as we've been saying all week,
1: comme nous l'avons dit depuis le début de cette semaine,
0: if it's in the Bible,
1: si c'est dans la Bible,
0: okay, they don't believe anymore.
1: Oh, vous ne croyez plus.
0: If it's in the Bible,
1: si c'est dans la Bible,
0: if it disagrees with the Bible,
1: si c'est pas en accord avec la Bible,
0: it's not for me.
1: Ce n'est pas pour moi.
0: So we start by reading from the Bible in Matthew chapter 1.
1: Nous avons commencé par lire dans la Bible dans Matthieu chapitre 1.
0: And we see in Matthew chapter 1 that Matthew is giving an account.
1: Nous voyons dans Matthieu chapitre 1 que Matthieu donne un récit
0: of Jesus,
1: de Jésus.
0: But it starts with Jesus's family history.
1: Mais cela commence avec l'histoire familiale de Jésus.
0: Because he's connecting Genesis to Jesus.
1: Parce qu'il connecte le livre de la Genèse avec Jésus.
0: Amen.
1: Amen.
0: We have to understand why it's so important.
1: Nous devons comprendre pourquoi cela est si important.
0: Because Matthew was writing to the Jewish mind.
1: Parce que Matthieu écrivait pour les esprits juifs.
0: That has some expectations.
1: Qui avait quelques attentes.
0: Maybe like the French Caribbean.
1: Et comme peut-être dans la Caraïbe, dans les îles de la Caraïbe française.
0: There are certain traditions that must be held.
1: Il y a certaines traditions qui doivent
0: that we must keep.
1: De que nous devons garder.
0: Matthew is writing to Jewish readers.
1: Matthieu écrit à des lecteurs juifs.
0: And is showing to them that Jesus is God.
1: En voulant démontrer que Jésus est Dieu,
0: he is the Messiah as well.
1: Qu'il est le Messie également.
0: The genealogy does something more.
1: La généalogie montre quelque chose de plus.
0: It shows that Jesus is connected not only to God the Father.
1: Il montre, cette généalogie montre, elle montre que Jésus n'est pas simplement connecté au Père,
0: because he is Jesus is God.
1: Parce que Jésus lui-même est Dieu.
0: But he's also connected to human beings.
1: Mais il est aussi connecté aux êtres humains.
0: Because God allowed Jesus to come in human form.
1: Parce que Dieu a permis que Jésus puisse venir sous la forme humaine.
0: So that he can save his people from their sins.
1: Afin de sauver son peuple de ses péchés.
0: It also tells us that Jesus comes from a royal lineage.
1: Cela nous montre aussi que Jésus vient d'une lignée royale.
0: He's a son of David.
1: Il est le fils de David.
0: And David was a. He was a king.
1: Et David était un roi.
0: That's right.
1: C'est correct.
0: So Jesus comes through the royal lineage to fulfill the prophecies.
1: Et Jésus vient donc de la lignée royale pour accomplir la prophétie.
0: That a king is coming.
1: Qu'un roi arrive.
0: To the Israelites, this was important.
1: Pour les Israélites, ceci était important.
0: Because they had been beaten.
1: Parce qu'ils ont été battus.
0: They had been bruised.
1: Ils ont été blessés.
0: They had been hurt by conquerors who had overtaken their lives.
1: Ils étaient blessés par des conquérants qui ont pris leur terre.
0: From the Babylonians to the Romans.
1: De l'Empire babylonien aux Romains.
0: The Israelites had been in bondage.
1: Les Israélites ont été en esclavage.
0: Aren't we Israelites this morning?
1: Ne sommes-nous pas des Israélites ce matin?
0: From slavery to our jobs.
1: De l'esclavage, être esclave de notre travail.
0: To our debt.
1: Esclave de nos dettes.
0: Slaves to addictions.
1: Esclaves de certaines addictions.
0: Slaves to the tradition.
1: Esclaves de la tradition.
0: To culture.
1: De la culture.
0: To the popular thought.
1: De la pensée populaire.
0: To secularism.
1: Du sécularisme.
0: We are slaves to all of these things.
1: Nous sommes esclaves de toutes ces choses.
0: But a king is coming.
1: Mais il y a un roi qui vient.
0: I said there's a king who is coming.
1: J'ai dit qu'il y a un roi qui vient.
0: So Matthew is presenting Jesus as this king.
1: Ainsi, Matthieu présente Jésus comme ce roi.
0: He shows Jesus's divinity.
1: Il montre la divinité de Jésus.
0: And he shows Jesus's role as Messiah or Savior.
1: Il montre Jésus en tant que Messie ou encore en tant que Sauveur.
0: When we look at verse 17,
1: quand nous regardons le verset 17,
0: we see that his name is called what?
1: Nous voyons que son nom est appelé comment?
0: Christ.
1: Christ.
0: So, we have to understand that in biblical languages of Hebrew and Greek.
1: Nous devons comprendre le sens des termes bibliques quelque part en hébreu et en grec.
0: The word Messiah,
1: le mot Messie,
0: means anointed one.
1: Cela signifie celui qui est oint.
0: The Hebrew translation of the Greek word Christ.
1: Le mot hébreu qui traduit le mot grec Christ.
0: And the name Jesus.
1: Et le mot Jésus.
0: Means the Lord is salvation.
1: Dit que le Seigneur est sauveur.
0: In Greek.
1: En grec.
0: And it's a Greek translation of the Hebrew name.
1: C'est une traduction du mot grec, du mot hébreu.
0: Of the name Joshua.
1: Du mot Josué. Du nom Josué.
0: It's important for us to see this.
1: Il nous faut comprendre cela.
0: Because God is revealing through the names of Jesus.
1: Dieu nous révèle à travers le nom de Jésus.
0: The purpose of Jesus.
1: Le but pour lequel il est venu.
0: Jesus is the Messiah.
1: Jésus est le Messie.
0: The anointed one.
1: Celui qui est oint.
0: Jesus is the Lord is salvation.
1: Le Seigneur est, le Christ est aussi Seigneur et aussi notre salut.
0: Jesus is being revealed through the list of his ancestors.
1: Jésus est révélé à travers la liste de ses ancêtres.
0: But there's a deeper meaning that we can find in this list.
1: Mais il y a une compréhension plus profonde que nous pouvons trouver à travers cette liste.
0: Hmm. Let's understand what we're seeing in this list.
1: Essayons de comprendre ce que nous voyons à travers cette liste.
0: When we look at the list of Jesus' ancestors,
1: quand nous regardons la liste des ancêtres de Jésus,
0: from Abraham to David,
1: de Abraham à David,
0: we see that we find some interesting people.
1: Nous découvrons que nous allons trouver des personnes intéressantes.
0: If we talk about Abraham in the church today,
1: si nous parlons d'Abraham dans l'église aujourd'hui,
0: we will say he's the father of faith.
1: Nous dirons qu'Abraham est le père de la foi.
0: Yes.
1: Oui.
0: Yes or no?
1: Oui ou non?
0: Yes.
1: Oui.
0: So what about Abraham the liar?
1: Et qu'en est-il d'Abraham le menteur?
0: As we see in Genesis 20.
1: Comme nous le découvrons dans Genèse chapitre 20.
0: And what about Isaac, the one who called on the God of his father?
1: Que pourrait-on dire d'Isaac qui appelle Dieu le Dieu de nos pères?
0: But what about Isaac the deceiver?
1: Mais qu'en est-il d'Isaac le trompeur?
0: And when we go to Jacob,
1: et quand nous allons à Jacob,
0: we talk about the children of Israel.
1: Nous parlons des enfants d'Israël.
0: And we are children of Israel.
1: Nous sommes les enfants d'Israël.
0: But we forget that Israel was Jacob.
1: Mais nous oublions qu'Israël était Jacob.
0: And Jacob was the cheater.
1: Et Jacob était le trompeur, le malhonnête.
0: We love to romanticize things.
1: Nous aimons aborder les choses d'une manière romanesque.
0: We like to look back and say, "Oh, look how beautiful it is."
1: Nous allons regarder, oh, combien c'était joli, c'était beau.
0: But Matthew is introducing Jesus.
1: Mais la manière dont nous introduisons Jésus
0: is through the lives of broken people.
1: Nous devons remarquer que c'est à travers la vie de personnes brisées.
0: It's a broken road until it gets to Jesus.
1: C'est une route brisée jusqu'à ce que cette route atterrisse

0: herself,
1: qui s'est déguisé,
0: as a prostitute,
1: comme une prostituée,
0: to make sure that what men were trying to steal from her,
1: pour s'assurer que ce que les hommes voulaient lui voler,
0: would be given to her,
1: puisse lui être donné dans les faits.
0: Then we meet Rahab.
1: Ensuite, nous rencontrons Rahab.
0: You see, Tamar was a pretend prostitute.
1: Et vous savez, Tamar était une prétendue prostituée.
0: But Rahab was the real thing.
1: Mais Rahab était réellement une prostituée.
0: So, can you tell me why Israelite spies?
1: Pouvez-vous me dire pourquoi les espions israélites,
0: such holy men,
1: des hommes si saints,
0: would find themselves in the house of the prostitute?
1: Puis se trouver dans la maison d'une prostituée.
0: If it were not that God,
1: si ce n'est pas que Dieu,
0: was setting up something more,
1: que Dieu était en train d'établir quelque chose de plus,
0: because she was trapped in the prison,
1: car elle était emprisonnée,
0: of having to sell her body to survive.
1: Elle était en train de vendre son corps pour survivre.
0: So God would have seen her.
1: Dieu l'a en effet vue.
0: He sees everyone.
1: Dieu voit chacun.
0: From the prince to the prostitute.
1: Du prince jusqu'à la prostituée.
0: And he wants to save us all.
1: Et il veut nous sauver tous.
0: And when the entire city was destroyed,
1: et lorsque l'ensemble de la ville, de la cité a été détruite,
0: who was saved?
1: Qui était sauvé?
0: Ooh, I love God.
1: J'aime Dieu.
0: The one person he saves is the prostitute.
1: La personne qu'il a sauvée, c'est la prostituée.
0: Not the high priest.
1: Pas le grand prêtre. Pas le prêtre.
0: Not the first elder. Not the first elder.
1: Non, pas le premier ancien.
0: Not the pastor.
1: Pas le pasteur.
0: The person who is broken and knows that they're
1: broken. La personne qui est brisée, qui sait qu'elle est brisée.
0: It's hard for us to see goodness in this.
1: C'est difficile de voir la bonté à travers ces scènes.
0: But then he goes on to Ruth.
1: Ensuite, Dieu va à Ruth.
0: Ah man, now Ruth's story is amazing.
1: L'histoire de Ruth est tout simplement fantastique.
0: Abraham had a nephew whose name was Lot.
1: Abraham avait un neveu du nom de Lot.
0: And the offspring of Lot's people became the Moabites.
1: La descendance de Lot est devenue les Moabites.
0: And Ruth was one of the Moabites.
1: Et Ruth était une des Moabites.
0: But the Moabites didn't hold on to the God.
1: Mais les Moabites ne se sont pas attachés à Dieu.
0: Of Abraham.
1: Le Dieu d'Abraham.
0: In fact, they had their own God who was called Chemosh.
1: Ils avaient leur propre Dieu appelé Chemosh.
0: But she rejects Chemosh.
1: Elle a rejeté Chemosh.
0: And chooses to follow Naomi's God.
1: Elle a décidé de suivre le Dieu de Naomi.
0: Because of the life of Naomi.
1: Parce à cause de la vie de Naomi.
0: The love that Naomi showed her.
1: L'amour que Naomi lui a démontré.
0: She chose to become one of Naomi's people.
1: Elle a choisi de devenir un des membres du peuple de Naomi.
0: And then.
1: Ensuite.
0: She becomes an ancestor of David.
1: Elle est devenue une ancêtre de David.
0: Who is an ancestor of Jesus.
1: Qui est en fait un ancêtre de Jésus.
0: And then we come to Mary.
1: Ensuite, nous arrivons à Marie.
0: We love to talk about Mary, Mary, Mary.
1: Nous aimons parler de Marie.
0: But we don't think of who Mary was.
1: Mais nous ne pensons pas vraiment à qui était Marie.
0: Quite possibly, that teenage girl.
1: Possiblement cette adolescente.
0: That teenage girl who got pregnant without being married.
1: Qui s'est trouvée enceinte sans être mariée.
0: In today's world, she would be rejected from the church.
1: Dans le monde actuel, elle aurait été rejetée de l'église.
0: But in her world, she could have been stoned to death.
1: Mais en ce temps-là, elle devait être lapidée.
0: And this young virgin
1: et cette jeune vie

0: vierge
1: becomes the mother of Jesus.
0: Est devenue la mère de Jésus.
1: The genealogy is showing us
0: la généalogie nous montre
1: that Jesus is the savior for all.
0: Que Dieu, Jésus est le sauveur de tous.
1: Whether male or female.
0: Que ce soit des hommes ou des femmes.
1: Gentile or Jew.
0: Des juifs ou des païens.
1: Black or white.
0: Blanc ou noir.
1: He connects us all through his ancestry and his ministry.
0: Il nous connecte tous à travers ses ancêtres et son ministère.
1: Now it also reveals to us something even more startling.
0: Il nous révèle quelque chose de plus.
1: Jesus's human family,
0: la famille humaine de Jésus,
1: was broken just like yours and mine.
0: Était brisée comme cela a été pour ma propre famille.
1: And it is only just that he would come in a family like that.
0: Et c'était juste qu'il vienne dans une famille comme celle-ci.
1: Because brokenness started with Adam and Eve.
0: Parce que la blessure a commencé avec Adam et Ève.
1: But the opportunity for healing starts with Jesus.
0: Mais l'opportunité de la guérison a commencé avec Jésus.
1: Our ancestry.
0: Nos ancêtres.
1: Maybe not yours.
0: Peut-être pas les vôtres.
1: But mine.
0: Mais mes ancêtres à moi.
1: Is filled with broken promises.
0: Sont remplis mes ancêtres. Il y a beaucoup de promesses brisées.
1: Unfulfilled dreams.
0: Il y a beaucoup de rêves non réalisés.
1: And flawed characters.
0: Et des personnages avec des caractères défectueux.
1: Maybe my ancestors were just like David and Solomon.
0: Peut-être que mes ancêtres étaient juste comme les ancêtres de David, comme David et Salomon.
1: And that's why every Caribbean island I go to,
0: et c'est la raison pour laquelle dans toutes les îles de la Caraïbe où je vais,
1: I find someone with my last name.
0: Et je trouve quelqu'un avec mon nom de famille.
1: I haven't met anybody here yet, though.
0: Et je n'ai pas encore trouvé quelqu'un ici.
1: But we have to understand.
0: Mais vous devez comprendre.
1: That Jesus' ancestors had their problems.
0: Que les ancêtres de Jésus avaient leurs problèmes.
1: God sent Jesus.
0: Dieu a envoyé Jésus.
1: To bring beauty from our brokenness.
0: Pour emmener de la beauté à nos vies brisées.
1: And to bring healing to our hurt.
0: Et pour emmener de la guérison à nos blessures.
1: So if you feel hated.
0: Ainsi, si vous vous sentez détesté,
1: or if you feel like you are struggling in poverty,
0: ou si vous vous sentez que vous vous battez avec la pauvreté,
1: in one of the richest countries in the world,
0: dans l'un des pays les plus riches du monde,
1: if you feel and you know that you've been abused,
0: si vous savez que vous avez été abusé,
1: mentally, emotionally, or spiritually,
0: mentalement, émotionnellement ou spirituellement,
1: and don't forget physically,
0: et n'oubliez pas également physiquement.
1: Or if you have health issues today,
0: ou si vous avez des problèmes de santé aujourd'hui,
1: if you've lost a loved one,
0: si vous avez perdu un être cher,
1: remember today,
0: rappelez-vous aujourd'hui,
1: that there is hope,
0: qu'il y a de l'espoir,
1: there is hope in
0: il y a
1: Jesus.
0: De l'espoir en Jésus-Christ.
1: God can take something broken,
0: Dieu peut prendre quelque chose qui est brisé,
1: and make it something beautiful,
0: et faire de cela quelque chose d'extraordinairement belle.
1: We have to embrace that hope.
0: Nous devons embrasser cet espoir.
1: You see, with Jesus,
0: vous savez, avec Jésus,
1: it doesn't matter what comes before.
0: Et peu importe ce qui s'est passé avant.
1: What happened in your past is in your past.
0: Ce qui s'est produit dans votre passé.
1: It stays in your past.
0: C'est dans votre passé.
1: It doesn't matter what shattered, broken dreams are in your life.
0: Peu importe les rêves brisés que vous avez dans votre vie.
1: God wants to make your life beautiful today.
0: Dieu veut rendre vos vies belles aujourd'hui.
1: Did I tell you that my God is an amazing lover, the most amazing lover in the universe?
0: Est-ce que je vous ai dit que mon Dieu est
1: the lover, greatest lover in the universe. I don't know how to
0: celui
1: say
0: qui aime le plus dans l'univers. chercher un autre.
1: But the Bible does not just say that.
0: Mais la Bible ne dit pas cela, ne dit pas seulement cela.
1: It actually dedicates a passage that has become famous to that.
0: Mais Dieu va consacrer un passage qui est consacré aujourd'hui pour montrer son amour.
1: And it comes from John 3, 16 and 17.
0: Et ce texte vient de Jean chapitre 3 versets 16 et 17.
1: Could you read it first?
0: Car Dieu a tant aimé le monde, ensemble, qu'il a donné son Fils unique, afin que quiconque croit en lui ne périsse point, mais qu'il ait la vie éternelle. Le verset 17, Dieu en effet n'a pas envoyé son Fils dans le monde pour qu'il juge le monde, mais pour que le monde soit sauvé par lui. Amen.
1: He came to save.
0: Il est venu pour sauver.
1: Not to destroy.
0: Pas pour détruire.
1: Because he already knew that you would be destroyed without him.
0: Il savait que tout a été détruit sans lui.
1: The wages of sin is.
0: Le salaire du péché, c'est la mort.
1: But the gift of God.
0: Mais le don gratuit de Dieu.
1: Is.
0: C'est.
1: Eternal life.
0: La vie éternelle.
1: Through Jesus Christ.
0: En Jésus-Christ, notre Seigneur.
1: You see, it is through Jesus's blood.
0: C'est à travers le sang de Jésus.
1: That we find hope today.
0: Que nous trouvons de l'espoir aujourd'hui.
1: To change our broken dreams.
0: Pour changer nos rêves brisés.
1: Into beautiful families.
0: Dans une famille extraordinairement belle.
1: I told you last night a little bit about my family.
0: Je vous ai raconté hier soir un peu au sujet de ma famille.
1: I told you about how many wives my father ended up having.
0: Et je vous ai dit combien de femmes que mon père avait.
1: So if you were not here last night, I'm not going to repeat it.
0: Et si vous n'étiez pas là hier soir, je ne vais pas répéter.
1: Come every night and every day.
0: Vous devez venir chaque soir et chaque jour.
1: Don't miss the message.
0: N'oubliez, ne perdez pas les messages.
1: I'm saying to you.
0: Je suis en train de vous dire.
1: I understand what it is like to have a broken family.
0: Je comprends ce que cela signifie que d'avoir une famille brisée.
1: I woke up one night.
0: Je me suis réveillé un soir.
1: To the sound of breaking glass.
0: Que j'ai entendu des objets en verre se briser.
1: And I stumbled in the darkness outside of my room.
0: Et je suis sorti de ma chambre dans les ténèbres, dans la noirceur.
1: Walking towards the light.
0: Et me dirigeant vers la lumière.
1: And the light was in the kitchen.
0: Et la lumière était dans la cuisine.
1: And I heard noises.
0: Et j'ai entendu du bruit.
1: And when I opened my eyes and saw what was happening.
0: Et quand j'ai ouvert mes yeux et j'ai vu ce qui se passait.
1: My father and my brother.
0: Mon père et mon frère.
1: Were in the bit of a scuffle. I don't know how to say that. A little bit of a push and tug.
0: Oh, ils étaient dans un moment de bousculade.
1: And at the same moment, my mom comes to tap my dad on the shoulder and say, "Hey, don't do that."
0: Et ma mère, en même temps, est venue à toucher mon père sous ses épaules pour lui dire, "Non, ne fais pas ça."
1: And at the moment she touches him, he turns around.
0: Au moment où elle l'a touché, il s'est retourné.
1: And the lash that my brother was going to get,
0: le coup de poing que mon frère allait recevoir,
1: she got it instead.
0: Ma mère l'a reçu à la place.
1: Broken families.
0: Famille brisée.
1: The next thing that I knew.
0: La chose suivante que je sais.
1: That we were going to the hospital with my mother.
0: Que nous allions à l'hôpital avec ma mère.
1: And my mother, like so many women.
0: Ma mère, comme tant d'autres femmes.
1: She still loved her husband despite all of that.
0: Elle aimait encore son mari malgré tout cela.
1: So when she went to the hospital,
0: quand elle a été à l'hôpital,
1: instead of saying what happened,
0: au lieu de dire ce qui s'est réellement passé,
1: she said, "I was cleaning."
0: Elle a dit, j'étais en train de nettoyer.
1: And I fell down and hit my face.
0: Et je suis tombé sur le visage.
1: Within 4 months of that event,
0: au cours des 4 mois après cet événement.
1: I was living in what is our metropole.
0: You're what?
1: I was living in what is our metropole in London.
0: Je vivais à Londres, ce qu'on appelle métropole.
1: Well, that's what you guys call Paris,
0: okay.
1: No?
0: Okay. Metro.
1: Metro?
0: Metro. Okay.
1: Okay. So I found myself living in London.
0: Je me suis trouvé à Londres.
1: My dad in Trinidad.
0: Mon père à Trinidad.
1: My mom, my brother and my sister and myself in England.
0: Mon père, mon frère, ma mère et mes sœurs en Angleterre.
1: Living with my grandmother.
0: Vivant avec ma grand-mère.
1: I used to try to save my money.
0: Et j'avais l'habitude d'épargner mon argent.
1: My coins.
0: Les pièces.
1: Because that was a long time ago.
0: Ça, c'est il y a de cela très longtemps.
1: There weren't as many cell phones.
0: Il n'y avait pas autant de téléphones portables.
1: So I used to go by the payphone.
0: Et j'avais l'habitude de prendre les pièces pour aller dans les cabines téléphoniques.
1: And put my money in there.
0: Et de mettre mes pièces là.
1: And call my father.
0: Et appeler mon père.
1: Who was now living with his mother.
0: Et qui lui vivait en ce temps-là avec sa propre mère.
1: And his mother,
0: et sa mère,
1: when she would hear it was me,
0: quand elle entendait que c'était moi,
1: she would say, "Why don't you leave him alone?"
0: Elle disait, je veux que tu me laisses tranquille.
1: And she would hang up before.
0: Elle raccrochait le téléphone.
1: Broken families.
0: Famille brisée.
1: I know that when they got married 28 years before that.
0: Je sais quand ils se sont mariés il y a de cela il y avait au moins 28 ans auparavant.
1: That wasn't the dream that they had.
0: C'est pas le rêve qu'ils avaient.
1: Many people in our communities in the Caribbean.
0: La plupart, beaucoup de personnes dans notre communauté dans la Caraïbe.
1: We live broken family lives.
0: Nous vivons des familles brisées. Dans des familles brisées.
1: And you know what?
0: Vous savez quoi?
1: We become such great pretenders.
0: Nous devenons remplis de prétentions.
1: Because if I don't tell you my story,
0: en fait, si je vous dis pas mon histoire,
1: you would never know what I've been through.
0: Vous ne saurez jamais ce que j'ai traversé.
1: Because of the smile that's on my face.
0: Parce que c'est à cause du sourire qui est sur mon visage.
1: And there was a point in time when that smile was pretense.
0: Et il y a un moment où ce sourire était simplement un sourire de façade.
1: Exactly, it was a facade.
0: C'est bien ça, de façade.
1: But now,
0: mais maintenant,
1: thanks to Jesus,
0: merci Jésus.
1: Thanks to God.
0: Merci au Dieu.
1: Thanks to the Holy Spirit.
0: Merci au Saint-Esprit.
1: My life has been changed radically.
0: Ma vie a été radicalement changée.
1: And that night I don't remember it.
0: Cette nuit, je me rappelle pas.
1: As the worst night in my life.
0: Comme la nuit la plus terrible de ma vie.
1: But I see it as the setup for my success.
0: Et je l'ai vu comme un tremplin pour mon succès.
1: When my parents were separating,
0: quand mes parents se sont séparés,
1: my father said to my mother,
0: mon père a dit à ma mère,
1: the one that I'm sorry for in this whole thing,
0: celui pour lequel je suis plus désolé dans toute cette affaire,
1: is David.
0: C'est David.
1: Because he didn't expect,
0: parce que il ne s'attendait pas,
1: that my life could become anything.
0: Que
1: my life could become anything good.
0: Que ma vie pourrait devenir quoi que ce soit de bon.
1: But before he died, I was able to invite him to two major events.
0: Avant sa mort, j'ai eu la possibilité de l'inviter à deux événements majeurs.
1: My first solo concert.
0: Mon premier concert en solo.
1: In front of hundreds of people in the University of the Caribbean.
0: Et devant des centaines de personnes à l'Université de la Caraïbe.
1: Alongside, but at the same time, I also had my graduation.
0: Et en même temps, j'avais ma graduation.
1: So the same one that he thought was lost.
0: En fait, la même personne qu'il croyait être perdue.
1: The one who was so broken that they could not have any success.
0: Celui qui était si brisé qu'il ne pourrait en apparence avoir aucun succès.
1: He was the one to see the success with his own eyes.
0: Il était celui qui devait voir le succès de ses propres yeux.
1: The other thing I was able to invite him to.
0: L'autre chose que j'étais en capacité de l'inviter
1: was to my wedding.
0: C'était à mon mariage.
1: To which he appeared very proud.
0: Il est devenu avec une certaine fierté.
1: He was very proud.
0: Il était fier.
1: Yeah, like parents are.
0: Comme les parents sont.
1: But a few months before that,
0: mais quelques mois avant cela,
1: when we had an argument,
0: nous avions un moment, une argumentation.
1: He told me, "You will see how many people you will lose."
0: Et tu verras combien de personnes que tu vas perdre.
1: How many girlfriends you will lose?
0: Combien de filles que tu vas perdre, de d'amis filles que tu vas perdre.
1: Whether they're Spanish, English or French, you will lose them.
0: Qu'elles soient anglaises, espagnoles ou françaises, tu vas les perdre.
1: But today,
0: mais aujourd'hui,
1: my wife and I are looking forward to celebrating 10 years anniversary.
0: Ma femme et moi-même, nous sommes en train de, dans la perspective en décembre de fêter notre dixième anniversaire de mariage.
1: Broken family.
0: Famille brisée.
1: But Jesus' blood was shed.
0: Le sang de Jésus a été versé.
1: Jesus' blood that being shed on Calvary.
0: Le sang de Jésus qui a été versé au calvaire.
1: It marked the start of a beautiful family for each of us.
0: Cela marque le début d'une belle famille pour chacun d'entre nous.
1: John 3:16 tells us that it's the concept of exchange.
0: Jean chapitre 3 verset 16 nous dit que c'est un concept d'échange.
1: Where God will take away our guilt.
0: Alors que Dieu prend notre culpabilité,
1: our pain,
0: notre peine,
1: and our sinfulness,
0: et notre nature pécheresse,
1: and give us healing and everlasting life in exchange.
0: Et nous donne de la guérison et de la vie éternelle en échange.
1: We can become part of Jesus' family.
0: Nous pouvons devenir partie intégrante de la famille de Jésus.
1: Through adoption and through rebirth.
0: À travers l'adoption et la nouvelle naissance.
1: Paul tells us in Ephesians 1:5.
0: Dans Éphésiens chapitre 1 verset 4 et 5.
1: In French it's verse 4 and 5.
0: Et dans la version française, le verset 4 et 5. Il est dit en lui, Dieu nous a élus avant la fondation du monde. Pour que nous soyons saints et irrépréhensibles devant lui, nous ayant prédestinés dans son amour à être ses enfants d'adoption par Jésus-Christ, selon le bon plaisir de sa volonté.
1: No, I said, you guys are very quiet today.
0: Je constate que vous êtes très silencieux ici.
1: And maybe that's good because it means you are thinking about the goodness of Jesus.
0: Peut-être. Que vous êtes en train, c'est peut-être bon parce que peut-être que vous êtes en train de réfléchir sous la bonté de Jésus.
1: But when I read the word of God,
0: mais vous savez, lorsque je lis la parole de Dieu,
1: I get excited.
0: Je deviens excité.
1: I want to jump for joy.
0: J'ai envie de sauter de joie.
1: Because when I see this, I know who I am.
0: Je sais quand je lis ça, je sais qui je suis, je sais qui j'étais.
1: I understand what how broken I am.
0: Je sais ce que cela signifie être brisé.
1: And I understand what Jesus has done for me.
0: Et je comprends ce que Jésus a fait pour moi.
1: I'm sharing with you my past.
0: Je partage avec vous mon passé.
1: Not because I want to give you a little bit of gossip.
0: Je ne veux pas simplement faire du cancan.
1: No, because I want to show you what Jesus has done in my life.
0: Je veux vous montrer ce que Jésus a fait dans ma vie.
1: So when I sing, it's because I'm happy.
0: Et quand je le chante, c'est parce que je suis heureux.
1: When I sing, it's because I am free.
0: Parce que lorsque je chante, parce que je suis libre.
1: I'm telling you, he has taken me from hurt to healing.
0: Il m'a emmené de la blessure à la guérison.
1: And I want somebody here to experience the same thing.
0: Et je voudrais que quelqu'un ici expérimente la même chose.
1: That's why I'm preaching.
0: C'est pour ça que je prêche.
1: That's why I'm sharing my life story.
0: C'est pour ça que je partage l'histoire de ma vie.
1: Not for people to be entertained.
0: C'est pas pour que les gens soient entretenus.
1: For us to realize.
0: C'est pour que nous réalisions.
1: Exactly what this concept of exchange means.
0: Ce concept d'échange que nous comprenions ce que ça veut dire.
1: Jesus is exchanging our broken lives.
0: Jésus est en train d'échanger nos vies brisées.
1: For wonderful dreams.
0: Pour nous emmener à des rêves merveilleux.
1: For an eternal life.
0: Pour la vie éternelle.
1: And for place in God's family.
0: Et pour une place dans la famille de Dieu.
1: God promises us.
0: Dieu nous a promis.
1: That even in the midst of our struggles.
0: Même au milieu de nos luttes et de nos batailles.
1: Healing is possible.
0: La guérison est possible.
1: I struggle daily.
0: Je me bats chaque jour.
1: But I surrender daily.
0: Mais je me soumets aussi chaque jour.
1: Whether your family is hurting,
0: même si votre famille a été blessée ou brisée,
1: or your relationships are strained,
0: ou il y a une tension dans votre relation,
1: God is ready to bring a change.
0: Dieu est prêt à amener un changement.
1: Being adopted into the family of God,
0: adopté dans la famille de Dieu,
1: means that you stop surviving.
0: Cela signifie que vous cessez de survivre.
1: And you start to thrive.
0: Vous commencez à vous battre.
1: In a loving environment,
0: dans un environnement aimant,
1: where you are safe and cherished.
0: Où vous êtes en sécurité et aimé.
1: God promises us.
0: Dieu nous promet.
1: In Isaiah 49:25.
0: Dans Ésaïe chapitre 49 verset 25.
1: That even if people come and attack you,
0: même si les gens viennent et vous attaquent,
1: Jesus is there to defend you and your family.
0: Dieu, Jésus est là pour vous défendre aussi bien que votre famille.
1: And it says,
0: cette parole déclare, je combattrai tes ennemis et je sauverai tes fils.
1: You are someone's child.
0: Vous êtes l'enfant de quelqu'un.
1: He's ready to save you.
0: Il est prêt à te sauver.
1: God is speaking to each of us today.
0: Dieu parle à chacun d'entre nous en ce jour.
1: And he wants to bring you into his family.
0: Et il veut t'emmener toi dans sa famille.
1: He's saying to you today.
0: Et il te dit à toi aujourd'hui.
1: I want to bring you into a relationship with me.
0: Je voudrais t'emmener à une relation avec moi.
1: The question is,
0: ta question,
1: what's your answer going to be?
0: Quelle sera ta réponse?
1: Will you say, Lord?
0: Est-ce que tu vas dire, Seigneur?
1: No.
0: Non.
1: I want to continue living.
0: Je veux continuer à vivre.
1: A broken dream.
0: Un rêve brisé.
1: With a broken life.
0: Avec une vie brisée.
1: Or will you say yes, Lord?
0: Ou allez-vous dire oui, Seigneur?
1: Exchange my brokenness for your beauty.
0: Échange ma vie brisée avec ta beauté.
1: If you're saying today, God, I want to exchange.
0: Si vous voulez dire, Seigneur, je veux échanger.
1: Exchange my hurt for your healing. Just raise your hand wherever you are.
0: Échanger mes blessures pour ta guérison.
1: I love the ushers to just connect with the people. We're giving our cards.
0: Demandons aux hôtesses de distribuer des cartes.
1: These cards have decisions on them.
0: Sur cette carte, il y a des décisions que vous y trouvez.
1: These decisions include wanting a visit.
0: Parmi ces décisions, il y a simplement vous désirez avoir une visite.
1: Or you want to learn more about what the Bible says and get Bible study.
0: Vous voulez simplement comprendre un petit peu plus de ce que la Bible dit.
1: Or perhaps you've already made your decision for Jesus.
0: Oh, peut-être avez-vous déjà pris votre décision pour Jésus.
1: And like me, you got tired of living a broken life.
0: Et comme moi, vous êtes fatigué de vivre une vie brisée.
1: And you want to say, Jesus, exchange it today.
0: Vous voulez dire, Jésus, s'il te plaît, échange cette vie maintenant même, aujourd'hui.
1: Jesus wants to heal you.
0: Jésus veut te guérir.
1: But you must surrender it all.
0: Mais tu dois abandonner tout entre ses mains.
1: I'm asking the praise team to come on out.
0: Je demande au chant de venir maintenant.
1: And let us sing, I surrender all once more.
0: Et nous allons chanter une fois de plus entre tes mains.
1: While people are filling out those decision cards and returning them to the usher.
0: Tandis que ces personnes remplissent leur carte de décision et retournent tout de suite.
1: We are going to sing to our God.
0: Nous allons chanter pour notre Dieu.
1: We're going to sing praises to him.
0: Nous allons chanter nos louanges à Dieu.
1: But we're also going to sing our surrender today.
0: Mais nous allons aussi chanter notre abandon entre ses mains.
1: The devil flees when there is music clipped into God.
0: Le diable s'enfuit quand les enfants de Dieu le louent.
1: Don't you want him to flee from you today? Don't you want him to run from you?
0: Est-ce que vous voulez pas que le diable s'enfuit loin de vous aujourd'hui?
1: Don't you want Jesus to come into your life?
0: Ne voulez-vous pas que Jésus vienne dans votre vie?
1: Let us sing together.
0: Chantons ensemble.

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bouleverser notre foi et inspirer notre esprit, afin que la prière que nous lui adressons respire une confiance absolue en lui, une communion parfaite avec lui, notre Père Céleste. Ainsi, tout esprit de formalisme et de légalisme étant banni, les cieux s'ouvrent et quelque chose se passe sur la terre. Il arrive souvent que Dieu attende de répondre jusqu'à ce que son enfant sache que seul son Père Céleste peut intervenir et jusqu'à ce qu'il ait compris que tout effort de la sagesse propre doit cesser. Quand nous reconnaissons que nous sommes à bout de ressources et que toutes nos capacités sont épuisées, les sources de Dieu commencent à jaillir d'en haut. Dieu regarde du ciel et quand il nous voit dans l'attitude qui lui est agréable, il nous fait voir l'éclat de sa gloire et il envoie sa délivrance. Pour lui, le mot « impossible » n'existe pas. Et c'est dans la situation désespérée qu'il manifeste sa gloire pour que ses enfants apprennent à le connaître encore mieux. Au verset 6, Jésus déclare « Mais quand tu pries, entre dans ta chambre, ferme ta porte et prie ton Père qui est là, dans le lieu secret. Et ton Père qui voit dans le secret te le rendra. » Nous faut-il davantage pour nous inspirer à la prière? Savons-nous prendre le temps d'entrer dans notre chambre? Savons-nous prendre le temps d'entrer en contact avec notre Père? Attachons-nous assez d'importance à la prière pour fermer notre porte? Attachons-nous suffisamment d'importance à la prière pour la pratiquer jour après jour, pour pratiquer cet exercice d'une façon régulière, quotidienne, à tout instant? Oh, si oui, assurément, nous ferons la grande découverte que notre Père est là avec nous dans le lieu secret. Nous pourrons répandre notre cœur devant lui, lui dire tout, oui, tout. Absolument tout ce qui nous charge et être certain que celui qui voit dans le secret assurément saura nous exaucer. Nos requêtes personnelles et notre intercession pour le monde seront parvenues jusqu'à lui. Nos petits bobos, nos incompréhensions, nos épreuves, nos déserts traversés lui seront confiés. Et assurément, les prières monteront jusqu'à notre Père qui nous le rendra. Votre Père sait de quoi vous avez besoin avant que vous le lui demandiez. Matthieu 6, verset 8. Je vous inviterai maintenant à vous disposer pour la prière.

Prions maintenant. Père, nous te bénissons, nous te louons et nous désirons encore t'élever parce que c'est toi qui nous pardonnes de toutes nos iniquités, c'est toi qui guéris de toutes nos maladies, c'est toi aussi qui nous délivre, qui délivre notre vie dans différentes situations particulières. Merci de ta bonté, de ta miséricorde. Merci parce que jour après jour, tu nous rends justice, tu nous fais justice. Ô Père, merci parce que tu es miséricordieux, compatissant, lent à la colère, riche en bonté. Ô Père,

0: Merci, parce que tu ne nous traites pas selon nos péchés et tu ne nous punis pas selon nos iniquités. À cette heure encore une fois, nous te disons merci d'être ce Père compatissant vis-à-vis de ses enfants. Merci et surtout merci de nous pardonner de toutes nos erreurs, de tous nos manquements. Merci parce que ton règne est au-dessus des cieux et nous aimerions encore une fois te rendre gloire et te dire merci. Qui est comparable à l'Éternel des armées? Nul. Oh Seigneur, merci. Merci parce que nous savons que tu as su bénir certaines personnes. Tu as su répondre à leurs attentes. Tu as su réellement faire exploser ta gloire dans leur vie. Et à cette heure, toutes ces personnes veulent s'arrêter et te dire, oh Père, combien tu es bon, combien tu es fort. Oh, combien tu es rempli d'humour certaines fois. Oh, merci parce que tu es vraiment un Dieu de surprise. Merci parce que tu as béni tes enfants. Certains attendaient du travail, tu les as bénis. D'autres attendaient une intervention sentimentale, matrimoniale, tu as su intervenir. D'autres étaient en difficulté dans leur chair, tu as su effectivement répondre à leurs attentes. Père, merci. Merci pour toute cette bénédiction déversée envers tes enfants. Alors que nous prions, certains sont en train de pleurer maintenant parce qu'ils sont dans des difficultés très, très difficiles, insupportables. Ô Père, daignes-tu entendre les larmes de tes enfants? Daignes-tu à cette heure te rapprocher, passer ta main dans leurs cheveux et leur dire, mon enfant, je suis là. Ô Père, donne-nous d'apprendre à lâcher prise. Donne-nous d'apprendre à te faire confiance, pas seulement dans la bouche, mais d'une façon pratique. En sachant que même si financièrement les choses ne sont pas comme nous l'avons prévu, même si au niveau de la famille, même si au niveau du travail, même si au niveau de la santé les choses ne vont pas comme nous le voulions, mais toi tu es là, tout près de nous. Toi tu nous encourages et tu as mis à notre disposition toutes tes promesses dans lesquelles tu nous invites à nous décharger. Dans lesquels tu nous dis que vous avez tout pleinement en Dieu. Dans lesquels tu nous dis, je suis tous les jours avec toi jusqu'à la fin. Dans lesquels tu nous dis, ô Seigneur, tant de promesses. Que de promesses tu as données à tes enfants. Mais malheureusement, nous sommes tellement lents à croire. Tellement lents à mettre en pratique. Encore aujourd'hui, daignes-tu nous pardonner. Daignes-tu nous pardonner de notre comportement, Seigneur Jésus. Oh, tu sais toutes choses. Apprends-nous, s'il te plaît, à te croire. Être beaucoup plus rapide dans la foi, dans la capacité de croire, même quand nous ne voyons rien, même quand nous ne comprenons rien. Père, nous voulons penser à ces deux jeunes filles qui doivent maintenant repasser un examen. Nous ne voulons pas penser uniquement à elles, mais aussi à tous ces jeunes qui sont en train de vivre des examens, qui sont en train de vivre certaines situations particulières par rapport à un examen. D'autres ont déjà commencé, d'autres débuteront cette semaine et d'autres débuteront aussi la semaine prochaine. À toutes ces personnes qui ont des examens, peu importe ces examens, donne-leur du succès. Mais donne à ces personnes-là ça aussi de bien réviser, de pouvoir faire, de coller comme on dit, de faire bloc avec toi, de manière à ce qu'ils soient en phase avec toi. Oh Seigneur, donne la victoire à tes enfants. Donne à tes enfants de te faire confiance, à savoir que quand Dieu nous appelle, il nous donne aussi les moyens de pouvoir réussir. Oh, donne et bénis tes enfants et te dis merci encore pour le succès que tu nous donneras par la foi. Père, nous ne voulons pas répéter trop de choses parce que le texte de base était comme avant même que nous parlions. Tu sais déjà tout ce que nous allons dire. Tu connais déjà nos besoins. Alors vois nos besoins. Agis. Fortifie ton peuple. Encourage. Console. Libère. Affranchis. Merci encore d'aider toutes ces personnes qui ont du mal à dormir, qui sont malades, qui sont mal dans leur chair. Et Seigneur, merci. Parce que nous savons que dans les épreuves, tu nous rapproches encore plus près de toi et nous apprenons encore à te découvrir. Et nous voyons comment tu es beau et comment tu es un Dieu rempli d'amour. Oh, merci. de faire de nous des choses extraordinaires et des êtres extraordinaires. Et merci de d'agir en nous d'une façon particulière. Donne-nous de la force, de la hardiesse, la foi et surtout cette capacité de pouvoir rester debout envers et contre tout. Nous t'avons prié dans le nom de Jésus.
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comme au ciel, il voyait Dieu. 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Il dérangeait, il redressait, il dénonçait.

Témoignage pour l'Église, volume 1er, chapitre 97, Ambassadeur du Christ, deuxième partie. Appel fervent. Dans chaque discours, il faut adresser aux auditeurs des appels fervents pour qu'ils renoncent à leurs péchés et se tournent vers le Christ. Il faut condamner les péchés auxquels on se laisse aller aujourd'hui et insister sur la piété pratique. Le prédicateur doit être profondément touché lui-même, parler du fond du cœur et laisser voir ses sentiments d'inquiétude au sujet des âmes pour lesquelles le Christ est mort. Le maître a dit « Le zèle de ta maison me dévore ». Ses représentants devraient montrer la même ferveur. Un sacrifice infini a été fait pour l'homme, mais il a été consenti en vain pour tous ceux qui refusent le salut. Combien donc il est important que celui qui présente la vérité le fasse avec le sentiment de la responsabilité qui repose sur lui. Avec quelle tendre pitié, avec quel respect il devrait se conduire envers les âmes, alors que le Rédempteur a montré à quelle grande valeur il les estimait. Le Christ demande « Quel est donc le serviteur fidèle et prudent que son maître a établi sur ses gens pour leur donner la nourriture au temps convenable ?» Jésus dit « Quel serviteur ?» Et chaque prédicateur devrait se répéter cette question. Il devrait être profondément ému en considérant les vérités solennelles qu'il prêche et en voyant le tableau qui est fait du serviteur fidèle et prudent. Observateur de la parole. Chacun a son œuvre à faire. Nul n'en est exempté. Chacun doit l'accomplir selon ses capacités. C'est pourquoi celui qui enseigne la vérité doit chercher soigneusement et avec prière à connaître les capacités de ceux qui acceptent la vérité pour les instruire et les amener ensuite, petit à petit, à se rendre compte des responsabilités qui reposent sur eux dans le travail que le Seigneur leur a confié. Il faut répéter maintes et maintes fois que nul ne pourra résister à la tentation, répondre au dessein de Dieu et vivre chrétiennement s'il n'accomplit fidèlement l'œuvre, grande ou petite, qui lui a été assignée. À côté de la fréquentation des cultes et de l'étude de la Bible, il y a quelque chose à faire pour tous. Il faut mettre en pratique les vérités que l'on entend, introduire ces principes dans la vie de chaque jour. Il faut travailler constamment pour le Christ, non pour des buts égoïstes, mais afin de glorifier celui qui a tout sacrifié pour nous sauver. Que les prédicateurs persuadent ceux qui acceptent la vérité que le Christ doit être l'hôte de leur foyer, qu'ils ont besoin de la grâce et de la sagesse d'en haut pour diriger leurs enfants. Une partie de l'œuvre que le Seigneur leur a confiée est d'éduquer et de discipliner ces derniers. Que les prédicateurs montrent de la bonté et de la courtoisie envers les enfants. Ils devraient toujours avoir à l'esprit que ce sont les hommes et les femmes de demain, de jeunes membres de la famille de Dieu. Ces enfants peuvent être près du Maître et très chers à son cœur. S'ils sont bien instruits et disciplinés, ils pourront servir le Seigneur dès leur jeunesse. Le Christ est offensé de toute parole dure, sévère et inconsidéré que l'on adresse aux enfants. Leurs droits ne sont pas toujours respectés et ils sont traités fréquemment comme s'ils n'avaient pas de personnalité. Or, si celle-ci n'est pas convenablement développée, ils se détourneront du bon chemin et n'accompliront pas le dessein de Dieu à leur égard. Dès l'enfance, Timothée connaissait les saintes Écritures. Et cette connaissance le préserva des mauvaises influences qui l'entouraient et de la tentation de faire passer ses plaisirs et ses désirs égoïstes avant ses devoirs. Nos enfants ont tous besoin d'être ainsi protégés. Aussi, les parents et les ambassadeurs du Christ ont-ils pour devoir
de veiller à ce que les enfants soient bien instruits dans la parole de Dieu.

La perfection en Christ. Si le prédicateur veut mériter l'approbation de son Seigneur, il travaillera fidèlement à amener à Dieu tout homme devenu parfait en Christ. Il ne doit pas le faire de manière à donner l'impression qu'il lui importe peu que les hommes acceptent ou non la vérité et qu'ils aient une vraie piété. Mais il faut qu'il montre dans sa vie une telle fidélité, un tel dévouement, que le pécheur sera convaincu que ses intérêts éternels sont en jeu et que son âme est en danger s'il ne prend pas garde aux appels qui lui sont adressés. Ceux qui ont été amenés de l'erreur et des ténèbres à la vérité et à la lumière doivent passer par une grande transformation. Et s'ils ne voient pas la nécessité d'une réforme complète, ils ressemblent à celui qui se regarde dans un miroir, la loi de Dieu, et qui, après avoir découvert ses défauts, s'en va et oublie quelle sorte d'homme il est. On doit avoir constamment à l'esprit le sentiment de sa responsabilité. Sinon, on retombe dans une indifférence plus grande qu'auparavant. L'œuvre des ambassadeurs du Christ a beaucoup plus de grandeur et comporte beaucoup plus de responsabilité que plusieurs ne se l'imaginent. Ils ne devraient se contenter de leur succès que lorsque, par un travail assidu et la bénédiction divine, ils peuvent présenter au Seigneur des chrétiens qui ont le sentiment de leur responsabilité et qui accomplissent la mission que Dieu leur a prescrite. Une instruction convenable aura pour résultat de mettre à l'œuvre ces hommes et ces femmes dont les caractères sont si forts et les convictions si solides qu'aucun sentiment égoïste ne vient ralentir leur activité, affaiblir leur foi et les détourner de leur devoir. Si le prédicateur a instruit convenablement ce qui avait été confié à ses soins, l'œuvre qu'il laissera pour s'en aller dans d'autres endroits ne sera pas ralentie, car elle reposera sur des bases solides. À moins d'être entièrement converti et de passer par une transformation radicale, ceux qui acceptent la vérité ne sont pas ancrés sur le rocher des siècles. Lorsque le prédicateur a cessé son travail et que le charme de la nouveauté s'est évanoui, l'impression reçue s'efface rapidement. La vérité perd sa puissance. Ces personnes n'exercent pas une meilleure influence qu'auparavant et ne répondent pas mieux à leur profession de foi. Je suis étonné qu'avec les exemples qui nous sont donnés au sujet de ce que l'homme peut être et de ce qu'il peut faire, nous ne soyons pas stimulés davantage à accomplir de bonnes œuvres, dit l'auteur. Tous ne peuvent occuper un poste en vue, mais chacun peut être utile là où il est placé et par une fidélité persévérante faire beaucoup plus de bien qu'il ne se l'imagine. Ceux qui acceptent la vérité devraient s'efforcer d'avoir une intelligence plus claire des Écritures afin de connaître mieux leur Sauveur. Il faut qu'ils cultivent leur intelligence et exercent leur mémoire. Toute paresse intellectuelle est un péché et la léthargie spirituelle conduit à la mort. Oh, puissiez-je trouver des mots assez forts pour produire l'impression voulue sur mes collaborateurs dans l'œuvre évangélique? Mes frères, dit l'auteur, vous avez à prononcer des paroles de vie. Vous avez affaire à des intelligences capables du plus haut degré de développement, si elles sont bien dirigées. Mais le moi est trop visible dans les discours que l'on fait. Le Christ crucifié, le Christ qui est monté au ciel, le Christ qui revient bientôt, voilà ce qui devrait émouvoir, réjouir et remplir l'esprit du prédicateur afin qu'il puisse présenter ses vérités au monde avec amour et une profonde conviction. On oubliera alors le prédicateur pour glorifier le Seigneur. Les gens seront si impressionnés par ces sujets qu'ils en parleront en termes élogieux et ne seront pas tentés de louer le prédicateur qui n'est qu'un simple instrument.
Mais si les auditeurs manifestent peu d'intérêt pour le message prêché et glorifient le prédicateur, ce dernier reconnaîtra par là que la vérité ne sanctifie pas son propre cœur. Il ne parle pas de manière que ses auditeurs honorent Jésus et magnifient son amour. Le Christ a dit, « Que votre lumière luise ainsi devant les hommes, afin qu'ils voient vos bonnes œuvres et qu'ils glorifient votre Père qui est dans les cieux. » Matthieu 5, verset 16. « Que votre lumière luise donc, de telle manière que la gloire soit donnée à Dieu et non à vous-même. Si la louange est pour vous, tremblez et soyez couverts de honte, car le but essentiel est manqué. Ce n'est pas Dieu, mais le serviteur qui est magnifié. Que votre lumière luise. Prenez garde, prédicateur de l'Évangile, de quelle manière luit votre lumière. Si elle éclaire le ciel, révélant l'excellence du Christ, alors elle luit de la bonne manière. Mais si c'est vous qu'elle éclaire, si vous vous mettez vous-même en vedette et vous faites admirer par les hommes, mieux vaudrait pour vous que vous vous taisiez, car votre lumière luit dans une mauvaise direction.

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1: Un merveilleux architecte, je te célèbre car je suis une créature merveilleuse. Tes œuvres sont des merveilles et mon âme le reconnaît bien. Psaume 139, verset 14.

0: L'œil est une merveille. La lumière pénètre à travers la pupille jusqu'à la rétine à l'arrière de l'œil. Là, elle est chimiquement enregistrée dans les cônes et les bâtonnets qui transmettent les images via les nerfs à l'arrière du crâne dans le lobe postérieur occipital du cerveau. La vue est quelque chose d'extrêmement complexe. Le rôle des substances chimiques est aussi important que celui des nerfs. Si une image restait stationnaire sur la rétine, les photorécepteurs, cônes et bâtonnets concernés seraient rapidement épuisés chimiquement et l'image disparaîtrait. Des mouvements oculaires rapides et microscopiques permettent aux images d'être enregistrées sur un groupe de cellules jusqu'à épuisement des substances chimiques, puis transférées sur un autre groupe de cellules pendant que les précédentes se régénèrent. Les yeux ne sont jamais vraiment immobiles. Les mouvements oculaires au niveau cellulaire balaient constamment la rétine, permettant à la vue de fonctionner chimiquement à l'aide de nouveaux photorécepteurs. Ce sont les muscles extérieurs, extrinsèques, de l'œil qui rendent ces mouvements possibles. Chaque œil, chers auditeurs, est équipé de 3 paires de muscles serrés et élastiques. Comme pour les autres muscles du squelette, qui travaillent presque toujours en paire, chaque muscle oculaire fonctionne avec son homologue pour faire tourner l'œil dans toutes les directions. Les muscles oculaires sont rattachés au squelette au niveau de la cavité oculaire et reliés au globe oculaire lui-même juste derrière la pupille. Une tension constante leur permet d'être parmi les plus rapides et les plus précis du corps. Capables de coordonner 7 mouvements différents, ils sont pour l'être humain l'un des systèmes de repérage naturel les plus sophistiqués qui soient. En plus de mouvements microscopiques invisibles se produisant d'une cellule à l'autre, ces muscles sont à l'origine de la vision binoculaire ou possibilité d'apprécier la distance et la profondeur. Chers auditeurs, n'est-ce pas merveilleux? Le muscle oblique supérieur est particulièrement vital pour l'œil. Il fonctionne grâce à la présence d'un tendon passant sur une excroissance osseuse en forme de poulie qui lui permet d'avoir une activité de presque 90 degrés. L'œil, avec sa structure chimique et neuromusculaire, est sans doute le plus bel exemple corporel d'une conception digne d'un Dieu créateur. Il ne peut être le résultat d'une évolution due au hasard. Impossible. Si d'après 1 Corinthiens 13, verset 12, nous voyons maintenant d'une manière confuse, à quelle gloire magnifique devons-nous nous attendre sur la nouvelle terre lorsque notre merveilleux Créateur nous permettra de voir parfaitement. Alors, chers auditeurs, contemplez les merveilles que Dieu a faites. Il a créé vos yeux pour les admirer. N'avez-vous pas envie de vous écrier « Loué soit Dieu » ?
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1: Changez d'habitude alimentaire. Je vous donnerai un cœur nouveau et je mettrai en vous un esprit nouveau. Ézéchiel 36, verset 26.

0: Ma mère était une cuisinière accomplie et fabriquait les meilleures tortillas que je connaissais. À midi, nous revînmes des champs pour prendre place devant un repas délicieux. Lorsque nous voulûmes nous servir des tortillas, nous fûmes dégoûtés. Elles étaient brunes et raides. Horreur ! Nous avions faim. Qui oserait servir des tortillas ressemblant à des semelles de chaussures ? De nombreux reproches furent adressés à ma mère qui nous avait offert avec amour ce qu'elle connaissait de mieux. Elle avait lu que la farine complète était plus saine que la farine blanche, même si la coutume voulait que les tortillas soient blanches. Pauvre mère, il lui fallut subir les protestations d'une famille qui aurait dû la remercier pour sa sollicitude. Sans doute a-t-elle pleuré toute seule dans sa chambre. Quelle grossièreté de notre part. J'y repense avec honte. Ma mère, cependant, avait suffisamment de dignité pour ne pas succomber à notre stupidité. Elle se remit joyeusement aux tortillas. Puis, un jour, elle mit un peu de farine complète dans sa pâte. Lorsque nous aperçûmes quelques petits points sombres dans nos tortillas favorites, des hurlements de protestation s'élevèrent aussitôt. Mais, affamés comme nous l'étions, et parce que ces tortillas n'étaient pas très différentes des habituelles, nous nous mîmes à les manger de mauvaise grâce. Pendant quelques temps ensuite, ma mère nous servait les mêmes tortillas avec quelques points sombres, bien que nous rouspétions à ce propos. Puis vint le jour où nous vîmes davantage de points sombres que précédemment, même si la différence était minime. Les hurlements de protestation se firent à nouveau entendre, mais là encore, nous avions faim et mangeâmes en grognant. Quelques jours plus tard, les tortillas étaient encore plus sombres qu'avant. Cela continua pendant longtemps, jusqu'à ce que ma mère nous fasse manger les tortillas les plus saines et les plus délicieuses de la ville. Et pour nous, elles étaient devenues vraiment délicieuses. Tout le crédit en revenait à Dieu, qui nous avait choisi une mère aimante, prête à subir les assauts d'une famille ingrate et peu gracieuse. Aujourd'hui, les tortillas blanches me semblent insipides et caoutchouteuses. Il faut du temps pour changer des habitudes alimentaires, chers auditeurs. Mais avec de l'amour, c'est possible. Même lorsque les goûts sont culturellement bien ancrés. Les habitudes alimentaires sont très difficiles à changer, mais il est possible d'en avoir de nouvelles. Courage, chers auditeurs. Un changement d'habitude alimentaire n'est qu'un aperçu de la transformation que Dieu veut opérer en nous, dans notre caractère, si nous le laissons faire. Alors, êtes-vous prêt à accepter les changements que Dieu veut opérer dans votre vie ?
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0: Bonjour, Bergette de Saint-Jacob-Pierre avec vous pour un chapitre par jour pour lire toute la Bible. Psaume 19. Ô chef des chantres, psaume de David. Les cieux racontent la gloire de Dieu et l'étendue manifeste l'œuvre de ses mains. Le jour en instruit un autre jour, la nuit en donne connaissance à une autre nuit. Ce n'est pas un langage, ce ne sont pas des paroles dont le son ne soit point entendu. Leur retentissement parcourt toute la terre, leurs accents vont aux extrémités du monde, où il a dressé une tente pour le soleil, et le soleil, semblable à un époux qui sort de sa chambre, s'élance dans la carrière avec la joie d'un héros. Il se lève d'une extrémité des cieux et achève sa course à l'autre extrémité. Rien ne se dérobe à sa chaleur. La loi de l'Éternel est parfaite. Elle restaure l'âme. Le témoignage de l'Éternel est véritable. Il rend sage l'ignorant. Les ordonnances de l'Éternel sont droites. Elles réjouissent le cœur. Les commandements de l'Éternel sont purs. Ils éclairent les yeux. La crainte de l'Éternel est pure. Elle subsiste toujours. Les jugements de l'Éternel sont vrais. Ils sont tous justes. Ils sont plus précieux que l'or, que beaucoup d'or fin. Ils sont plus doux que le miel, que celui qui coule des rayons. Ton serviteur aussi en reçoit instruction. Pour qui les observe, la récompense est grande. Qui connaît ses égarements? Pardonne-moi ce que j'ignore. Préserve aussi ton serviteur des orgueilleux, qu'il ne domine point sur moi. Alors je serai intègre, innocent de grands péchés. Reçois favorablement les paroles de ma bouche et les sentiments de mon cœur. Ô Éternel, mon rocher et mon libérateur. C'était Psaume 19.
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Ce récit authentique est extrait du livre Le Passeur, aujourd'hui 21e épisode.

Il faisait chaud et tout était calme dans l'autocar qui roule sur la route d'Annecy à Saint-Julien. Wedner a choisi un des sièges du milieu. Il s'est assis, détendu et heureux. Il se sent particulièrement en forme en ce jour de juillet. En effet, depuis quelque temps, tout marchait très bien pour le réseau. Jean se rendait en Suisse pour mettre au point l'arrivée du prochain groupe qui devait être reçu et pris en main après le passage de la frontière. Il venait de quitter la gare d'autobus d'Annecy, pensait passer par Cruseilles et Saint-Julien, puis par Collonges, d'où il voulait partir cette nuit même pour franchir la frontière. Tout cela n'était évidemment pas une simple question de routine, car même dans les conditions les plus favorables, on court toujours le risque de se faire prendre. Mais théoriquement, il ne devait y avoir aucun problème ce jour-là. Il ne prêta aucune attention particulière au fait que l'autocar ralentissait en entrant dans la petite ville de Cruseilles. Voilà, encore un autre arrêt, un autre poste de contrôle à franchir. Cela rend la vie plus agréable, murmura-t-il. Des paysans portant de larges paniers de victuailles envahirent le couloir, bousculant pour descendre les gens qui étaient restés assis. Puis, d'autres commencèrent à monter. L'autocar allait être plein jusqu'à Saint-Julien. Quand tous furent assis, deux gendarmes français arrivèrent et se mirent à vérifier les papiers. L'un s'occupait de la rangée de droite, l'autre de la rangée de gauche. Ils avançaient ainsi vers l'arrière du véhicule. Oh, encore un exemple des ennuis que la guerre a causés, se disait Jean, en les voyant s'approcher. Au moins, avec eux, je n'ai rien à craindre. Mes papiers sont en règle, ils prouvent que je suis hollandais, que j'ai un magasin Annecy, et que je peux voyager où bon me semble, dans la zone frontalière, bien entendu. Son tour était maintenant arrivé. Il tendit les documents et s'enfonça dans son siège. Il savait que les gendarmes vérifiaient toujours longuement ses papiers lorsqu'ils découvraient qu'il était hollandais. « Où allez-vous, monsieur Wedner ?» demanda le gendarme en se penchant vers lui. « Je vais à Collonges. »« Et qu'allez-vous y faire ?»« Je travaille dans le textile et je dois souvent me rendre à Collonges pour mes affaires. » Est-ce que vos bureaux sont là-bas ? Non, mon magasin se trouve à Annecy, mais j'ai aussi des affaires à Collonges. J'ai peur, monsieur Wedner, que nous n'ayons à parler un peu plus longuement de ces affaires. Veuillez me suivre. Mais je serai en retard à mon rendez-vous à Collonges. Mes papiers sont en règle, vous le voyez bien. Nous avons envie de discuter un moment avec vous. Allez, venez avec moi. Il était évident que quelque chose, dans les papiers de Wedner ou dans son histoire, ne plaisait pas au policier. Mais quoi ? En quittant son siège pour suivre le gendarme, Jean se demandait ce qui avait pu amener ce dernier à le soupçonner. Solidement encadré, il fut conduit le long des rues de Cruseilles jusqu'à une petite prison, et là, ils recommencèrent à lui poser des questions.

Vous dites que vous êtes hollandais. Et bien que vous parliez parfaitement le français, dit l'un des gendarmes, ceci nous semble très bizarre. Ce n'est pas bizarre du tout. Il y a 12 ans que je vis en France. J'ai eu même le temps d'apprendre votre langue et de bien l'apprendre. C'est bizarre de toute façon. Et vous vous dirigez vers la frontière. Ne vous serait pas difficile de la franchir à Collonges, n'est-ce pas? Peut-être, mais j'ai des amis à Collonges. Ils peuvent vous dire qui je suis. Et j'y ai aussi des affaires. Vous pouvez vérifier tout cela très vite. Si vous ne me croyez pas, alors téléphonez à la préfecture d'Annecy. C'est elle qui m'a délivré mes papiers. Si j'avais vraiment l'intention de traverser la frontière, je n'aurais certainement pas choisi une préfecture qui est aussi proche. J'aurais fait faire mes papiers à Bordeaux ou au Mans ou dans quelque autre ville lointaine de façon à ce que l'on puisse difficilement faire des vérifications. Comme s'ils n'avaient pas entendu la réponse, les gendarmes poursuivirent leur interrogatoire. La plupart de leurs questions n'avaient d'ailleurs aucun rapport avec la situation actuelle. Les calmes réponses de Jean ne les satisfaisaient pas. Ils s'irritaient de plus en plus. Même si nous devons rester ici toute la nuit, nous découvrirons la vérité. Assez de mensonges! Soudain, sans que rien ne l'eût laissé prévoir, un des gendarmes donna un tel coup de poing à la tête de Jean qu'il le fit presque tomber de sa chaise. L'autre se joignit à son camarade et ils se mirent à le rouer de coups de poing, de coups de crosse de pistolet. Foudrage, ils lui arrachèrent ses vêtements et continuèrent à le battre en lui posant des questions. Les poings, les bottes, les crosses de pistolet s'abattaient sur Jean. Mais il était déterminé à ne rien dire, même s'il devait en mourir. Les gendarmes sautaient sur ses pieds nus avec leurs lourdes bottes et le frappaient à la tête jusqu'à ce que le sang jaillisse. Ils hurlaient des injures et des insultes. « Quand vas-tu nous dire la vérité ?» demanda l'un d'eux. « Tu resteras ici jusqu'à ce que tu aies avoué. Nous ne voulons plus entendre de mensonges. Et téléphonez à la préfecture d'Annecy et vous verrez que mon histoire est vraie. Les dossiers sont à Annecy. Vous y trouverez la preuve que je ne vous mens pas. » « Encore une de tes histoires. Tu n'es pas Jean Wedner. Qui es-tu ? Tu ne sortiras pas vivant d'ici si tu refuses de nous répondre. »

Finalement, fatigués par cet interrogatoire brutal, ils traînèrent Wedner en prison. Jean, couvert de sang, à peine conscient, s'écroula sur la planche de bois qui servait de lit dans la cellule vide. 3 heures plus tard, ses bourreaux revinrent. Ils le sortirent de prison et recommencèrent à le battre. Cette fois, ils avaient mis au point de nouveaux moyens. Ils ne se contentaient plus de le frapper et de lui donner des coups de pied, ils lui tordaient les bras en le menaçant de les casser s'il ne donnait pas de réponse satisfaisante. « Dis-nous pourquoi tu veux aller en Suisse » hurlait-il. « Dis-nous que tu es un Hollandais qui veut s'échapper de France. Tu sais bien que c'est vrai. Tu vas voir dans quel état on va te mettre. Tu regretteras sincèrement de ne pas avoir parlé. » Je m'appelle Jean Wedner. Je vais à Collonges où j'ai étudié de longues années au collège, » répéta Jean une fois de plus. Persuadé que Wedner était un réfugié qui voulait gagner la Suisse, ils s'énervaient de plus en plus. En voyant que leur prisonnier ne voulait pas reconnaître ce qu'ils croyaient être la vérité. D'ailleurs, ce qui les rendait furieux, ce n'était pas tellement qu'il eût l'intention de s'échapper, mais qu'il refusa de le reconnaître. Ils ne prenaient même plus de notes sur leur carnet, comme au début. Ils devenaient de plus en plus brutaux. Ils ne l'écoutaient même plus. Ils semblaient n'avoir qu'une idée en tête, frapper, frapper.

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1: Daniel 6. Je vous invite à prendre votre Bible et de relire le chapitre en soulignant les mots-clés et les idées phares qui te viennent à l'esprit. Puis, prie pour que Dieu t'aide à en trouver une application dans ta vie.
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0: moi sur le plateau Espérance TV pour présenter l'émission Anti-Causé. Et nous allons remercier tous les téléspectateurs, tous les auditeurs qui ont écouté et gardé l'émission. Mais moi, j'ai un grand coup de cœur, hein, bah, les catholiques, les témoins de Jéhovah, les évangéliques, et puis tous les autres religions hein, qui ont gardé l'émission. Et qui a encouragé nous de continuer bah enseignement là et nous a dit enseignement pas qu'à venir de nous mais c'est du bon Dieu qui a animé nous du Saint-Esprit pour présenter parole dans les derniers jours nous a dit en tout cas bon courage et merci pour appréciation autres Gracien bienvenue on dit dans émission 1 content well belle petite cravate belle petite chemise bagay gale.
1: Merci mon Dieu, et puis la grâce mon Dieu, ça a marché. Je peux dire que ça a allé, et puis la grâce mon Dieu, parce que c'est mon Dieu qui a soutenu nous, c'est lui qui a ben nous la possibilité de faire humblement ça nous a fait bien. Donc, à remercier pour cela. Et je vais faire un coucou à tout le monde qui a gardé l'émission. Je vais souhaiter tout le monde qui a proclamé parole. Contexte là dit à nous c'est des ambassadeurs du Christ et moi encourage tout le monde à chebe flambeau à bien haut pas baisser parce que jour de gloire là arrive bientôt Jésus qui fait apparition et nous qui récompenser mon Dieu béni.
0: Merci à nous prier puisque nous on dit dans grand thème là et l'amour et puis justice bon Dieu et je dis à nous quoi parler des règles d'engagement gracien. Papa Dieu, c'est un plaisir, un privilège pour nous d'y ouvrir la Bible et nous allons réclamer le Saint-Esprit, puisque sans lui, nous ne pouvons pas comprendre la révélation ou ni ben nous. Guidez-nous, enseignez-nous, conduisez-nous en disant toute la vérité, en yé qui la vérité, en nom Jésus. Amen. Texte de base là, Gracien, c'est 1 Jean 3, verset 8.
1: Alors, dans 1 Jean 3, 8, nous allons lire. Celui qui fait le péché est du diable, car le diable pêche dès le commencement. Si le Fils de Dieu s'est manifesté, c'est pour détruire les œuvres du diable. Ça, c'est une autre version que la version seconde. Et moi, quand Libertad dans la version seconde, même, il a dit celui qui pêche est du diable, car le diable pêche dès le commencement. Le Fils de Dieu a paru afin de détruire les œuvres du diable. C'est la même chose, même pensée, mais dit différent.
0: Gracien, nous on dit dans Anti-Causé. Texte là qui a posé moi un énorme problème. Il a dit mon an qui péchait, il a venu du diable parce que diable a péché depuis commencement. Depuis commencement. Ça veut dire que

0: état demeuré à dans un état de péché, c'est-à-dire la pratique du péché.
1: Ouais.
0: C'est lui qui pratique le péché. La pratique du péché, ça veut dire continuellement ou dans le péché.
1: Oui.
0: C'est le diable qui a demeuré continuellement dans le péché depuis qu'on est exclu au ciel jusqu'à maintenant.
1: Très bien.
0: Qui a vivre et puis péché, qui a vivre dans le péché.
1: Ça veut dire qu'au soulagant l'homme, oui. Parce qu'il y a un tchèque qui a dit, ben, si depuis le péché, ou c'est du diable, non, ça veut dire que l'homme a pratiqué le péché ou qu'a vivre en la vie de péché, eh bien, automatiquement, on ne va pas appartenir au diable et c'est lui qui papa.
0: Ben oui, c'est ça. Et pourtant, et puis la Bible qui a complété ça, la Bible qui a dit, comme ça, petit maman et petits enfants, ne qu'a écrit les autres, pour dire aux autres qu'il ne faut pas autre péché. Mais c'est toutefois. On nous livre, si toutefois, un accident fait, si toutefois, on est un avocat auprès du Père, Jésus-Christ le juste. Et puis, il a renchéri encore, il a dit, celui qui confesse cette transgression. Ouais. D'accord?
1: Celui qui délaisse.
0: Celui qui confesse et délaisse cette transgression. Ouais.
1: Donc, obtient miséricorde.
0: Obtient miséricorde. Oui.
1: Alors, là, nous, quand on regarde le texte là, et celui qui pêche est du diable, quand le diable pêche dès le commencement, conflit là.
0: Ouais,
1: et puis, l'autre entité a ravini, le Fils de Dieu a paru afin de détruire les œuvres du diable.
0: C'est-à-dire la pratique du péché.
1: Oui. Et ça, important, puisque la suite texte là, qui s'est regardé, verset 9 là, sa capitale.
0: Un né de Dieu ne pratique pas le péché. Parce que la semence de Dieu demeure en lui et il ne peut pécher.
1: Ouais.
0: D'accord? Parce qu'il est né de Dieu. Et c'est par là qu'on se font reconnaître les enfants de Dieu et les enfants du diable. Quiconque ne pratique pas la justice n'est pas de Dieu. Dieu, non plus que celui qui n'aime pas son frère. Ouais.
1: On nous reste là. Voilà. Nous, un texte là, t'es mérité faire les points en l'air pour la clarté. Mais Bible là, qu'a nous réponse là. Et c'est comme ça, nous, qu'a versé. Gatien, alors, qui ça passage là, qu'a dit nous, à ce conflit cosmique là, un ange de Dieu, qu'a yo retenu, yo y tienne là. Qui manière, un ange, l'Apocalypse qu'a présenté nous, l'ange ou la Bible, il y a qu'à voler, puis rapidité, il y a ni puissance, il y a ni pouvoir, et puis il y a pété un ange là pendant
0: 15 jours. Pendant 15 jours. Eh bien, c'est la réalité. C'est réalité le conflit cosmique. Mais, réalité conflit cosmique là. Ça veut dire qu'en haut lieu, il y a des décisions qui t'apprend. Et assez souvent, les décisions qu'il prend sont influencées par l'esprit de Satan. C'est pour contrecarrer pour bon Dieu. Parce que bon Dieu mettait les choses en sorte, bon Dieu qui a respecté le temps.
1: Oui.
0: Bon Dieu qui a respecté le temps.
1: Ça veut dire que
0: bon
1: Dieu organisé.
0: C'est pour ça, Bible a dit, lorsque les temps ont été accomplis, Galates 4:4, Dieu a envoyé son fils. Le fils ne pouvait pas venir avant que le temps ne soit accompli. Et donc, dans la gestion des paramètres des nations sur la terre, bon Dieu, c'est lui qui a suscité des chefs religieux, c'est lui qui a suscité des chefs d'État et hop, donc, toutes ces barrières-là. Là où il y a des décisions à prendre, maintenant, en haut lieu comme cela, maintenant, Satan a influencé le monde afin de contrecarrer le plan de Dieu pour y pas réaliser mission.
1: Nous, on dit lecture, on les Daniel 10 qui Daniel a présenté 10. Passage
0: la
1: là.
0: La troisième année.
1: Et nous, quand il insistait, on les versets 12 là et puis 13 là particulièrement.
0: La troisième année de Cyrus, roi de Perse, une parole fut révélée à Daniel qu'on nommait Belshazzar. Cette parole qui est véritable annonce une grande calamité. Il fut attentif à la parole et il eut l'intelligence de la vision. Verset 2. En ce temps-là, moi, Daniel, je fus 3 semaines dans le deuil. Je ne mangerai point aucun mets délicat, ni entrain, ni viande, ni vin. Dans ma bouche, je ne me rennuis point jusqu'à ce que les 3 semaines fussent accomplies. Verset 4. Le 24e jour du premier mois, j'étais au bord du grand fleuve, qui est Hiddekel. Je levais les yeux, je regardais, et voici, il y avait un homme vêtu de lin et ayant sur les mains une ceinture d'or maintenant. Et son corps était comme le chrysolite, etc. Son visage brillait comme l'éclair, ses yeux étaient comme des flammes de feu et ses bras...

0: et ses pieds ressemblaient à de l'airain poli. Et le son de sa voix était comme le bruit de gouttes. Moi, Daniel, j'ai vu seul la vision, et les hommes qui étaient avec moi ne la virent point, mais ils furent saisis d'une grande frayeur, et ils prirent la fuite pour se cacher. Je restai là seul, et je vis cette grande vision, les forces me manquèrent, mon visage changea de couleur, je fus décomposé, je perdis toute vigueur, j'entendis le son de ses paroles, et... comme j'entendais le son de ses paroles, je tombais frappé d'étourdissement à la face de la terre. Et voici une main me toucha le genou, ce sur quoi mes genoux et mes mains. Puis il me dit, Daniel, homme de bien-aimé, sois attentif aux paroles que je vais te dire et tiens-toi debout à ta place où tu es, car je suis maintenant envoyé vers toi. Lorsque je m'y tenais, etc. Est-ce que nous rallions toutes? Parce que là,
1: oui, nous rallions verset 12, le 13 là.
0: Verset 12. Alors, il m'a dit, Daniel, ne crains rien, car dès le premier jour où tu as eu à cœur de comprendre et de t'humilier devant Dieu, tes paroles ont été entendues et c'est à cause de ces paroles que je viens. Dès le premier jour, hein? D'accord. Le chef du royaume de Perse m'a résisté 21 jours. Mais voici Michael, l'un des principaux chefs, est venu à mon secours et je suis demeuré là auprès du roi de Perse.
1: C'est bien, Perse.
0: Verset 14, je viens maintenant pour te faire connaître ce qui doit arriver à ton peuple. Voilà.
1: Oui, oui, oui, à ton peuple, ouais. Dans la suite des temps,
0: dans la suite.
1: Car la vision concerne encore ces temps-là.
0: Voilà.
1: Qui ça qui passait en disant conflit là?
0: Qui s'acquitte pour passer à d'un conflit en là? Bon Dieu, quand vous voyez Daniel et puis quand parlé, dit maintenant, ensuite la, le conflit et puis manière peuple qui est maltraité. Il voyait un ange pour dire ça. L'ange là dit, depuis où commencez à prier, là Daniel tente ça, Daniel mettait quoi il a prié, il dit, depuis le premier jour où commencez à prier, là, la prière a monté. Entendez? Et moi, bon Dieu, dépêchez-moi pour aller vers où, pour expliquer en vision. Il se trouve que depuis le premier jour, maintenant, il se trouve que 15 jours après le premier jour, hein, dans Jacques arrivé, boy.
1: Mm.
0: Qui ça a dit, il était retenu? Il était retenu.
1: Qui ça? Conflit qui était en... retenu dans Jacques?
0: Le puissant satanique retenu.
1: Donc c'est un guerre terrible.
0: C'est un conflit cosmique. Oui, tiens-y, puis il n'a pas ta connaissance, non.
1: Alors que peuple bon Dieu en captivité.
0: En captivité. Et donc, parole qu'elle a, c'est une parole d'espoir et une parole pour prêter attention pour sa manière pour agir avec prudence et sécurité. Lucifer, Satan, pardon, pas bloqué activité l'ange, non. Donc, nous croyons que Satan a aussi pouvoir pour bloquer l'activité d'un ange qui a venu pour porter la connaissance, pour porter le bien. Ça, c'est le conflit.
1: Mais c'est Gabriel qui était là.
0: Hein?
1: Mais c'est un ange puissant. Alors, bah, nous avons-nous lecture ici hein, pour nous bien saisir, puisque nous ne pouvons pas entrer dans...
0: Comment l'ange envoyé par Dieu peut-il être retenu pendant 3 semaines? Dieu étant tout puissant, il avait le pouvoir de répondre immédiatement à Daniel, du moins s'il l'avait voulu. S'il avait exercé son pouvoir, il aurait pu le faire apparaître un ange devant Daniel sur le champ. Cependant, l'ange envoyé par Dieu a été retenu par le prince du royaume de Perse pendant 3 semaines entières. Qu'est-ce que cela signifie? Pendant 3 semaines, Gabriel combattit contre les puissances des ténèbres. Il fait force de contrecarrer les influences qui s'exerçaient sur l'esprit de Cyrus. Parce que Cyrus avait des décisions importantes à prendre. D'accord? Il s'est fait ça. Tout ce que le ciel pouvait faire en faveur du peuple de Dieu avait été accompli. La victoire était finalement remportée. Les forces du mal avaient été tenues en échec pendant tout le règne de Cyrus et son fils Cambyse.
1: Eh oui.
0: Voilà.
1: Et là, nous croyons qu'en réalité, après cela, et sur risque permettre au peuple de Dieu d'y partir, reconstruit
0: la muraille et le temple
1: et
0: à Jérusalem et porter la liberté économique, physique et puis spirituelle et religieuse à la nation.
1: Oui.
0: Tu vois?
1: Alors, et c'est ça pour nous comprendre tout bail là sans question d'adoration.
0: Ouais.
1: Et là encore, nous avons avancé maintenant. Et qui ça, Apocalypse, qu'a dit nous concernant le dragon? Nous allons aller en dit dans Apocalypse, chapitre 12, verset 9. Et diable a décrit comme étant le grand dragon qui a opposé Koï et puis qui trompait le monde entier.
0: Alors, faut que nous lisons Apocalypse. Nous avons lu ça, mais Apocalypse 12, 1, nous, le fil, nous avons essayé
1: de lire.
0: Un grand signe parut dans le ciel. C'est Jean qui a une vision, de ciel. Une femme enveloppée du soleil, la lune sur ses pieds, et une couronne de 12 étoiles sur la tête. Elle était enceinte et elle criait, étant en travail et dans les douleurs de l'enfantement. Un autre signe parut encore dans le ciel. Et voici, c'était un grand dragon rouge ayant 7 têtes et 10 cornes et sur ses têtes 7 diadèmes. Sa queue entraînait le tiers des étoiles du ciel et les jetait sur la terre. Le dragon sautait devant la femme qui allait enfanter pour dévorer son enfant lorsqu'elle aurait enfanté. Elle enfanta un fils qui doit paître les nations avec une verge de fer. Et son enfant fut enlevé vers Dieu et vers son trône. Et la femme s'enfuit dans le désert où elle avait un lieu préparé par Dieu afin qu'elle y fût nourrie pendant 1260 jours. Verset 7. Il y eut guerre dans le ciel. Michel et ses anges combattirent contre le dragon. Le dragon et ses anges combattirent. Mais ils ne furent pas le plus fort. Leur place ne fut plus trouvée dans le ciel. Et il fut précipité. Le grand dragon, le serpent ancien, appelé Diable et Satan, qui séduit toute la terre. Il fut précipité
1: sur la terre.
0: Ses anges furent précipités avec lui.
1: Passage-là, vous présentez la Gratien.
0: Oui.
1: La femme et le dragon, et il parlait dit et cette tête d'icône, tout cela, et en enfant et en fils, et etc. Ben, une explication globale et rapide du texte-là.
0: Alors, donc, en femme, Adam, le livre de l'Apocalypse, Adam, la prophétie, qu'a symbolisé maintenant en Église.
1: Oui, oui.
0: En Église. Si c'est une femme pure, hein, c'est qu'à symboliser l'Église pure, l'Église de Dieu. Si c'est une femme qui est vêtue de manière écarlate, de poupe et haute, maintenant, c'est une femme infidèle, c'est une Église apostate. C'est deux femmes, d'accord? Donc, maintenant, le dragon ici, ce qu'a personnifié Satan, mais en entité, ici, nous croyons que c'est lorsque Marie devait mettre au monde l'enfant Jésus, l'Église juive qui devait mettre au monde Jésus-Christ. Maintenant, le Satan ici, c'est Hérode qui est personnifié, qui maintenant demande hommage. Allez, où est-ce que maman est là, et moi-même, quand est venu adorer. Et la rage Hérode, parce que l'image n'est pas venue, il fait mise à mort tous les mâles.
1: Alors que et les parents de Timoma là, fuis en Égypte,
0: sous la recommandation de l'ange, fuis en Égypte, car celui qui veut maintenant à la vie du petit enfant, c'est Hérode, etc. Alors donc, nous avons ça. Mon diable, Dieu, qui a personnifié.
1: Maintenant, là, nous apprenons, et verset 9 là, il a parlé de le grand dragon, et il a une explication. Là, c'est qui, mon
0: dragon, ici, hein, c'est Satan.
1: Oui.
0: Le serpent ancien, le diable,
1: appelé le diable.
0: Diable, et Satan, le diviseur, celui qui séduit toute la terre.
1: Oui. Alors, nous croyons que et les mounoué mota la diable, semblant qu'à prendre, il y a pète les pédales. Mais le mot diabolos, qui signifie celui qui divise. Il divisait les anges en ciel-là.
0: Exactement.
1: Il divisait les bon Dieu à sous la terre.
0: Ouais.
1: Et si les foyers qui ont subi autant de problèmes, je dis jour.
0: Mais c'est ça.
1: Dans,
0: c'est lui qui est l'auteur.
1: Si vous chrétien ou pas, c'est lui qui a subi et la division. Et Satan, Satanas, c'est l'adversaire de Dieu et l'adversaire des enfants de Dieu. Mais en disant tout ça, nous savons que la bataille, c'est Christ qui remportait victoire là, on est diable là.
0: Il y a un autre petit point encore pour nous souligner qui est important. Quoique Satan a séduit, il a divisé, mais temps illimité.
1: Oui.
0: Le temps est limité.
1: Là, nous obligés de faire des tours à l'Apocalypse 13, Gratien.
0: Eh bien, oui.
1: Oui. Alors, moi, dans ce moment, un éclairage, on dit dans la Bible là, hein, là, et nous quoi parler, et des fois, nous quoi prendre et les deux femmes. La femme pure et la femme impure. Mm. Mais il faut que ça que c'est un seul femme qui est, un seul femme qui est pure et puis il vit.
0: Il change.
1: Donc, mon fait point en laisse ça pour ce qu'on a bien comprendre cela.
0: Oui, ça veut dire que Apocalypse 12 a présenté la femme pure.
1: Oui.
0: Et Apocalypse 17 qui a présenté femme dans la main changée. Et c'est pour ça. Ni un élément de texte qui a dit, je dis, je suis d'allemand surpris.
1: Il était étonné.
0: Il était étonné.
1: Puis ouais, que c'est femme là qui vient là, qui est comme ça.
0: Alors, en Apocalypse 17, c'est femme là en puissance politico-religieuse.
1: Alors, Apocalypse 13, il a parlé nous dit en bête.
0: Des bêtes.
1: On nous lit.
0: Apocalypse 13, je vis monter de la mer une bête qui avait 10 cornes et 7 têtes, et sur ses cornes, 7 diadèmes. Et sur ses têtes, des noms de blasphème. La bête que je vis était semblable à un léopard. Ses pieds étaient comme celui de nous. Sa gueule était comme la gueule d'un lion. Le dragon lui donna sa puissance, son trône et une grande autorité. Et il vit l'une de ses têtes comme blessée à mort. Mais sa blessure mortelle fut guérie et tous les habitants de la terre étaient dans l'admiration derrière la bête.
1: Grâce à nous, pas ni en pile temps pour nous marcher. Mais nous les éclairs aussi, et point là, et nous croyons que passage là qu'a présenté, et prophétie Daniel chapitre 2.
0: Oui.
1: Hein? Et Daniel. Puis, et les quatre grands monarchies,
0: royaume universel.
1: Ensuite,
0: Babylone, et... maître de l'Éperse, la pire Grèce et l'Empire Rome.
1: Oui. Et il a viré pour un Daniel, et puis les différents animaux.
0: Oui, Daniel 7.
1: Oui, Daniel 7.
0: Différents animaux.
1: Et ici, on a envie de trouver ça là, et en quelque sorte pour rappeler nous les mêmes entités qui a attaqué
0: le gouvernement
1: mondial. Alors, on a voir qu'il y a un bête et qui a sorti et dit non, mais c'est bête là, c'est qui ça?
0: Un bête. Qui a sorti en dit dans l'homme. C'est-à-dire qu'un bête ici a représenté un pouvoir politique ou un pouvoir religieux. Il a sorti en dit dans l'homme. Apocalypse a dit nous, la mer, quand tu as vu, ce sont des foules, des peuples. Il a sorti au milieu de la foule des peuples. La mer qui a représenté foule, peuple, nation. Il a sorti en dit dans l'homme, puis exercer pouvoir.
1: Et nous avons dit, et bête là, c'est. Un pouvoir ou des
0: politiques
1: religieux. Mais surtout, c'est un pouvoir, puisque il y a qu'à dire comme ça, eh bien, il y a essayé et changer le temps et la loi, il y a blasphémé.
0: Pouvoir, t'as là, il n'y a comme qui a sorti un leader, plus haut que tous les autres.
1: Oui.
0: Maintenant, il n'y a pas il n'y a et puis il n'y a bouche. Et qui a proféré des paroles arrogantes et blasphématoires.
1: Oui. Nous pas parler d'un nom, mais nous pas parler d'un système.
0: Oui, un système.
1: Et ce système,
0: religieux.
1: Et ce système religieux qui base quoi à Rome.
0: Oui.
1: Hein, le Vatican.
0: Oui.
1: Hein,
0: sur les sept montagnes.
1: Oui, oui. Et c'est là la Bible cabanon et qui montait faire la guerre aux saints et etc.
0: Oui.
1: Et nous connaître les différentes persécutions qui levaient et tout ça.
0: Pendant une période. En période. Parce que réflexion qu'apporte nous à montrer les périodes et à montrer comment Jésus, bon Dieu, a géré les périodes.
1: Oui.
0: Donc, le pouvoir maléfique contre le gouvernement de Dieu qui a exercé pour un temps, mais pas jamais pour l'éternité.
1: Et nous croyons qu'il y a un bête-là, et même bête-là qui était ressouvré et un coup mortel.
0: Oui.
1: Blessure à la injury.
0: C'est ça, imagé.
1: Oui.
0: Sans blessure mortelle, imagé. C'est-à-dire la papoter au summum du pouvoir, lui recevoir un blessure mortelle. Blessure mortelle, t'as là, c'est que maintenant le chef de l'église maintenant a été arrêté et emprisonné.
1: Oui.
0: Et il meurt en captivité.
1: Oui, oui. Et nous savons que la fin juin, on lance ça.
0: Oui, c'est ça.
1: Par le général
0: Berthier, sur ordre de Napoléon.
1: Oui. Donc, nous croyons qu'en disant conflit, t'as là, tout ça, nous croyons que pouvoir là, c'est puissance ta atteignant, c'est dragon qui baille.
0: Oui, oui,
1: c'est
0: oui.
1: Dragon
0: oui,
1: qui baille.
0: Dragon qui baille.
1: Bien. Et puis, l'autre bête là, non seulement avec a symbolisé, et même système, les États-Unis d'Amérique.
0: Les États-Unis. Hein? Donc, les États-Unis d'Amérique, qui a symbolisé un agneau, hein, qui n'y deux cornes, et qui paradoxalement, un agneau, qu'a parlé qu'on un dragon.
1: Qu'on un dragon.
0: Donc, c'est-à-dire qu'il joue une puissance à la première bête, maintenant, pour yo, maintenant. Faire dommage et tort au peuple de Dieu.
1: Oui. Et bon, nous allons avancer. Nous ne pouvons pas entrer dans trop de détails, puisque nous n'y sommes pas. Bon, nous dit. Alors, là, nous allons considérer toujours et le conflit cosmique. Et qui ça, le cas de Job, ni pour enseigner nous à sur la réalité du grand conflit là.
0: Et même texte est revenu nous pas ni à l'été contre la chair et puis le sang, mais contre les autorités, contre les puissances dans les lieux célestes. C'est ça, nous allons voir dans Job.
1: Oui.
0: C'est ça nous avons dit dans Job. Alors, Job 1-1, nous connaissons l'histoire là, hein, il y a deux pays duc. Je me rends le texte là, c'est pour permettre que mon nom prend goût à aller. Alors, Job, il y avait dans le pays duc un homme qui s'appelait Job. Et cet homme était intègre et droit, craignant Dieu, se détournant du mal. Il lui naquit 7 fils et 3 filles. Et il possédait 7 paires de brebis, 5 000 paires d'ânes. Beaucoup de choses. Ses fils allaient les uns chez les autres et donnaient tour à tour de festins. Il invitait leurs 3 sœurs à manger et à boire avec eux. Et quand les jours de festin étaient finis, Job appelait et sanctifiait ses fils, puis se levait de bon matin offrant à chacun sacrifice. Car Job disait, peut-être mes fils ont péché. Ont-ils offensé Dieu dans leur cœur? C'est ainsi que Job avait coutume d'agir.
1: Verset 6, là, quand il est resté 9 et 7.
0: Or, les fils de Dieu vinrent un jour se présenter devant l'Éternel, et Satan vint aussi au milieu d'eux. Satan, fait, dans le ciel.
1: Oui.
0: Satan, l'Éternel Dieu dit à Satan, d'où viens-tu? Et Satan répondit à l'Éternel de parcourir la terre et de m'y promener. L'Éternel lui dit, as-tu remarqué mon serviteur Job? Il n'y a personne comme lui sur la terre. C'est un homme intègre, droit, craignant Dieu, se détournant du mal. Au verset 9, Satan répondit à l'Éternel, est-ce d'une manière désintéressée que Job craint Dieu? Ne l'as-tu pas protégé? Lui, sa maison et tout ce qu'il a. Tu as béni les œuvres de ses mains, ses troupeaux, couvre le pays. Mais étends ta main, touche à tout ce qui appartient, et je suis sûr qu'il te maudira en face.
1: Eh oui.
0: L'Éternel dit à Satan, voici, tout ce qui lui appartient, je le livre seulement, ne porte pas la main sur lui, et Satan se retira devant.
1: Voici, on nous était là. Ouais. Là, nous croyons que Job pas au courant programme.
0: Tel dialogue.
1: Dialogue qui fait entre Satan et puis bon Dieu,
0: oui.
1: Lui concernant. Qui ça qui fait bon Dieu payer en les Job autant puis dit, est-ce que vous marquez serviteur moins Job?
0: Parce que Job tenait des pratiques chrétiennes, des pratiques chrétiennes régulières. C'est pas un jour il était comme ça, et puis un autre jour il était comme ça, et puis il était coché après. Mais Job tenait en pratique chrétienne régulière, il était qu'à craindre mon Dieu, il était qu'à détourner quand il y a du mal, il était qu'à faire appel à la bénédiction de Dieu, elle est tout ça.
1: Donc il était en relation étroite, et puis mon Dieu, et bon Dieu, t'es pédé Satan, pourquoi pas ta accusation, tout le monde, mais c'est où il m'a occupé, tout le monde. Alors là, et Satan qui a fait mon Dieu, comprendre, mais si Job qui a servi, c'est parce que ou béni, c'est parce que il est en pleine richesse, famille, machin, etc.
0: Empêchez-moi d'influencer parce qu'il est en protection.
1: En bon conscience, là, regardez, il paie tout bien, il paie tout ichli, etc. Et puis, et Satan même frappé, il dit en maladie, mais sous la permission de Dieu.
0: Oui.
1: Là, des fois, nous croyons en foi et puis en sait, en malade ou en pasteur ou en autre. Parfois, est-ce que nous ne pouvons pas dire n'importe quoi, qu'on dit comme ça, mais si tu es fidèle, ça ne peut pas arriver. C'est qu'il y a un péché caché. Qui péché, Job, tu es négation?
0: Job, oui. Job, tu es innocent. Là, il est fidèle. C'est pourquoi Là où nous ca aller voir un monde qui dans le malheur, faut que nous fassions nous tourner plus de 7 fois en dedans bouche nous avant nous prononcer en parole. Mieux vaut rester là dans le silence, ben un petit tape en les dos et puis prier en dedans tiens pour pas prononcer des paroles parce que nous ca rimatcher l'histoire là qui montre nous que les amis de Job vini ouais et ils ont tenu même discours tout à là. Et force un job à chercher à dans la vie péché et comme mettre là qui mettait en situation.
1: C'est ça. Ça avait dit que nous au cœur du conflit à Jigjor dit tout ça. Grâce à nous avancer en gain nous a dit à même. Alors qui monde qui prince Mandala et pour combien de temps Grâce?
0: Alors qui monde qui prince Mandala c'est Satan. Satan, le prince de ce monde.
1: Alors, pourquoi tu dis Satan, prince de ce monde? Allons aller.
0: Mais Satan, prince de ce monde, parce que, à partir du moment où on est Adam, parce que, quand il faut remarquer, au conseil de l'univers, c'est Adam qui était le représentant légal de la planète Terre.
1: Oui, les humains, très bien.
0: Donc, il y voit en lui-même Satan. Donc, c'est Satan, maintenant, qui légalement représente la Terre.
1: Oui.
0: La Terre. Donc maintenant, il emploie Satan, le prince de ce monde, parce que c'est lui qui donne la désobéissance et c'est lui qui a poussé tout le monde à la désobéissance et c'est lui qui a influencé maintenant les grands de la terre afin de contrecarrer le plan bon Dieu.
1: Grâce à Jean 12, verset 1, on nous allez, nous croyons pas.
0: C'est Bible là qu'a nous.
1: Oui, oui.
0: Ouais, de Jean 12.
1: Oui. Ouais. Nous ne croyons pas tous ces textes-là, hein.
0: Donc, il citait, et puis c'est
1: oui.
0: Bon, il cherchait
1: Jean 12.
0: Alors, Jean 12, au verset.
1: Premier.
0: 6 jours avant la Pâque, Jésus arriva à Béthanie où il était Lazare qui avait ressuscité des morts. Là, on lui fit un souper. Marthe le servait et Lazare aussi était avec ceux qui se trouvaient à table. Marie ayant pris un livre de parfum de nard de grand prix, oigné. C'est bien Jean 12. Hein?
1: Oui.
0: Les pieds de Jésus, elle les essuyait avec le parfum.
1: Nous n'avons pas qu'à lire tout le texte, nous lisons Jean 12, verset 1. Pour maintenant, 6 jours après la Pâque, Jésus
0: est venu à Bethanie.
1: Oui,
0: voilà.
1: Où il a été ressuscité Lazare parmi les morts. D'accord. Ensuite, nous allons lire Jean 14, verset 30.
0: Jean 14, au verset 30. Voilà. Je ne parlerai plus guère avec vous, car le prince de ce monde vient et il n'a rien en moi.
1: Oui, ça c'est l'ennemi.
0: Jean 16 au verset 11, voilà. Le jugement, car le prince de ce monde est jugé, Satan.
1: Oui. Yeah. Donc, on croit ça. Et c'est pour raison ça là, Bible a dit nous, que le Fils de Dieu vini, puis il fait ça,
0: détruit
1: les œuvres. 1 Jean 3, 8.
0: Oui, nous te dans l'histoire.
1: En disant conflit.
0: Oui.
1: Et ça, important. Donc, à présent, nous allons comprendre que illimité par des règles.
0: Oui.
1: Et c'est pour raison de là, nous allons lire Marc 6, 5, nous allons finir. Tu as fini les noms. Marc 9, 29.
0: Alors, Marc 9, 29.
1: Non, Marc et 6, 5 d'abord.
0: Ouais.
1: Conflit cosmique et nous n'y prononcer qu'on nom Basel Jésus parce que c'est là nous n'y la sécurité.
0: Alors, Marc 6, verset
1: 5.
0: Il n'a pu faire aucun miracle si ce n'est qu'il imposa les mains à quelqu'un malade et les guérit. Oui, il n'a plus faire.
1: Ensuite, et Marc 9, verset 29.
0: Marc 9, 29. Et vous leur demandera-t-il, qui dites-vous que je suis? Pierre répondit, tu es le Christ. Jésus le recommanda sévèrement de ne rien dire à personne.
1: Marc, ou le Marc et
0: 9.
1: 9, verset 29. C'est ça, Léa?
0: Non. Marc 9, 29. Donc, il y a présent.
1: Il leur dit,
0: cette espèce-là ne sort que par la prière.
1: Eh oui. Oui, c'est pour montrer à chaque fois et combat là entre le bien et le mal et la victoire qui a venu de Jésus. Eh bien, nous allons lire des derniers passages là. Romains 8, 18, Gratien, et puis Apocalypse 21, 3 et 4.
0: Romains 8, au verset 18, à la sens que tu m'en contemples. Verset 18. J'estime que les souffrances du moment présent ne saurait être comparé à la gloire à venir qui sera révélée pour nous.
1: Très bien.
0: Aussi, la création attend-elle avec un ardent désir la révélation des fils de Dieu, car la création a été soumise à la vanité. Et le dernier texte, c'est...
1: Voilà, l'Apocalypse 21, versets 3 et 4.
0: Voilà, Apocalypse 21, 3 et 4.
1: Voilà. Et en termes à conflit à là.
0: Et j'entendis du ciel une autre forte voix qui disait... Voici le tabernacle de Dieu avec les hommes. Il habitera avec eux. Ils seront son peuple et Dieu lui-même sera avec eux. Il essuiera toute larme de leurs yeux. La mort ne sera plus. Et il n'y aura ni deuil, ni cri, ni douleur, car les premières choses ont disparu. Et celui qui était assis sur le trône dit, voici, je fais toutes choses nouvelles. Et il dit, écris, car ces paroles sont certaines et véritables.
1: Et véritables.
0: Ouais.
1: Ainsi soit-il. D'accord. En tout cas, merci, Momaïla. Conflit à la, qu'a fait des gars,
0: oui,
1: il s'a fait des gars, mais illimité. Donc, il y a un jour qui a venu, et il bon Dieu qui a mis un terme à conflit à la, le mal pas qu'il existe encore. Pas qu'il n'y ni Satan, ni diable, ni le dragon, puis est-ce qu'il y a des maladies, puis est-ce qu'il y a des soucis, puis est-ce qu'il y a des chômeurs, puis est-ce qu'il y a des cancers, parce qu'il y a créé toute bagaille nouvelle. Qui bon Dieu bénis-nous, qui fortifie-nous, et puis on nous vive dans l'espérance en mettant en pratique pour grand bon Dieu la victoire de Jésus, c'est victoire nous. Grâce à
0: vous. Alléluia. Papa Dieu, on nous a bénis-nous, on nous a remercié. Ou montre-nous, pas qu'à cacher nous ça qui est fait, ou montre-nous la réalité du conflit cosmique, difficulté, paix pour Satan, pas aimer nous, et il est détruit nous, il est contre carré plan pour la réalisation de toutes choses parfaites. Mais nous avons dit gloire à Dieu, parce que depuis le début, on prend les choses en main et on mène les choses à la finalité. Quoi faire, nous savons que le conflit pas qu'il dure éternellement, car un jour je dis qu'à venir, pour suyer nous, pour tirer l'âme, et puis pour appeler nous à la vie pleine, la vie éternelle. Souple, papa, alors que nous avons une chance de vivre, aujourd'hui, aidez-nous à positionner nous du côté Jésus, à nous réfugier comme nous en basel Jésus, car c'est lui qui prend nous, c'est lui qui est le grand conquérant, c'est lui qui est le lion de la tribu de Juda, c'est lui qui est l'agneau vainqueur. Ô notre Dieu, nous a bénis nous, au nom de Jésus.
1: Amen.

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C'est avec plaisir que je vous retrouve, chers amis auditeurs. Aujourd'hui, nous allons partager une promesse qui se trouve dans Ésaïe 54 au verset 17. Ésaïe 54, le verset 17. Toute arme forgée contre toi sera sans effet, et toute langue qui s'élèvera en justice contre toi, tu la condamneras. Tel est l'héritage des serviteurs de l'Éternel, tel est le salut qui leur viendra de moi, dit l'Éternel. Dans ce texte, Dieu promet de nous délivrer de toute arme forgée contre nous. Toute arme forgée contre nous sera sans effet. Elle peut être dirigée contre nous, mais elle ne nous atteindra pas. Si elle nous atteint, elle ne nous blessera pas. Toute arme forgée contre toi sera sans effet. Et toute langue qui s'élèvera en justice contre toi, tu la condamneras. Tel est l'héritage des serviteurs de l'Éternel, tel est le salut qui leur viendra de moi, dit l'Éternel. Je vais vous parler de trois jeunes hommes, Anania, Michaël et Azaria. Ils croyaient en Dieu, ils n'adoraient que le Dieu du ciel et ils refusaient d'adorer tout autre Dieu. À un moment donné de leur existence, il leur a été demandé de se prosterner devant une statue qui avait été élevée dans la vallée. Tout le peuple s'agenouilla devant la statue, mais Anania, Michaël et Azaria restèrent debout. Ils ne se sont pas prosternés. Comme conséquence de cela, ils ont été jetés dans une fournaise ardente. Il est dit que la fournaise était chauffée 7 fois plus qu'il ne convenait de la chauffer, à tel point que la flamme tua les soldats qui ont jeté dans la fournaise Anania, Michaël et Azaria. Et savez-vous ce qui est arrivé à Anania, Michaël et Azaria? Eh bien, ils ont été libérés de leurs liens, le feu a brûlé leurs liens, mais pas même un poil n'a senti le roussi. Ils marchaient dans le feu comme dans une promenade. En plus, il y avait avec eux un quatrième homme dont la figure ressemblait à celle d'un fils des dieux, selon les dires du roi. C'est vrai qu'une arme vraiment destructrice a été forgée contre Anania, Michaël et Azaria, mais cette arme a été sans effet. Donc vous voyez, chers amis, lorsque nous faisons ce que Dieu veut, lorsque nous faisons ce qui est bien, l'ennemi peut forger contre nous ses armes. Mais nous n'en serons pas athées. Et au pire, c'est lui-même l'ennemi qui subira les dommages de son arme. Carmen travaillait comme femme de ménage dans une bijouterie. Elle accomplissait bien son travail, était ponctuelle et était appréciée de ses employeurs. Cela n'était pas pour plaire à ses collègues qui, par envie, on fait un complot, on imaginait un plan qui permettrait de l'accuser et de la faire renvoyer. Un jour, une paire de boucles d'oreilles a disparu. On se demande où elle peut être passée, qu'est-ce qui a bien pu se produire. Les collègues désignent Carmen comme étant celle qui pourrait avoir pris la paire de boucles d'oreilles, puisque c'est elle qui reste là quand les autres sont déjà partis. Elle est dans le magasin après les autres et d'autres fois elle y est avant les autres. Elle y est toute seule. Donc elle était la coupable toute trouvée pour la disparition de cette paire de boucles d'oreilles. Ses employeurs l'ont appelée à leur bureau pour discuter avec elle et essayer de comprendre ce qui s'était passé.
Carmen affirme qu'elle n'a pas pris les boucles d'oreilles, puisqu'elle ne porte pas de bijoux et encore moins des boucles d'oreilles. Ah, vous n'avez pas de boucles d'oreilles aujourd'hui, mais ça ne veut pas dire que vous n'en portez pas. Elle montre ses oreilles qui ne sont pas percées. Elle n'a pas de trou dans aucune oreille. Donc, pourquoi voler une paire de boucles d'oreilles si elle ne porte pas de boucles d'oreilles? Les employeurs ont accepté que Carmen n'avait pas volé la paire de boucles d'oreilles. Ils lui ont présenté leurs excuses et ils ont continué avec prudence leurs investigations. Et ils ont découvert les coupables. Tout le monde a su que Carmen n'y était pour rien, mais qu'elle était victime d'un complot. L'arme qui avait été forgée contre Carmen a été sans effet, parce que non seulement elle n'a pas été accusée de vol, mais elle est montée en grade. De femme de ménage, elle est devenue vendeuse dans le magasin, puisque les patrons ont vu que c'est une personne en qui ils peuvent avoir confiance. Carmen a gardé son emploi, elle est montée en grade, et ce sont les vendeuses qui ont reçu un avertissement. Vous voyez donc, chers amis auditeurs, que lorsque l'on est serviteur de l'Éternel, l'Éternel permet que toute arme forgée contre nous soit sans effet. Et même toute langue qui s'élève en justice contre nous, nous la condamnions. Une arme a été forgée contre Anania, Michaël et Azaria, une fournaise chauffée 7 fois plus que nécessaire, et des langues se sont élevées en justice contre Carmen, elles ont été condamnées. Chers amis auditeurs, Dieu est le même hier, aujourd'hui et éternellement. Ses promesses sont certaines. Si une arme est forgée contre vous, elle sera sans effet. Quelle que soit l'arme forgée contre vous, elle sera sans effet. Et si une langue s'élève en justice contre vous, elle sera condamnée. La parole de Dieu est vraie. Il suffit que nous nous placions du bon côté, du côté de Dieu, afin qu'il puisse agir pour nous. Peut-être avez-vous rencontré l'une ou l'autre de ces situations. Faites confiance à Dieu et sa promesse s'appliquera dans votre vie. Je vous invite maintenant à la prière. Notre Dieu, notre Père, tu nous dis que toute arme forgée contre nous sera sans effet et que toute langue qui s'élève en justice contre nous, nous la condamnerons. Tel est l'héritage des serviteurs de l'Éternel, tel est le salut qui leur viendra de toi, dit l'Éternel. Nous te bénissons pour cette promesse, notre Dieu, notre Père, et nous te prions de nous aider chacun à nous placer entre tes mains comme tes serviteurs, afin que ta promesse devienne pour nous une réalité, afin que nous obtenions le salut que tu as en réserve pour ceux qui t'aiment et qui te craignent. Nous te prions de nous aider à ne pas être de ceux qui forgent les armes contre autrui, même si des fois nous pensons qu'ils le méritent bien, mais de ceux qui se placent de ton côté et qui te laissent agir pour eux. Je te prie de faire du bien à chacun de nous, à chaque ami auditeur, ainsi qu'à moi-même, dans le nom béni de Jésus, ton Fils, et pour ta gloire. Amen. Je vous donne rendez-vous à demain matin. Que Dieu vous garde jusque-là.

bien voilà, nous faisons très fort dès le début. Je vous avais promis, bien sûr, une émission avec Cleveland. Et c'est le grand James Cleveland, celui qui a enregistré pratiquement 60 albums, avec une douzaine de disques d'or et de platine, qui est l'invité de ce jour. Je vous l'avais dit la dernière fois, il a été le chanteur des Roberta Martin Singers, de Mahalia Jackson, des Caravans, de Meditation. Il s'est imposé ensuite comme l'un des plus grands solistes de son temps. Alors là, et comme compositeur également, il interprétait l'un de ses chants. Think of his goodness, pense à sa bonté. Et puis maintenant, je vais vous proposer un traditionnel. Ce traditionnel, c'est There is room at the cross. Il y a encore de la place à la croix, au pied de la croix, pourrait-on dire. En français, c'est un traditionnel que je vous propose tout de suite. James Cleveland accompagné des Cleveland Singers.

C'était donc There is Room at the Cross, traditionnel, interprété par James Cleveland. Et je crois que vous le connaissez, je crois que c'est un merveilleux chanteur et qu'il faut surtout l'écouter, l'entendre et donner peut-être plus d'informations sur sa vie, serait prendre sur ce précieux temps. Alors je vous propose tout de suite donc deux titres, deux compositions de Cleveland, When I Get Home, quand je reviens à la maison, et Christ is Coming Back Again, Jésus reviendra de nouveau. Et c'est bien sûr la croyance que partagent un certain nombre d'églises protestantes, notamment les baptistes et les adventistes du septième jour. Alors voilà, c'est ce chant, ces deux chants, When I Get Home, quand je reviens à la maison, et Jésus revient. C'est effectivement, et c'est tout à fait un message évangélique, c'est une parole d'espérance, c'est une parole d'espoir, donc dans la tradition de cette émission.

C'est donc ce dernier titre, Christ is Coming Back Again, que nous venons d'entendre maintenant. Et comme j'ai très peu parlé, eh bien cela nous laisse la place, le temps d'une surprise, puisque je l'avais annoncé lors de notre dernière mission, nous n'avions pas eu le temps de l'entendre. Nous voulions commencer avec des nouveautés, alors maintenant nous avons le temps d'entendre quelque chose de bien bien plus ancien. C'est l'un des premiers titres, l'un des premiers grands succès de Cleveland. C'est Peace Be Still, que la paix soit encore. Peut-être encore un deuxième après, on verra ce que nous dit Marek. Mais pour l'instant, nous entendrons avec plaisir ce Peace Be Still qui fut bien sûr un disque d'or.

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0: beaucoup d'enthousiasme dans ce chant et comme me disait Marie à l'instant, hors micro bien sûr, ils y croient à ce qu'ils chantent. Et je crois que c'est tout à fait vrai, on sent une émotion, on sent un dynamisme, une joie de chanter. Ce ne sont pas des professionnels, c'est du bénévolat. Et je crois que tout leur cœur est dans ces chants. Et comme vous avez pu le constater, celui-ci, donc Peace Be Still, qui s'était vendu à l'époque, je crois, plus de 600 000 exemplaires, était un grand succès, donc, il y a maintenant une vingtaine d'années. Et pour ça qu'il gratte un petit peu. Et c'est vraiment très différent de ce que nous venons d'entendre avant, qui est aussi très beau avec Cleveland, qui a plus de maturité, qui a des choristes professionnels, bien sûr, à son service et pour notre plaisir. Alors on a encore le temps d'écouter un dernier morceau et je crois que Marika a choisi I had to talk with God, je devais parler avec Dieu. Voilà, c'est ce dernier titre qui va clore cette émission et cette deuxième émission que nous avons consacrée à Cleveland. Et alors soyez surtout à l'écoute de notre prochaine émission parce qu'il y a vraiment de très très très belles nouveautés lors de nos deux prochaines émissions. Alors à bientôt.
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2: Je vous salue, auditeurs de la radio Vie Meilleure. En ce jeudi, je vous souhaite la bienvenue pour la suite de notre étude de la leçon de l'école du sabbat. Le thème de ce jour, mariage et célibat. Oui, thème sérieux. Nous allons donc prier avant de commencer. Père béni, voici tes enfants réunis par le biais des ondes pour pouvoir partager le pain de vie, cette parole que tu nous as donnée pour nous fortifier dans la droiture, dans la justice, mais aussi pour nous éclairer sur les directions à prendre et la manière de marcher devant toi pour te plaire, t'honorer et te glorifier. Nous voulons surtout te glorifier, car ceux qui vivent pour ta gloire seront glorifiés. Veuille donc nous soutenir et nous donner la force d'application dans les directives que tu nous donnes pour organiser notre vie ici-bas en vue de l'éternité. Merci pour ton secours. Nous avons prié au nom de Jésus et pour ta gloire. Amen. L'affirmation de Paul selon laquelle notre corps est le temple du Saint-Esprit, il l'a dit dans 1 Corinthiens 6, verset 19, apparaît dans le contexte d'un avertissement contre l'immoralité sexuelle. Être un temple de l'Esprit est le seul moyen de vivre une vie sainte. L'Église est une communauté chrétienne qui se distingue de son environnement. C'est la présence du Saint-Esprit qui rend cela possible. Alors, nous allons lire 1 Corinthiens 6, verset 19, jusqu'au chapitre 7, verset 9. Que nous dit l'apôtre? Et nous allons répondre à cette question. Comment ce passage éclaire-t-il la manière de mettre en pratique le commandement « Fuyez l'immoralité sexuelle » puisqu'au verset 18, c'est ce que Paul nous avait dit « Fuyez l'impudicité » et il expliquait « Quelque autre péché qu'un homme commette, ce péché est hors du corps. Mais celui qui se livre à l'impudicité pêche contre son propre corps. » Et nous avons vérifié cela scientifiquement. Celui qui tombe dans l'immoralité sexuelle peut contacter le sida et les autres MST, maladies sexuellement transmissibles. Et là, effectivement, il se contamine. Et lorsqu'on est contaminé, on est bien empoisonné. Alors, c'est pourquoi il disait au verset 19, « Ne savez-vous pas que votre corps est le temple du Saint-Esprit qui est en vous, que vous avez reçu de Dieu et que vous ne vous appartenez point à vous-même, car vous avez été racheté à un grand prix. Glorifiez donc Dieu dans votre corps et dans votre esprit qui appartiennent à Dieu. Pour ce qui concerne les choses dont vous m'avez écrit, je pense qu'il est bon pour l'homme de ne point toucher de femme. Toutefois, pour éviter l'impudicité, que chacun ait sa femme et que chaque femme ait son mari, que le mari rende à sa femme ce qu'il lui doit et que la femme agisse de même envers son mari. La femme n'a pas autorité sur son propre corps, mais c'est le mari. Et pareillement, le mari n'a pas autorité sur son propre corps, mais c'est la femme. Ne vous privez point l'un de l'autre, si ce n'est de commun accord, pour un temps afin de vaquer à la prière. Puis retournez ensemble de peur que Satan ne vous tente par votre incontinence. Je dis cela par condescendance. Je n'en fais pas un ordre. Je voudrais que tous les hommes fussent comme moi, mais chacun tient de Dieu un don particulier, l'un d'une manière, l'autre d'une autre. À ceux qui ne sont pas mariés et aux veuves, je dis qu'il leur est bon de rester comme moi. Mais s'il manque de continence, qu'il se marie, car il vaut mieux se marier que de brûler. Alors, la question, comment ce passage éclaire-t-il la manière de mettre en pratique le commandement « Fuyez l'immoralité sexuelle ». Il y a d'importants enseignements sur la sexualité dans 1 Corinthiens 7. De manière générale, ce chapitre peut être divisé en 2 parties. Premièrement, des instructions concernant le mariage, et on peut lire les versets 1 à 24. Et deuxièmement, des instructions concernant le célibat. On peut lire cela du verset 25 jusqu'au verset 40. 1 Corinthiens 7 nous aide à comprendre qu'il est nécessaire et approprié de parler de sexualité. Toutefois, en lisant ce chapitre, il faut se rappeler que Paul répond à des questions précises liées à la situation de l'Église de Corinthe. Autrement, certaines affirmations pourraient donner l'impression qu'il a une vision négative du mariage, ce qui n'est pas le cas, car ailleurs, nous pouvons lire les recommandations de l'apôtre Paul en ce qui concerne le mariage. Par exemple, dans 1 Timothée, chapitre 4, versets 1 à 3, nous lisons ceci. « Mais l'Esprit dit expressément que dans les derniers temps, quelques-uns abandonneront la foi pour s'attacher à des esprits séducteurs et à des doctrines de démons, par l'hypocrisie de faux docteurs portant la marque de la flétrissure dans leur propre conscience, prescrivant de ne pas se marier et de s'abstenir d'aliments que Dieu a créés pour qu'ils soient pris avec action de grâce par ceux qui sont fidèles et qui ont connu la vérité. Car tout ce que Dieu a créé est bon et rien ne doit être rejeté pourvu qu'on le prenne avec action de grâce. » Donc nous soulignons que l'apôtre Paul dit que les faux docteurs, voici en quoi consiste leur enseignement. Ne pas se marier. Avant de prier, de manger, il faut prier sur l'aliment. Par contre, on peut manger de tout. Ça, il est dit, ce sont des doctrines qui viennent des démons. Donc Paul ne saurait promouvoir une doctrine de démons disant de ne pas se marier. D'accord? Alors, dans 1 Timothée chapitre 5, verset 14, il continue et il dit « Je veux donc que les jeunes se marient, qu'elles aient des enfants, qu'elles dirigent leur maison, qu'elles ne donnent à l'adversaire aucune occasion de médire. » Donc, il encourage les jeunes à se marier. Et quand on lit Hébreux 13, verset 4, voilà ce que nous trouvons encore. Que le mariage soit honoré de tous et le lit conjugal exempt de souillure, car Dieu jugera les impudiques et les adultères. Les impudiques, ce sont ceux qui se livrent à toutes sortes de relations sexuelles hors mariage. Et les adultères, bien sûr, cela concerne les personnes mariées. Alors, de manière remarquable, le commandement « Fuyez l'immoralité sexuelle » dans 1 Corinthiens 6, 18 est encadré par l'idée d'être uni à Christ. Et il le dit dans 1 Corinthiens 6, verset 17, « Mais celui qui s'attache au Seigneur est avec lui un seul esprit. » Et cela s'attache à l'idée que celui qui s'attache au Seigneur ainsi devient le temple de l'Esprit Saint. C'est ce qu'il déclare dans 1 Corinthiens 6, verset 19. Existe-t-il une meilleure manière de fuir l'immoralité sexuelle? Certainement pas. Quand on est un avec Jésus, un seul esprit, on pense comme Jésus, on décide selon Jésus, et notre corps étant habité par le Saint-Esprit, on ne saurait contrarier le Saint-Esprit en prenant le corps de Jésus qui est son temple pour faire des choses contraires à la volonté de Dieu. Dieu a créé la sexualité, mais elle doit être vécue uniquement dans le cadre du mariage. La sexualité est un privilège réservé à l'union d'un homme et d'une femme, la seule forme de mariage reconnue par la Bible. Lorsque Paul dit « Fuyez l'immoralité sexuelle », il a peut-être en vue l'histoire de Joseph. Et on peut trouver cette histoire dans Genèse 39, versets 6 à 18, où jeune esclave, eh bien, il a été abordé par sa maîtresse, c'est-à-dire la femme de celui qu'il avait acheté comme esclave. Et de là, la femme l'invite à la relation sexuelle. Or, la présence du mari et Joseph a toujours refusé les avances de la femme. Cela lui a valu, eh bien, quelques années de prison. Mais il a préféré la prison que d'être emprisonné dans un sexe. La Bible rapporte que, face aux avances de la femme de Potiphar, et la femme était belle parce que l'histoire rapporte qu'elle s'appelait Nifer, donc très belle. Joseph a tenu bon. Il s'est même enfui dehors. Cette fuite est mentionnée à plusieurs reprises dans le récit. La Bible ne le dit pas explicitement, mais elle laisse entendre que Joseph n'a connu les relations sexuelles que dans le cadre du mariage. Et en tout cela, dans Genèse 41, verset 45, il était un homme rempli du Saint-Esprit, car Pharaon l'a constaté et il désirait faire ce qui est juste aux yeux de Dieu. Et il est intéressant de noter que l'attitude de Joseph est un exemple qui est donné aux jeunes comme aux adultes. Et c'est pourquoi Paul va s'inspirer de l'exemple de Joseph pour dire « Faites comme lui, fuyez l'impudicité ou l'immoralité sexuelle. » Fuir, Joseph a fui. Et il est intéressant de noter que parce que Joseph a fui, il n'a pas eu du sexe prêté, eh bien, on lui a donné une femme, il s'est marié, il pouvait avoir du sexe à profusion, eh bien, mais sans regarder à droite et à gauche, parce qu'il était désormais marié. Ainsi, quand on fait plaisir à Dieu, il nous fait plaisir aussi. Alors, comment, en tant qu'Église, pouvons-nous nous protéger des conceptions déviantes de la sexualité qui domine la culture contemporaine? Eh bien, en tant qu'Église, nous devons toujours présenter les standards moraux que Dieu préconise pour tous ceux qui sont ses enfants. Même si la culture dit, la culture est inspirée par le serpent qui invite toujours à manger l'interdit, il faut s'attacher à ce que Dieu a dit. Car Ève a mangé de l'interdit, elle a perdu toutes ses dents. Et tous ceux qui vont faire comme elle pour manger de ce qui est interdit, satisfaisant l'appétit, donc seront interdits de vie. À nous de choisir. Alors, je précise, Ève n'a pas mangé du sexe, parce que pour certains, Adam et Ève ont connu du sexe, c'est ça qui est le péché, le fruit défendu. Non, la relation sexuelle a été bénie par Dieu lorsqu'il a dit à Adam et Ève, croissez, multipliez. Donc, ce n'était pas la relation sexuelle qui était le fruit interdit. C'était vraiment un arbre qui était à côté de l'arbre de vie. Mais à chacun, sa zone d'interdiction. Nous, c'est l'appétit sexuel. Face à cet appétit, il faut, être abstinent. Prions Dieu. Père éternel, nous voulons du secours. Car nous constatons que notre chair est contre nous. Elle a été vendue au diable. Et c'est pourquoi notre tendance naturelle, c'est de pécher et vivre en désharmonie avec toi. Nous te demandons pardon pour tout ce qui aurait été pensé, admis, pratiqué, qui était de nature à te déplaire. Mais aujourd'hui, où tu nous invites à la repentance, à la reconsécration, à reconsidérer notre corps en tant que temple du Saint-Esprit, donne-nous de fuir toute forme d'impudicité de manière à t'honorer, que notre corps reste ton temple et que le moment où Jésus viendra, tu puisses nous transmuer pour aller dans le temple du ciel. C'est la grâce que nous te demandons au nom de Jésus et pour ta gloire. Amen.
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chaque désert, il y a une source. 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

Témoignage pour l'Église, volume 1er, chapitre 97, Ambassadeur du Christ, troisième partie. Des représentants du Christ vivant, prédicateurs de l'Évangile, vous pouvez être en communion avec Dieu si vous veillez et priez. Que vos paroles soient assaisonnées de sel et vos manières empreintes de courtoisie et de noblesse chrétienne. Si la paix de Dieu règne dans vos cœurs, vous serez non seulement fortifiés par sa puissance, mais vous deviendrez plus sensibles et vous serez de dignes représentants du Christ. Ceux qui prétendent suivre la vérité s'éloignent de Dieu. Jésus va revenir bientôt et ils ne sont pas prêts à le rencontrer. Le prédicateur doit atteindre lui-même à un plus haut degré de piété. Il faut que sa foi ait plus de fermeté. Il faut qu'il ait une expérience vivante et vivifiante et non bornée au lieu commun des soi-disant chrétiens. La parole de Dieu nous présente un but élevé à atteindre. Ne voulez-vous pas, par le jeûne et la prière, vous efforcer d'arriver à la perfection et à la fermeté du caractère chrétien? Vous devriez diriger vos pas dans le droit chemin, de crainte de vous égarer. Une communion intime avec Dieu vous apportera dans votre travail la force qui réveille la conscience, convainc de péché et amène le pécheur à s'écrier « Que dois-je faire pour être sauvé ?» La mission que le Christ a confiée à ses disciples avant son ascension était « Allez, faites de toutes les nations des disciples, les baptisant au nom du Père, du Fils et du Saint-Esprit, et enseignez-leur à observer tout ce que je vous ai prescrit. Et voici, je suis avec vous tous les jours jusqu'à la fin du monde. Ce n'est pas pour eux seulement que je prie, mais encore pour tous ceux qui croiront en moi par leur parole. » Jean 17 et au verset 20. Ces paroles du Christ concernent même ceux qui croiraient à l'Évangile par ses disciples. Tous ceux qui sont appelés par Dieu à être ses ambassadeurs devraient se conformer aux leçons pratiques enseignées par le Christ dans sa parole et en faire part à d'autres. Jésus expliqua les Écritures à ses disciples. Commençant par Moïse et continuant par les prophètes, il leur montra tout ce qui le concernait et il leur expliqua les prophéties. Les apôtres, dans leur prédication, remontaient au jour d'Adam et amenaient leurs auditeurs par la prophétie jusqu'à la crucifixion du Christ. Ils terminaient en invitant les pécheurs à se repentir et à se tourner vers le Seigneur. Aujourd'hui, les représentants de Jésus devraient imiter leur exemple et, dans chacun de leurs discours, exalter le Christ comme celui qui est au-dessus de tous, parmi tous et en tous. Nécessité de la conversion. De nos jours, non seulement le formalisme pénètre dans les églises, mais il prend des proportions alarmantes parmi ceux qui prétendent observer les commandements de Dieu et attendre l'apparition prochaine du Christ sur les nuées des cieux. Gardons-nous de l'étroitesse d'esprit et ne limitons pas nos occasions de faire le bien. Mais à mesure que notre influence grandit et que nos plans s'adaptent aux facilités que nous procure la Providence, soyons plus attentifs à éviter l'idolâtrie de ce monde. Tandis que nous redoublons d'efforts pour augmenter notre utilité, il faut faire tout ce qui est en notre pouvoir pour obtenir la sagesse d'en haut, afin de poursuivre l'œuvre dans ses différentes branches, selon l'ordre de Dieu, et non selon les conceptions du monde. Nous ne devons pas imiter les coutumes de ce siècle, mais profiter le plus possible des facultés que le Seigneur a mises à notre portée pour présenter la vérité au monde. Lorsque, en tant qu'Église,
Nos œuvres correspondront à notre profession de foi, nous verrons beaucoup plus de bien s'accomplir. Quand nous aurons des hommes dévoués comme Élie, quand nous posséderons la foi qu'il possédait, le Seigneur se révélera à nous comme aux saints hommes de Dieu d'autrefois. Quand nous aurons des hommes qui, tout en reconnaissant leurs lacunes, lutteront avec Dieu comme le fit Jacob, nous verrons se produire les mêmes résultats. La puissance de Dieu nous sera communiquée en réponse à la prière de la foi.

Il y a que peu de foi dans le monde, et ils sont peu nombreux ceux qui vivent près de Dieu. Comment pouvons-nous nous attendre à être revêtus de plus de puissance et que Dieu se révèle aux hommes quand sa parole est traitée négligemment et quand les cœurs ne sont pas sanctifiés par la vérité? Des hommes qui sont à moitié convertis, qui se confient en eux-mêmes et qui sont vaniteux, prêchent la vérité à d'autres. Mais le Seigneur ne collabore pas avec eux, car leurs cœurs ne sont pas purs. Ils ne marchent pas humblement avec Dieu. Que nos prédicateurs se convertissent, et nous verrons alors la puissance divine seconder tous leurs efforts. Les sentinelles que l'on plaçait autrefois sur les murs de Jérusalem avaient une grande responsabilité. C'est d'elle que dépendait la sécurité de tous ceux qui demeuraient dans la ville. Lorsqu'un danger menaçait, elle ne devait pas rester silencieuse, ni le jour, ni la nuit, mais, par intervalle, s'interpeller afin de se tenir en éveil et de s'assurer qu'il n'était pas arrivé malheur à l'une d'elles. Des sentinelles étaient placées sur des lieux élevés, dominant les postes importants qu'il fallait garder et poussait des cris d'alarme ou de sécurité. Ces cris devaient être répétés de l'une à l'autre jusqu'à ce qu'ils aient fait le tour de la ville. Ces sentinelles représentent les prédicateurs. De leur fidélité dépend le salut des âmes. Que les dispensateurs des mystères de Dieu se tiennent comme des sentinelles sur les murs de Sion. Et s'ils voient venir l'ennemi, qu'ils fassent entendre le cri d'alarme. S'ils s'endorment, si leur sens spirituel s'engourdit au point de les rendre incapables de discerner le danger et que les hommes périssent par leur faute, Dieu leur redemandera le sang de ceux qui seront perdus. Responsabilité sacrée des sentinelles. Et toi, Fils de l'homme, je t'ai établi comme sentinelle sur la maison d'Israël. Tu dois écouter la parole qui sort de ma bouche et les avertir de ma part. Il faut que les sentinelles vivent tout près de Dieu pour écouter sa parole et être influencées par son esprit afin que le monde ne compte pas en vain sur elles. Quand je dis aux méchants, « Méchant, tu mourras si tu ne parles pas pour détourner le méchant de sa voie. Ce méchant mourra dans son iniquité et je te redemanderai son sang. » Ézéchiel 33 et au verset 8. Les ambassadeurs du Christ doivent prendre garde que, par leur infidélité, ils ne perdent leurs propres âmes et celles de ceux qui les écoutent. Il m'a été donné de voir, dans plusieurs localités, les églises qui prétendent observer les commandements de Dieu et attendre la seconde venue du Christ, nous dit l'auteur. Il existe parmi ces églises, à un degré alarmant, l'indifférence, l'orgueil, l'amour du monde et le froid formalisme. Elles ressembleront bientôt à Israël en ce qui concerne la piété. Beaucoup de leurs membres se croient très pieux et sont cependant destitués de tout empire sur eux-mêmes. Ils se laissent gagner par leurs appétits et leurs passions et se livrent à l'égoïsme. Beaucoup sont arbitraires, dictateurs, dominateurs, vains, orgueilleux et manquent de consécration. Cependant, il en est parmi eux qui sont prédicateurs et chargés d'annoncer les vérités les plus sacrées. S'ils ne se repentent, leur chandelier sera ôté de sa place. La malédiction du Sauveur prononcée sur le figuier stérile est un avertissement donné à tous les formalistes et les hypocrites orgueilleux qui présentent au monde un feuillage prétentieux
mais sont dépourvus de fruits. Quel blâme pour ceux qui ne possèdent que la forme de la piété, qui en renie la force. Celui qui traite avec tendresse le plus grand des pécheurs, qui ne repousse jamais la véritable humilité et la véritable repentance, quelque grande que soit la faute du coupable, menaça de destruction ceux qui se croient très pieux, mais qui renient leur foi par leurs œuvres.

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4: Bonjour à tous et à toutes. Nous sommes le jeudi 23 juillet 2026. Tout de suite, on débute avec les nouvelles du temps pour ce jour tant souvent sec. Présence de poussière saharienne dans l'atmosphère de Terre de Bas aux Terres Basses. Mer peu agitée, se creusant dans la nuit. Vent est-sud-est à 25 km/h. Le soleil s'est levé ce matin à 5h45 pour se coucher à 18h41. Basse mer 6h52 et haute mer 22h50.
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Oui, en ce matin, disons dès le réveil, oh Dieu, tu es grand. Oui, il est grand parce qu'il nous conserve jusqu'à maintenant le souffle de vie. On peut marcher, on peut toucher, on peut chanter, on peut s'exprimer et on peut lui dire, oh Dieu, tu es grand.

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1: À 5h59, dans une minute, nous allons retrouver Méditons.

0: Il est 6h. 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
2: Changez d'habitude alimentaire. Je vous donnerai un cœur nouveau et je mettrai en vous un esprit nouveau. Ézéchiel 36, verset 26.

0: Ma mère était une cuisinière accomplie et fabriquait les meilleures tortillas que je connaissais. À midi, nous revîmes les champs pour prendre place devant un repas délicieux. Lorsque nous voulûmes nous servir des tortillas, nous fûmes dégoûtés. Elles étaient brunes et raides. Horreur ! Nous avions faim. Qui oserait servir des tortillas ressemblant à des semelles de chaussures ? De nombreux reproches furent adressés à ma mère qui nous avait offert avec amour ce qu'elle connaissait de mieux. Elle avait lu que la farine complète était plus saine que la farine blanche, même si la coutume voulait que les tortillas soient blanches. Pauvre mère, il lui fallut subir les protestations d'une famille qui aurait dû la remercier pour sa sollicitude. Sans doute a-t-elle pleuré toute seule dans sa chambre. Quelle grossièreté de notre part ! J'y repense avec honte. Ma mère, cependant, avait suffisamment de dignité pour ne pas succomber à notre stupidité. Elle se remit joyeusement aux tortillas. Puis, un jour, elle mit un peu de farine complète dans sa pâte. Lorsque nous aperçûmes quelques petits points sombres dans nos tortillas favorites, des hurlements de protestation s'élevèrent aussitôt. Mais, affamés comme nous l'étions, et parce que ces tortillas n'étaient pas très différentes des habituelles, nous nous mîmes à les manger de mauvaise grâce. Pendant quelques temps ensuite, ma mère nous servait les mêmes tortillas avec quelques points sombres, bien que nous rouspétions à ce propos. Puis vint le jour où nous vîmes davantage de points sombres que précédemment, même si la différence était minime. Les hurlements de protestation se firent à nouveau entendre, mais là encore, nous avions faim et mangeâmes en grognant. Quelques jours plus tard, les tortillas étaient encore plus sombres qu'avant. Cela continua pendant longtemps, jusqu'à ce que ma mère nous fasse manger les tortillas les plus saines et les plus délicieuses de la ville. Et pour nous, elles étaient devenues vraiment délicieuses. Tout le crédit en revenait à Dieu, qui nous avait choisi une mère aimante, prête à subir les assauts d'une famille ingrate et peu gracieuse. Aujourd'hui, les tortillas blanches me semblent insipides et caoutchouteuses. Il faut du temps pour changer des habitudes alimentaires, chers auditeurs. Mais avec de l'amour, c'est possible. Même lorsque les goûts sont culturellement bien ancrés. Les habitudes alimentaires sont très difficiles à changer, mais il est possible d'en avoir de nouvelles. Courage, chers auditeurs. Un changement d'habitude alimentaire n'est qu'un aperçu de la transformation que Dieu veut opérer en nous, dans notre caractère, si nous le laissons faire. Alors, êtes-vous prêt à accepter les changements que Dieu veut opérer dans votre vie ?
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2: Changer d'habitude alimentaire, 6h04, méditons, on revient au cours de cette journée sur votre fréquence.
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1: Nous sommes déjà jeudi.
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Musique à l'éternel, c'est bon Dieu qui cabre nous, force là. La loi du boomerang, tout ce que tu fais, le bien comme le mal, te revient souvent amplifié. La loi du boomerang, tout ce que tu fais, le bien comme le mal, te revient souvent amplifié. Donc, sachons ce que nous faisons. Il est 6h passé de 9 minutes, je vous rappelle, à 6h15, la thématique du jour en créole. Ton sang parle beaucoup plus. Le groupe LTC, c'est pour vous ce matin, dans le cadre du réveil matinal. Nous saluons tous ceux qui sont dans les cliniques et les hôpitaux, les EHPAD. Vous nous écoutez. Merci de votre fidélité.

0: 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Il est 6h passées de 15 minutes. Tout de suite, je propose de retrouver la thématique du jour en créole. Cette belle leçon que nous voyons depuis le début de cette semaine, c'est maintenant sur votre station Radio Vineyard.
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2: 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Nous allons reconnaître que nous péchons, nous allons reconnaître que nous avons fait ça qui mal, mais nous allons espérer. Nous allons croire. Par Jésus, vie en nous changer, transformer, et nous allons changer toute vie en nous devant face à eux, avec grâce à eux côté là. Jésus-Christ Nazareth, c'est ça même. 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Il a conseillé la jeunesse maillée. 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C'est un homme rempli avec le Saint-Esprit. Genèse 41, 38. 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
0: La thématique en créole revient sur les ondes d'RVM cet après-midi.
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0: 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À 6h21, que voilà, merci. Très bonne journée, la navette. Que pouvons-nous dire ce matin au Seigneur, si ce n'est d'ouvrir les yeux de mon cœur ?

0: Oui, Seigneur, ce que nous te réclamons, c'est que tu ouvres les yeux de mon cœur.
1: Place à la santé.
2: Alors aujourd'hui, nous avons une question de Jérôme qui souhaiterait savoir comment faire pour boire chaque jour 1,5 litre d'eau. Écoutons la réponse de Pascal Modaille, médecin nutritionniste.
3: En fait, Jérôme, 1,5 litre, c'est pas que de l'eau, c'est 1,5 litre de boisson par jour. Et donc, on y arrive beaucoup plus facilement quand on diversifie les boissons. C'est vrai que de boire tout le temps la même chose, c'est un peu lassant. Mais si vous buvez des boissons chaudes, des boissons lactées, des boissons, des sodas ou des boissons light, bien finalement, vous multipliez le type de boisson, les occasions de boire, et donc vous arrivez beaucoup plus facilement à ce 1,5 litre en diversifiant vos boissons.
2: N'hésitez donc pas à diversifier vos boissons pour mieux vous hydrater.
0: Ah, pardon, je vais prendre mon verre.

0: Bénissez l'Éternel. C'est l'heure pour nous maintenant de retrouver la petite réflexion.
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2: Alors, vous avez bien pleuré. Vous avez largement déversé votre douleur et votre colère dans les oreilles de ceux qui ont bien voulu vous écouter. Peut-être avez-vous même appelé celui qui vous a tant fait souffrir, mais vous avez raccroché avant qu'il ne réponde. Ou bien n'avez-vous pas eu le courage de briser les liens qui vous unissent encore par crainte de l'inconnu? Vous vous trouvez en quelque sorte coincé dans votre douleur. Bien. Prenez une grande inspiration. Nous allons surmonter la crise. Oui, tout le monde a le droit de pleurer pendant un temps. C'est dans l'ordre naturel des choses. Néanmoins, il ne faut pas que rester dans la vallée des larmes. Si vous le faites, vous vous apercevrez que vous noyez tout, sauf votre chagrin. Comment avancer? Il faut prendre la décision de continuer votre chemin, contre tout instinct, tout sentiment, toute réaction intérieure, quelle qu'elle soit, et même contre les conseils peu judicieux de quelques amis. Vous devez continuer votre chemin. Choisissez un jour pour mettre un terme à votre drame et, dans votre cœur, branchez-vous sur un programme tout neuf. Quelqu'un est responsable d'avoir détruit votre passé, mais c'est vous seul qui, à présent, possédez le pouvoir d'être responsable de votre avenir. Vous pouvez réécrire le script et choisir la fin que vous voulez. Cela ne dépend que de vous. Choisissez d'être heureuse, choisissez un nouveau départ, choisissez de vivre au plus haut niveau, sans lui, sans la douleur, sans les souvenirs. Et croyez-moi, vous allez vous en sortir avec l'aide d'un ami très spécial. Oui, mon ami, cela ne dépend que de vous. La douleur, le seul fait de dire que votre cœur est brisé suscitera instantanément une réaction de compassion chez la plupart des gens, même de la part de ceux qui vous sont étrangers. Tout le monde a connu un tel chagrin à un moment ou à un autre. Nous avons tous aimé et perdu quelqu'un ou quelque chose qui nous était précieux et cher. Que ce soit un amour de lycéen ou un engagement plus mature, l'amour, la perte et la déception ne sont étrangers à personne. Parce que nous sommes tous faits à l'image de l'amour, le tout premier besoin du cœur de tout homme et de toute femme est de donner et de recevoir de l'amour. Lorsque ce flot est interrompu par le rejet ou la trahison, notre esprit est déchiré par une angoisse atroce qui peut nous voler notre joie, notre paix et jusqu'à toute espérance pour notre avenir. Le dilemme du chrétien est celui-ci. Comment gérer un cœur brisé sans compromettre sa foi? Comment trouver le lieu où trouver la paix quand les larmes troublent le chemin? D'autres questions difficiles s'ensuivent. Que disons-nous à Dieu lorsque la détresse nous laisse sans parole? Est-ce que Dieu se sent offensé par notre dépression? Comprend-il vraiment? Et s'il nous aime vraiment, pourquoi n'a-t-il pas protégé notre cœur en tout premier lieu? Comment d'une situation aussi accablante peut-il sortir quelque chose de bon pour nous? Bien que tout le monde ait vécu l'expérience d'un amour qui a mal tourné, chaque situation est extrêmement personnelle. Le déchirement du cœur est très variable et connaît toute forme, toute taille, toute couleur et toute nuance. Ce qui irrite une personne va en tourmenter une autre. Chaque cœur réagit différemment à une même transgression. Chacun souffre à des degrés divers, mais il reste cependant un dénominateur commun, un cœur brisé fait très mal.

0: personne d'autre que vous ne sait exactement ce que vous ressentez. Les autres peuvent compatir, mais vous vous sentez seul, enfermé dans le piège de votre propre souffrance. Cette douleur se terminera-t-elle un jour? Ces blessures guériront-elles un jour? Oserez-vous aimer de nouveau un jour? La réponse à toutes ces questions est oui. Oui. Et je dis encore oui. Bien que la guérison soit imminente, on ne peut pas éviter le processus de restauration. Le chemin qui mène jusqu'en haut de la montagne est toujours précédé par une marche dans la vallée. C'est le chemin de la croix. On ne peut pas l'éviter. Et tous ceux ou celles qui vivent des moments doivent suivre cette route. Aussi, laissez libre cours à vos émotions. Permettez-vous de pleurer et d'être affligé par votre perte. Permettez-vous d'être en colère, mais ne vous permettez pas de vous séparer de celui qui, lui, ne vous délaissera et ne vous abandonnera jamais. Si jamais vous devez vous approcher de Dieu, c'est maintenant. Si vous êtes en train de vous débattre contre l'émoi de votre cœur, alors permettez-moi de vous prendre la main et de vous accompagner. Peut-être que nous pourrons ensemble passer vos circonstances actuelles et arriver à un lieu de grâce et de louange, un lieu de guérison, un lieu où l'amour habite et vous entoure totalement.
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1: Dans deux minutes, on retrouve le podcast.
2: Place à la santé. Alors aujourd'hui, nous avons une question de Jérôme.
1: Alors là, on a déjà entendu cette question, on va reprendre cette dernière.
2: Place à la santé. Aujourd'hui, Pascal Modaille, qui est médecin nutritionniste, répond à Stéphanie qui nous demande si l'on doit boire uniquement quand on a soif.
3: Alors Stéphanie, bien sûr, quand on a soif, il faut boire tout de suite, mais il ne faut pas attendre la soif pour boire, car la soif est un signal d'alerte qui apparaît quand l'organisme est déjà un petit peu déshydraté. C'est comme dans une voiture, quand le voyant d'essence s'allume, c'est que vous êtes vraiment sur vos réserves. Donc il faut boire régulièrement. Les enfants qui n'ont pas réclamé, forcément, il faut les faire boire avant qu'ils aient soif. Les sujets âgés qui ne sentent plus vraiment la soif, il faut les faire boire. Il faut boire régulièrement, y penser, puisque quand on va avoir soif, c'est qu'on est déjà un peu déshydraté.
1: Surtout en ce moment, il fait très chaud et donc il faut vraiment boire.
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1: 6h40, c'est l'heure de retrouver le podcast.

0: Salut, salut, Keren à l'appareil. J'espère que vous allez bien aujourd'hui et que vous avez passé une bonne journée ou que vous passez une bonne journée, peu importe le moment auquel vous écoutez ce podcast. J'espère que vous allez bien, que vous êtes bien installé et prêt à m'écouter. Aujourd'hui, l'épisode 8 de Paroles de Mangrove a pour titre « Ceux qui agissent ». Parce qu'effectivement, comme je l'ai dit durant l'épisode précédent, aujourd'hui, je vais vous parler des jeunes qui changent la Guadeloupe. Parce qu'on va parler de personnes extraordinaires. Des jeunes, des gens de mon âge ou presque, qui ont regardé les problèmes en face et qui ont décidé « non, pas chez moi, pas sans moi ». Des gens qui agissent. Parce que oui, on a parlé de plein de problèmes depuis cet épisode. Le changement climatique, les mangroves menacées, le chlordécone, les coraux qui blanchissent, la sécheresse, les déchets. Et c'est lourd. C'est réel. Mais si ces problèmes existent, des solutions aussi. Et derrière chaque solution, eh bien, il y a des humains. Souvent jeunes, souvent locaux, souvent incroyables. Premier portrait. Imaginez une jeune femme de 24 ans, ancienne étudiante en biologie marine. Elle a fait ses études en métropole. Elle aurait pu rester là-bas avec un beau CDI dans un labo parisien. Mais elle est rentrée. Pourquoi ? Parce qu'elle voulait plonger dans les eaux de Guadeloupe pour installer des nurseries de coraux. Aujourd'hui, avec son association, elle forme des plongeurs locaux aux techniques de restauration récifale et sensibilise les touristes. Elle a dit une phrase que je n'oublie pas. « Je ne veux pas avoir grandi face à ces récifs pour juste les regarder mourir. » Deuxième portrait. Un jeune homme de 22 ans, de Capesterre, fils d'agriculteur. Pendant des générations, sa famille cultivait des bananes avec des intrants chimiques. Lui a décidé de passer à l'agroécologie. Ça n'a pas été simple. Son père n'était pas convaincu au départ. Les voisins se moquaient. Mais il a persévéré. Et aujourd'hui, ses légumes bio se vendent en circuit court. Et son père, il me l'a dit en souriant, est devenu son premier soutien. Troisième portrait, une lycéenne de Pointe-à-Pitre, 17 ans. Elle a monté un club éco dans son lycée. Elle organise des nettoyages de plage tous les mois. Elle a créé une page Instagram suivie par des milliers de personnes où elle explique simplement les enjeux environnementaux locaux. Elle communique dans le style de sa génération, dynamique, visuelle, sans se prendre au sérieux. Et elle touche des milliers de jeunes Guadeloupéens. Quatrième portrait, un collectif de jeunes artistes qui utilisent l'art urbain pour sensibiliser à l'environnement. Des fresques murales dans les villes représentant la mangrove, les coraux, la soufrière, de la musique, du zouk, du rap, avec des textes qui parlent de la terre, de l'eau, de l'avenir. L'idée ? Que la protection de l'environnement ne soit pas seulement un discours de scientifique en blouse blanche, mais quelque chose qui appartient à la culture populaire, à l'identité créole. Moi, Keren, 18 ans, étudiante en BTS communication en stage à RVM, est-ce que je fais partie de ceux qui agissent ? Eh bien, je vous avoue que je me pose la question souvent, et je crois que oui, à ma façon. En faisant ce podcast, j'espère que je plante des graines dans des oreilles, dans des têtes et même dans des cœurs. Parce qu'agir, ça ne veut pas dire créer une association ou changer de métier ou tout sacrifier. Du moins, ça ne s'arrête pas à ça. Ça peut commencer par écouter, puis partager, puis faire un geste, puis un autre. La grande chaîne des petits actes, c'est ce qui fait le mouvement. Je veux aussi souligner que toutes ces initiatives ne sont pas nées dans le vide. Elles s'appuient sur des aînés, des anciens militants, des associations qui existent depuis longtemps. Le CREFAD, Guadeloupe, l'UGTG, sur les questions environnementales et sociales, les groupes d'apiculteurs, les congrégations religieuses engagées dans la protection de la création. Une jeunesse qui s'engage, c'est une jeunesse qui s'ancre dans une histoire. Avant-dernier épisode, on va parler d'énergie, solaire, géothermie, indépendance énergétique. Le soleil de Guadeloupe comme ressource infinie. L'épisode 9 arrive et il brille. À très vite!
1: Merci à Keren, c'était Parole de Mangrove, ce podcast que nous allons retrouver, bien sûr, dès demain. Il est 6h45. Daniel Moïse, La vie en couleur.

Dany et Moïse Autrel, La Vie en Couleur, vous souhaitez nous rejoindre ici à RVM pour le standard. C'est le 05 90 83 25 73. Je vais vous répondre en direct. Ou encore, vous laissez un message sous la ligne WhatsApp de Radio Vimeur. C'est le 06 90. Alors, on a pris ma feuille. Pourquoi on a pris ma feuille? Oh là là! Pourquoi quelqu'un a pris une affaire? En tout cas, je vais vous donner le numéro de téléphone dans un instant. Notre ligne WhatsApp 06 90. Ce sera fait dans un instant.

0: Plus que tout, il est 6h52, nous avons des messages pour vous ce matin.
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0: Ne t'inquiète de rien. Jeudi 23 juillet 2026, il est 6h59. Dans un instant, nous allons retrouver nos confrères de RFI Monde pour le journal national et international.
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0: Il est 7h, tout de suite nous partons à Paris, chez nous 7h, chez vous je crois 13h, c'est tout de suite le journal avec nos confrères de RFI Monde. C'est à vous.
3: 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Et tout de suite, le journal présenté par Gilles Moreau. Bonjour Gilles.
4: Bonjour Emmanuel Bastide, bonjour à tous. Dans l'actualité, une intervention du Premier ministre indien confronté au mouvement de contestation de la jeunesse indienne. Il promet de sanctionner les responsables des fraudes aux examens, ces fraudes à l'origine de la fronde des étudiants, à suivre dès le début du journal. La Russie visée par un nouveau train de sanctions européennes plus de 4 ans après le début de son agression de l'Ukraine. Le plus visé, le secteur du pétrole, car les revenus pétroliers de Moscou financent en grande partie cette guerre. Le marché mondial du pétrole est par ailleurs fortement perturbé par le conflit au Moyen-Orient. Les cours flambent actuellement près de 100 dollars le baril. Dans ce journal aussi, un accord conclu avec les États-Unis va permettre à l'Arabie Saoudite de développer un programme nucléaire civil. Devant les appréhensions de parlementaires américains et d'Israël, l'administration Trump se veut rassurante. Narendra Modi donc est sorti de son silence, fragilisé par le mouvement de contestation de la jeunesse de son pays. Le Premier ministre indien a promis de sanctionner les responsables des fraudes aux examens universitaires, ces fraudes à l'origine de la fronde des étudiants. En retour, ces jeunes continuent d'exiger la démission du ministre de l'Éducation. Le point avec Yelena Tomic.
5: Rien n'est plus important que le bien-être et l'avenir de notre jeunesse, lit-on dans le message publié sur le compte X de Narendra Modi, qui annonce des procédures accélérées pour punir sévèrement les fonctionnaires corrompus responsables de la fuite des sujets d'examen. Deux mois après la naissance du mouvement, plus d'un mois après le début des sit-ins dans la capitale et quatre jours après la répression policière qui a fait 180 blessés, le Premier ministre est enfin sorti de son silence. La démonstration de force des jeunes manifestants, une couverture continue sur les chaînes indiennes, mais aussi l'intérêt croissant de la presse étrangère, ont fini par faire réagir le Premier ministre indien, très sensible à son image et qui est confronté depuis sa réélection à un troisième quinquennat il y a 2 ans à l'une de ses plus graves crises. En attendant, le mouvement s'étend à une dizaine d'autres régions ou États. L'une des principales revendications des étudiants, la démission du ministre de l'Éducation, n'ayant toujours pas été entendu.
4: Yelena Tomic, pas ou peu d'accalmie dans les échanges de frappes qui ont repris il y a maintenant 12 jours au Moyen-Orient. Parmi les derniers faits marquants, l'armée iranienne a revendiqué des frappes au Koweït contre des sites militaires américains. La Jordanie affirme avoir de nouveau intercepté ces dernières 24 heures des missiles et drones tirés vers son territoire. Et à Téhéran, les gardiens de la Révolution annoncent avoir stoppé 3 pétroliers qui tentaient de franchir le détroit d'Ormuz. La situation au Moyen-Orient a été abordée au sommet régional de l'ASEAN, l'association des pays d'Asie du Sud-Est asiatique réunie à Manille, aux Philippines. Ces pays affectés par les pénuries de carburant appellent à la liberté de navigation et au passage sans entrave du détroit d'Ormuz. Marco Rubio l'assure, le programme nucléaire que l'Arabie Saoudite veut lancer est un programme pacifique et civil. Le chef de la diplomatie américaine tente de rassurer après l'annonce d'un partenariat nucléaire entre Washington et Riyad. L'accord signé hier doit permettre à ce dernier de développer un programme civil, mais il inquiète des parlementaires américains et des alliés comme Israël. Leur crainte est que ce partenariat ouvre la voie à un programme militaire. Guilhem Deltay, c'est en tout cas une grande victoire pour Riyad. Oui, Gilles, ce programme nucléaire civil était devenu l'une des attentes fortes de l'Arabie Saoudite dans sa relation avec les États-Unis. Elle était au cœur des discussions bilatérales entre les deux pays depuis le premier mandat de Donald Trump, reprise ensuite sous le mandat de Joe Biden. Mais la sensibilité du sujet avait poussé Washington à inscrire les négociations dans un cadre géopolitique, pas uniquement commercial. Les États-Unis demandaient à Riyad de rejoindre les accords d'Abraham et donc de reconnaître Israël. Un pas difficile à franchir pour Riyad, devenu impossible après le déclenchement de la guerre à Gaza en octobre 2023. Les négociations étaient alors au point mort, mais elles ont été relancées par Donald Trump en avril 2025 et Riyad a finalement obtenu ce partenariat sans grande contrepartie politique. Ce n'est pas la première concession majeure que Riyad obtient des États-Unis. En novembre dernier, les deux pays ont signé un accord de défense et Donald Trump envisage aujourd'hui de vendre au Royaume des avions de chasse F-35. L'Arabie Saoudite deviendrait alors le premier pays arabe à en avoir. Le pays a rééquilibré ses alliances ces dernières années, se rapprochant notamment de la Chine. Mais il reste un riche allié que les États-Unis de Donald Trump ne veulent pas voir s'éloigner.
2: Merci Guilhem. C'était Guilhem Deltaï du service international. Actuellement, les cours du pétrole s'envolent. Près de 100 dollars le baril de Brent de la mer du Nord et les géants du secteur affichent des profits records. C'est notamment le cas du français Total qui a doublé son bénéfice net au deuxième trimestre. Dans ce contexte, la progression des ventes de voitures électrique se confirme en Europe. L'association des constructeurs a publié ce matin les chiffres de juin, des ventes en hausse portées par la flambée des cours du pétrole, mais aussi par la réglementation européenne sur les normes d'émissions de CO2. Le maintien de l'objectif zéro émission d'ici à 2035 fait l'objet d'une âpre bataille politique. Explication de Jeanne Bartoli.
6: Son application commence à porter ses fruits. Le règlement européen de baisse des émissions de CO2 pour les voitures neuves, comme prévu par le calendrier, les objectifs ont été durcis au 1er janvier 2025. Objectif moins 15% d'émissions par rapport à 2021. Et pour parvenir à respecter ce seuil, les constructeurs ont été forcés de vendre davantage de modèles électriques à des prix plus attractifs. Et les résultats sont là, comme le souligne Nicolas Raffin de l'ONG Transport et Environnement.
7: On est clairement sur un point d'inflexion en Europe parce que les ventes de voitures électriques progressent très fortement dans tous les pays. Ce qu'il faut faire, c'est vraiment garder les normes CO2 qui sont en ce moment remises en question par plusieurs partis politiques européens et par plusieurs pays européens.
6: En première ligne de la grogne, l'Italie, la République tchèque ou encore la Slovaquie, sans compter sur la pression des constructeurs. Dernier épisode de ce bras de fer, la clause de révision du règlement CO2 prévue dès l'adoption du texte. La Commission européenne a déjà mis sur la table sa proposition, passer de l'objectif de 100% de réduction des émissions d'ici 2030 à 90%, ouvrant ainsi la voie à la prolongation de la production de véhicules thermiques en Europe au-delà de 2035.
2: Jeanne Bartoli du service Eco. C'est le 21e de la série. Un nouveau train de sanctions contre la Russie a été adopté ce matin à Bruxelles par les 27 de l'Union européenne. Il comprend des mesures contre les hydrocarbures, contre le secteur financier et il ajoute de nouveaux responsables liés à la guerre en Ukraine. Il permet surtout de maintenir une limite du prix du pétrole russe car les revenus pétroliers de Moscou financent en grande partie cette guerre. Un peu partout sur la planète, les vagues de grande chaleur se succèdent et avec elles la sécheresse et les incendies. Le Sri Lanka, par exemple, se prépare à une sécheresse sévère suivie d'inondations potentiellement catastrophiques provoquées par le phénomène météorologique El Niño. Autre exemple, le Japon, sa capitale Tokyo, vient d'enregistrer le plus grand nombre d'hospitalisations en une journée liées à la canicule. En Europe, les vagues de chaleur du mois de juin devraient coûter 2 milliards d'euros aux producteurs de céréales, les plus impactés étant les agriculteurs français. Jeanne Richard a recueilli le témoignage de l'un d'eux, Benoît Merlot, cultivateur et éleveur de bovins dans le département de l'Ain. Face à la sécheresse, il tente de s'adapter, mais cet effort a ses limites. On l'écoute.
8: On est vraiment aux limites des végétaux. Et pourtant, ça fait 10 ans déjà que nous, en tout cas, on a fait un travail de sélection et de remplacement d'espèces. C'est-à-dire que depuis 2020, on ne produit plus du tout de maïs, qui sont très sensibles en fait au manque d'eau. Des espèces plutôt africaines, type sorghum y est, plus adapté au plus chaud et au plus sec. Mais on a des difficultés qui sont visibles sur toutes les légumineuses, comme le soja. Le soja, au-delà de 35 degrés, les fleurs brûlent. Et le sorgho, s'il arrive à tenir correctement cette année, c'est vraiment que ce sera la plante qui aura vraiment de l'avenir. Bon, par contre, la dernière culture de printemps qu'on a, c'est le sarrasin. Et le sarrasin, c'est catastrophique. Il est vraiment en grande souffrance et je pense que ça fera des ronds. Voilà. Donc, on sera à 100% de perte sur le sarrasin, par exemple. De toute façon, quand il fait plus de 40 degrés, toutes les limites sont atteintes d'un point de vue physiologique pour les plantes. C'est bien pour ça qu'il va falloir changer de logique. Pendant 50 ans, voire un peu plus, l'agriculture s'est construite dans un climat qui était stable. Et aujourd'hui, ce n'est plus le cas. Et on n'est pas du tout prêt à encaisser tout ça.
2: C'était Benoît Merlot, agriculteur dans le département de l'Ain, joint par Jeanne Richard du service environnement. En bref, avant de conclure, le Tour de France. Aujourd'hui, 18e étape, 185 km au programme dans les Alpes, avec pas moins de 5 ascensions, dont 2 classées en première catégorie. Zinedine Zidane sur le point de succéder à Didier Deschamps comme sélectionneur de l'équipe de France de football. Ce n'est plus qu'une question de jour. La Fédération française de football tiendra une conférence de presse mardi prochain, 28 juillet, pour présenter le nouveau titulaire du poste. Je rappelle l'une des principales informations de ce journal, le marché mondial du pétrole, fortement perturbé par le conflit au Moyen-Orient. Du coup, les cours flambent près de 100 dollars le baril actuellement. Bientôt 13h10 ici à Paris, 2h de moins en temps universel. Très bonne journée sur RFI.
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0: Chez nous, il est 7h10. Merci à nos confrères de RFI. Retour avec eux l'information cet après-midi sur cette fréquence 93.3.
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4: Daniel 6. Je vous invite à prendre votre Bible et de relire le chapitre en soulignant les mots-clés et les idées phares qui te viennent à l'esprit. Puis, prie pour que Dieu t'aide à en trouver une application dans ta vie.
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0: Et nous sommes toujours plus que vainqueurs en Jésus-Christ. Il est 7h à passer de 20 minutes.
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2: Aujourd'hui, Pascal Modaille, qui est médecin nutritionniste, répond à Stéphanie qui nous demande si l'on doit boire uniquement quand on a soif.
3: Alors Stéphanie, bien sûr, quand on a soif, il faut boire tout de suite, mais il ne faut pas attendre la soif pour boire, car la soif est un signal d'alerte qui apparaît quand l'organisme est déjà un petit peu déshydraté. C'est comme dans une voiture, quand le voyant d'essence s'allume, c'est que vous êtes vraiment sur vos réserves. Donc il faut boire régulièrement. Les enfants qui n'ont pas réclamé, forcément, il faut les faire boire avant qu'ils aient soif. Les sujets âgés qui ne sentent plus vraiment la soif, il faut les faire boire. Il faut boire régulièrement, y penser, puisque quand on va avoir soif, c'est qu'on est déjà un peu déshydraté.
0: Alors, vous avez entendu des informations, en Europe, en France, il fait très chaud, ici aussi en Guadeloupe. Donc, il faut penser à boire, à s'hydrater tout au long de la journée. C'est important pour la santé. C'est pourquoi on passe ce message régulièrement pour vous alerter qu'il faut boire. Ayez toujours à côté de vous votre bouteille d'eau de 1,5 litre et pendant la journée, même si vous n'avez pas soif, hein, il faut quand même prendre une petite gorgée pour rester vraiment en pleine forme. C'est très important. Lorina, le Jésus-Christ en vieillard.

rêve dans le ciel étoilé du désert. De l'échelle de Jacob naît la promesse d'une grande nation, Israël, dont Dieu est le fondement. Le Seigneur a choisi notre famille pour mettre son plan en action. Nous louons son nom, car de la postérité de Jacob, Dieu suscitera un sauveur, le Messie. Mais bien avant sa venue, la vision fut révélée à celui qu'on appelait le rêveur.

0: 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Nous avons ce matin des conseils pour vous.
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4: L'Éternel a en horreur les orgueilleux. Proverbe 16, le verset 5. Nous sommes tous orgueilleux, car nous sommes tous pécheurs. Jetons-nous aux pieds du Seigneur. Reconnaissons notre état, et c'est sûr, Dieu nous donnera l'humilité.
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0: À 7h32.

0: de la cour de récréation à la maturité du cœur d'adulte. En primaire, une phrase simple circulait dans la cour de récréation. « Je ne joue plus avec toi parce que tu ne m'as pas donné dans ton goûter, alors que moi, je te donne dans le mien. » Cette parole d'enfant, dite sans filtre, sans stratégie, sans théologie, révèle pourtant une vérité profonde. Très tôt, la relation humaine peut devenir conditionnelle. Très tôt, le don peut se transformer en attente. Très tôt, l'amitié peut être liée à un échange. Donner devient une preuve à fournir. Ne pas donner devient une faute. Ce qui se vit à l'école primaire n'est pas effacé par l'âge. Il se transforme, se complexifie, se spiritualise parfois, mais il demeure. En tant qu'adulte, ce même mécanisme se retrouve partout. Au travail, dans les relations au temple, dans la société, dans les engagements collectifs, associatifs, spirituels. On arrive souvent au début plein de bonne volonté, plein d'énergie, plein d'amour à donner. On s'investit, on sert, on aide, on se rend disponible, on donne du temps, des compétences, de l'écoute, de la présence. On donne sans compter, ou du moins, on croit donner sans compter. Puis, progressivement, quelque chose change. On freine, on se protège, on se referme. Pas parce qu'on est devenu mauvais, mais parce qu'on est déçu. Parce qu'il n'y a pas de réciprocité, parce que ce qui a été donné n'a pas été reconnu, ni rendu, ni même parfois respecté. Alors, un constat revient souvent. Les gens commencent remplis et se terminent vides. Quand le vide s'installe, la plainte arrive. Un tel m'a fait ça, un tel m'a utilisé, un tel ne m'a pas reconnu, un tel m'a blessé. Ce discours est omniprésent. Il traverse les relations humaines, les églises, les équipes, les familles, les entreprises. Mais derrière ces plaintes, il y a souvent une réalité plus profonde. Le don était porteur d'une attente, parfois inconsciente. Et quand cette attente n'est pas comblée, la frustration naît. La maturité spirituelle, la maturité relationnelle, la maturité dans le don commence précisément ici. Non pas au moment où l'on cesse de donner, mais au moment où l'on comprend pourquoi on donne. Donner en attendant un retour, même discret, même affectif, même spirituel, reste une forme de condition. Et toute condition non satisfaite produit tôt ou tard une blessure. Dieu, lui, a donné son Fils pour tous. Pas pour un cercle restreint, pas pour des proches, pas pour des méritants. Pas parce que c'était un cousin, un bon ami ou un doudou affectif. Dieu a tant aimé le monde qu'il a donné son Fils unique. Jean 3, le verset 16. Il a donné pour tous, peu importe l'homme, avec une seule ouverture, la repentance. Le don de Dieu n'est pas basé sur l'affinité, ni sur la reconnaissance, ni sur la réciprocité. Il est basé sur sa nature. Dieu donne parce qu'il est amour. Dieu est amour, nous dit 1 Jean 4 au verset 8. C'est là que se situe le basculement. Tant que le don est alimenté par le regard de l'autre, par son retour, par sa gratitude, il est fragile. Il dépend d'un facteur extérieur. Et quand ce facteur disparaît, le don s'épuise, le cœur se vide, l'amertume s'installe. La maturité consiste à apprendre à donner sans rien attendre en retour. Travailler sans attendre de compliments ou de récompenses. Servir sans attendre d'applaudissements. Aimer sans vouloir recevoir. Aimer parce qu'on aime, voilà. Dire « je t'aime », c'est dit. Oui, c'est dit. Même si l'autre ne répond pas, même si l'autre se tait, même si l'autre ne renvoie rien. Ce n'est pas grave. La parole a été donnée. Elle existe. Elle ne dépend pas d'un écho. L'amour véritable n'est pas un miroir, c'est une décision. Il n'attend pas forcément d'être confirmé pour être réel. Tout ce que vous faites, faites-le de bon cœur, comme pour le Seigneur, et non pour des hommes. Colossiens 3, le verset 23. Cela ne signifie pas devenir naïf, ni se laisser exploiter, ni rester dans des relations injustes. Jésus aimait parfaitement, mais il savait aussi se retirer. Il donnait sans condition, mais ne se livrait pas à tous. La maturité ne supprime pas le discernement. Elle supprime le calcul intérieur. La vraie fatigue relationnelle ne vient pas toujours de ce que l'on donne, mais de ce que l'on attend. Quand le don est branché sur la reconnaissance humaine, il s'épuise rapidement. Quand il est branché sur Dieu, il demeure. La source change. Et quand la source change, le cœur ne se vide plus de la même manière. Celui qui boira de l'eau que je lui donnerai n'aura jamais soif. Jean 4, le verset 14. Il est possible de continuer à donner sans finir amer. Il est possible d'aimer sans devenir sec. Il est possible de servir sans se perdre, mais cela suppose une conversion intérieure. Ne plus attendre des hommes ce que seul Dieu peut donner. La maturité spirituelle, relationnelle et affective, c'est accepter que l'autre ne comble pas, ne valide pas, ne récompense pas toujours, et continuer à aimer quand même sans se définir par le retour. Ma prière. Seigneur, libère le cœur de la logique apprise trop tôt, celle du goûter échangé contre l'amitié, celle du don conditionné à la réponse. Guéris les attentes cachées qui transforment l'amour en dette et le service en frustration. Apprends à donner sans me vider, à aimer sans marchander, à travailler sans attendre de récompense humaine. Que le cœur reste ouvert, sans devenir amer, généreux, sans devenir vide. Tu as donné ton Fils pour tous, sans distinction, sans condition autre que la repentance. Que ce don devienne la mesure intérieure, la source véritable et la paix du cœur.
1: Merci à Martine. 7h42. Dans 3 minutes, on retrouve le gros dico. Juste avant, Witness, Dieu est là.
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0: Le Gros Dico des Tout-Petits, une chronique préparée et présentée par Claude Lamblin. Claude, bonjour.
1: Bonjour, Denis.
0: Merci de glaner pour nous tout au long de cet ouvrage, parmi les pages des définitions plus charmantes les unes que les autres ou plus profondes aussi parfois. Je rappelle que ce Gros Dico des Tout-Petits, c'est un livre paru aux éditions Lattès et qui regroupe des définitions données par des enfants et des tout-petits.
1: Des tout-petits, ils ont 5 ou 6 ans, ils sont en maternelle. Et lorsqu'on leur demande par exemple ce que représente pour eux le mot déguisé, bon, 100% là des enfants savent ce que c'est, évidemment, tous les enfants adorent se déguiser. Alors un premier enfant dit se déguiser, c'est se changer, se transformer avec des habits, des masques ou des costumes pour ne pas qu'on nous reconnaisse. Un autre enfant, on se déguise pour une fête, un anniversaire, un bal, le carnaval ou Mardi Gras. On met des déguisements de reine, de princesse, de Zorro, de cow-boy avec de faux pistolets. Et un dernier enfant précise bien, mais déguisé, c'est pour rire et c'est pour de rire. Dehors. Dehors, ce n'est pas dedans, c'est à l'extérieur. Et vous avez remarqué que les enfants sont très logiques. Ce n'est pas dedans, c'est à l'extérieur. C'est un jardin, une cour. Il y a des arbres, de l'herbe, des fleurs, des oiseaux, des animaux. Dehors, on fait des promenades, du vélo, ou on joue au ballon ou au cerceau. On le met à la porte parce qu'il dit quelque chose de méchant. Et je vous rappelle que c'est différents enfants qui donnent chacune leur définition. Et le dernier enfant dit, mais dehors, ça veut dire chasser, dehors. Un délice. 100% des enfants savent ce que c'est parce qu'ils sont gourmands. Et toutes ces définitions, ça rapporte à la gourmandise. Un délice, c'est quelque chose de très très très bon à manger, qu'on adore et qui est délicieux. Un second enfant dit, un délice, c'est à la vanille, au chocolat ou au caramel, on en mangerait. On se régale, on en veut encore. Un dernier enfant, c'est toujours le même genre de définition, un dernier enfant dit, on veut en manger tout le temps. Demain. C'est toujours la logique des enfants. Demain, c'est le jour d'après, l'autre jour après aujourd'hui. Quand ce jour est fini, on dort, et quand on se réveille, c'est demain. Quand on dit « à demain », ça veut dire qu'on va se voir dans peu de temps. Demain, c'est le contraire d'hier. Demander. Demander, 1, 2, 3, j'ai 4 définitions pour demander, donc données par 4 enfants différents, c'est poser des questions, interroger, réclamer pour avoir quelque chose ou de l'aide. Par exemple, on peut demander son chemin, alors on dit « s'il te plaît ». Troisième définition, demander, on peut aussi demander pardon. Alors, dernière définition qui n'a rien à voir avec les autres. Si on ne demande pas, c'est voler. On peut prendre, mais il faut demander. Autrement, c'est voler. Demi. C'est quoi, demi? Un enfant, c'est une moitié. On découpe quelque chose en deux. Quand on ne veut pas tout, on partage. C'est très bien. Un autre enfant, on a 5 ans et demi, ça veut dire qu'on est plus grand. C'est vrai que les enfants, c'est quelque chose d'avoir un an et demi. C'est aussi quand on boit de la bière au café, alors ça il y est allé. Oui. Quand on dort à demi, ça veut dire qu'on ne dort pas vraiment bien. Donc toutes ces définitions sont un petit peu différentes. Et la dernière, à demi, c'est pas pour de vrai. C'est pas vraiment tout à fait ça. Une demoiselle, c'est une grande fille, une jeune femme très belle, élégante comme une princesse. On dit mademoiselle quand on la rencontre. Et un autre enfant nous dit qu'une demoiselle, c'est une dame qui ne se marie pas. Et on va terminer par la définition de la dent. Une dent, un premier enfant nous dit, c'est ce qu'on a dans la bouche comme un os dans la mâchoire. Un autre enfant dit à quoi ça sert. Ça sert à manger, à mâcher ou à croquer. Un autre enfant, ça peut tomber, mais quand c'est une dent de lait, ça repousse. Quand on les brosse souvent, elles sont blanches et elles brillent. Sinon, on va chez le dentiste. Dernière définition, et on se rend bien compte que ces définitions sont données par des enfants, puisque pour un enfant, Une dent, eh bien, on la met sur l'oreiller et la souris apporte un cadeau.

0: Merci Claude pour ces définitions que vous avez glanées ici et là dans ce gros dico des tout petits. Je rappelle qu'il contient 3006 mots. Ils ont été sélectionnés avec la collaboration de nombreux enseignants, psychologues et linguistes. C'est 17 000 petites filles et petits garçons qui ont été interrogés dans plus de 200 écoles maternelles de Paris et de la province. Donc une mine de renseignements sur ce que pensent nos petits de tous ces mots que l'on utilise parfois sans en comprendre toute la richesse. Alors on se retrouve la semaine prochaine.
1: Très volontiers, Denis.
0: Et je rappelle que ce livre, Le Gros Dico des Tout-Petits, est paru aux éditions Lattès.
2: C'était le gros dico qui revient demain sous les sondes des Royaumes. Il est 7h passées de 52 minutes. À 8h, vous aurez parole des femmes.
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2: À tous ceux qui sont sur les routes de la Guadeloupe, soyez prudents et prudentes. Je ne connais pas votre programme aujourd'hui, mais il y a le soleil. Donc, il y a de quoi pour aller à la plage, du côté de Sainte-Anne, du côté du Moule, ça peut être aussi du côté de Saint-François, de Capesterre. Faites attention aux endroits où il y a le sargasse. Il faudrait y aller avec prudence parce que la mer est très houleuse là et peut vous tirer vers le fond. Donc soyez prudents et prudentes. En tout cas, bonne journée aussi si vous allez du côté de la montagne, de la rivière Capesterre, petit bourg, de très bons coins pour pouvoir visiter la Guadeloupe. Parfois, nous sommes chez nous et on ne connaît pas tous les endroits où on peut se sentir bien dans notre archipel. Salut à Marie-Alante, la Grande Galette, ceux qui sont aussi sous la Désirade, les Saintes. Salut à vous tous et à vous toutes.

0: Merci Seigneur, car grâce à toi, je suis en vie. La ligne portable de Radio Vie Meilleure, 06 90 96 32 42. Je rappelle, 06 90 96 32 42. Vous laissez bien sûr vos messages et on va vous contacter. Il est 7h59, dans un instant, parole de femme. Je vous invite vraiment à vous asseoir tranquillement, et si vous êtes dans votre voiture, à rouler aussi tranquillement et à écouter parole de femme. Ces femmes qui disent pas mal de choses intéressantes, hein, d'accord, qui racontent un petit peu leur vie, qu'est-ce que Dieu a fait pour eux, avec les enfants, avec le mari, tout ça. Parole de femme, c'est dans quelques secondes sur Radio Vie Meilleure.
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0: Il est 8h, tout de suite, retrouvons parole de femme. Très, très bonne écoute à vous. Parole de femme.

0: femme vertueuse, femme de valeur. Nous recevons ce matin, toujours avec une immense joie, une nouvelle femme avec qui nous partagerons une expérience, un parcours de vie. Rosette Saint-Louis Augustin, bonjour. Bienvenue dans ton émission, bienvenue dans notre émission. Petite fille, j'y arrive toujours. Qui étais-tu? Qui dit-on que tu étais? Parce qu'on a nos souvenirs de petite fille et puis il y a des fois nos parents dans les échanges, dans les conversations qui disent « Elle était ainsi ou ainsi petite fille ». Quel souvenir as-tu de ton enfance, Rosette?
1: Alors, non seulement j'ai des souvenirs personnels, mais je te répondrai par rapport à ce que l'on dit, ce voilà. que ma famille, mes aînés
0: disent de moi.
1: Et elles disent souvent que j'étais une petite fille assez tranquille, assez sage, mais qui aimait beaucoup gambader.
0: Mm-hmm.
1: Parce qu'il faut dire que j'ai grandi à la campagne, à travers champs, à travers... tout l'espace dont je pouvais disposer.
0: Et tu profitais et donc de cet environnement?
1: Tout à fait, je profitais de cet environnement, des arbres, des fruits, de la rivière et de tout le reste, comme beaucoup d'enfants de ma génération.
0: Voilà. Rosette, au milieu de quel type de famille tu as grandi?
1: Oui. Alors, j'ai grandi dans une famille nombreuse. Nous étions une fratrie de 9 avec père et mère, ce qui fait qu'on était souvent à table à 11.
0: Mm-hmm.
1: Et donc, je peux dire que j'ai eu beaucoup d'aînés et beaucoup de mamans à la fois.
0: Qu'est-ce que cela t'aurait apporté? Grandir à la campagne? Grandir dans une famille nombreuse, est-ce qu'il y a des choses qui t'ont structuré?
1: Ah oui, je crois que la famille nombreuse m'a vraiment aidée à grandir.
0: Mm-hmm.
1: Parce que, comme je dis, j'avais plusieurs mamans et j'étais sous la garde de mes sœurs aînées et qui m'apprenaient beaucoup de choses, des choses de la vie, des choses pratiques, des choses techniques, cuisiner, coudre, etc. Et donc, je peux dire que non seulement ma mère elle-même a joué son rôle de mère, mais mes sœurs ont aussi participé à mon épanouissement.
0: Exactement. Voilà. On va un peu parler de ton adolescence, hein, cette période qui porte du bon, des fois du moins bon. Comment te rappelles-tu de ton adolescence et comment ta manière de vivre, d'évoluer donc à la campagne, au milieu d'une famille nombreuse, comment ce mode de vie a déterminé ton adolescence?
1: Alors, je dois dire que ce n'est que maintenant, depuis quelques années, qu'on parle, on a ce vocable « adolescence
0: ». Mmh.
1: Mais quand j'étais dans cette période, on n'usitait pas tellement de ce mot.
0: Mmh.
1: On disait « tu es une jeune fille, tu deviens une jeune fille, tu grandis ».
0: Mais comment donc était cette jeune fille?
1: Alors, cette jeune fille, souvent à l'écoute, j'aimais beaucoup lire. La lecture, c'était mon passe-temps favori, les mots croisés, etc., tout cela. Et puis, j'écoutais, à l'époque, il n'y avait pas encore tellement les médias aussi nombreux comme aujourd'hui. Et j'écoutais souvent une émission, et c'est le souvenir qui m'est resté, une émission qui se passait sur Radio Martinique et qui s'appelait « Émission enfantine
0: ».
1: Et cette émission recevait des enfants qui étaient appelés à soit réciter un poème ou un chant. Et c'était tous les jeudis après-midi à 15h. Je me souviens même de l'heure. À 15h, et la radio était gérée par une sœur aînée parce qu'on ne touchait pas à la radio. Alors, cette émission était diffusée chaque jeudi après-midi et je l'écoutais avec beaucoup d'intérêt parce que je... Par contre, il y a un petit souvenir par rapport à cela qui m'est resté aussi. les moyens n'étaient pas toujours au rendez-vous. Et j'avais souhaité participer à cette émission, ce qui n'a jamais été possible, parce que, bon, il n'y avait pas toujours la facilité pour arriver au studio de la radio, etc. Mais je m'amusais à réciter les poèmes en même temps que ces enfants à la radio. Alors ça a marqué mon enfance et le début de mon adolescence.
0: Voilà. Mais dis-moi, Rosette, il y a certainement quelque chose qui te retenait dans cette émission. Est-ce qu'après, tu as analysé et tu as vu des poèmes, oui, mais pourquoi?
1: Oui, parce que j'ai toujours eu cette inclinaison. J'aime la littérature, la poésie et tout. Et ces poèmes, souvent, à l'époque, on nous faisait apprendre des poèmes d'ailleurs, je vais dire. Et ça éveillait mon imagination.
0: Voilà.
1: Quand on parlait d'hiver, quand on parlait des arbres blancs, des choses que je n'avais jamais vues ici, voilà. Mais qui suscitaient une espèce de d'imagination de ma part pour visualiser un petit peu qu'est-ce que c'est que l'hiver, etc.
0: Mais dis-moi, est-ce que cette inclinaison a déterminé après le choix d'une carrière, le choix d'une famille, le choix d'un compagnon? Dis-moi en quoi quand même ça t'a interpellé.
1: C'est-à-dire que dans mon parcours scolaire, mes enseignants on souhaitait m'orienter toujours vers ce sens de la littérature ou de tout ce qui était rédaction.
0: Ouais.
1: Et d'ailleurs, j'ai choisi une carrière de secrétariat. J'ai choisi le secrétariat. J'étais appelée à seconder, à rédiger, à accompagner des chefs d'entreprise, par exemple.
0: Voilà. Mais tu m'as toujours pas dit quelles valeurs vraiment ont été donc développées au sein de cette famille.
1: Alors, les valeurs
0: que tu as portées dans ton adolescence et certainement jusqu'à maintenant.
1: Ah oui, alors, en matière de valeurs, je dois dire que beaucoup de valeurs nobles nous ont été inculquées. Par exemple, l'obéissance, la politesse, ça, je m'en souviens même aujourd'hui, j'en parle avec un petit peu en souriant, parce que je me souviens que quand l'une de mes sœurs aînées m'interpellait, je ne devais pas répondre oui ou quoi, il fallait mettre oui telle personne, oui non telle personne. Et c'était ainsi, il fallait toujours penser à appliquer ces principes-là. Il y avait aussi beaucoup de respect. On ne parle pas aux gens n'importe comment. Et il y avait des limites dans l'organisation
0: dans la communication
1: et puis au niveau de l'organisation du foyer, de la maison, chaque personne avait une tâche à accomplir.
0: Exactement.
1: Et le mien, ma tâche de prédilection, c'était toujours de mettre le couvert.
0: D'accord.
1: Par exemple. Et puis à l'époque, on avait une grande cour pour nous permettre de jouer. Alors, on balayait la cour. Il y avait toutes ces petites tâches. Et chacun devait savoir qu'à telle heure, telle tâche devait être exécutée.
0: Voilà. Donc, le sens de l'organisation.
1: De l'organisation.
0: D'une certaine rigueur.
1: Voilà.
0: Et quand Rosette va laisser le foyer, comment elle va apporter toutes ces belles valeurs dans sa vie personnelle?
1: Bien, ce sont des valeurs qui ne m'ont jamais quittée. Hein. Et donc, forcément, dans toute situation, partout où j'ai pu me trouver, que ce soit en Martinique, j'ai fait quelques temps en métropole également, quel que soit l'endroit où je passais, pour moi, ça coulait de source.
0: Mm-hmm.
1: Je ne m'efforçais pas d'être poli, d'être correct avec
0: les gens. Tu étais habité par ces valeurs.
1: Par ces valeurs-là, voilà. C'est ça.
0: OK. Comment on parle souvent de belles rencontres que l'on fait. Quelle a été ta plus belle rencontre dans ta vie?
1: évidemment, tu penses bien que je vais te dire que c'est ma rencontre avec Jésus.
0: Et puis, je pense bien aussi que tu me diras comment tu as rencontré notre Jésus.
1: Alors, comment j'ai rencontré Jésus, c'est toute une histoire. Parce qu'en fait, des fois, la vie coule de source, tout va bien. Mm-hmm. Et puis, il arrive des moments où, comme dit la Bible, vous demandez, vous ne recevez pas. Mm-hmm. Vous frappez, on ne vous ouvre pas. Mm-hmm. Vous criez, on ne vous entend pas.
0: Tu as connu ces moments?
1: Absolument. Et contrairement à ce que ça, on peut penser, mais il arrive qu'il en soit ainsi. Et à ce moment-là, je sais que tout en ayant reçu des valeurs chrétiennes au départ, je me suis mise à prier, mais par la suite, je me suis rendu compte que je demandais et je priais quelqu'un que je ne connaissais pas.
0: Est-ce que c'est parce que tu étais en manque? Tu ressentais un manque, que tu frappais, que tu demandais? Qu'est-ce qui a, j'ai envie de dire, déclenché cette soif d'une rencontre particulière?
1: Oui, alors, il arrive que, par exemple, quand on arrive au stade où il faut chercher du travail, et on rencontre les pires, parfois même des injustices. Mm-hmm. Parce que quand vous vous présentez pour un emploi et qu'il y a moult candidates, et que vous sentez que vous désirez tellement le poste, mm-hmm. que vous imaginez qu'il vous reviendrait. Mm-hmm. Donc vous mettez le paquet, vous faites tous les efforts possibles, mm-hmm. pour pouvoir avoir ce poste. Et quand on croit que, eh bien, que ce poste nous serait accordé, eh bien, par la suite, on apprend que XY l'a eu par un moyen détourné.
0: OK. Donc, Rosette, ce matin, tu as envie de me dire que cette recherche que tu as eue de chercher quelque chose ou quelqu'un de supérieur à toi, est née probablement d'une insatisfaction.
1: Absolument.
0: Où on prend conscience de ses limites.
1: C'est ça. Et lorsque je me suis rendu compte que dans ce monde, on n'était pas dans un monde de bisounours, mm-hmm. et que régnait l'injustice, régnait parfois la trahison, régnait toutes sortes de mauvaises choses, eh bien, la solution pour moi était de chercher celui qui pourrait m'aider à vaincre et à dépasser tout cela. Mais comme je dis, celui-là, je le connaissais sans le connaître, ouais. Vraiment.
0: Femme vertueuse, femme de valeur, restez avec nous. Elle nous dira comment et dans quelles conditions elle a fait cette grande et belle rencontre. Femme vertueuse, femme de valeur, Rosette Saint-Louis-Augustin est notre invitée ce matin. Rosette, nous en étions donc au point où tu nous disais que tu as ressenti le besoin de te confier, de t'adresser à quelqu'un donc de plus grand que toi. À quel moment tu le rencontres et comment tu le rencontres?
1: Alors, il faut dire que jusque-là, je lisais la Bible, mais je ne faisais que la lire. Mmh. Et j'ai été invitée à une série de conférences. Et j'ai été tellement touchée par la douceur de celui qui parlait. Je mm-hmm. pense que quand on dit que quand c'est mal, on se mord la langue, mais quand c'est bien, on le dit. Mm-hmm. Donc, je crois que je peux dire qu'il s'agissait de frère Bendara, cet homme qui parle avec une telle douceur et qui présente Jésus comme celui qui peut vraiment nous venir en aide. Mm-hmm. Alors, à la suite de ces conférences, j'ai compris qu'effectivement, ce Jésus que je priais, que j'appelais à mon secours, mm-hmm. il fallait que je fasse un pas mm-hmm. de plus vers lui.
0: Une rencontre.
1: Une rencontre particulière avec lui. Et c'est là où je me suis dit, ben, voilà la personne qui peut régler mes problèmes. Mm-hmm. Et j'ai écouté, j'ai compris, j'ai, Évidemment, ce n'est pas une démarche simple et rapide. J'ai pris le temps de comprendre qui était Jésus. J'ai pris le temps d'étudier. Et par la suite, ce fut, j'ai envie de dire, ce mariage.
0: Avec Jésus.
1: Avec Jésus.
0: Rosette, j'imagine qu'après, l'injustice règne toujours. Hein,
1: absolument.
0: Parce que tu as dit qu'on n'est pas dans un monde de bisounours. Tu rencontres ce Jésus, mais comment il t'accompagne dans cette situation qui n'a forcément pas changé? Qu'est-ce que ça t'a porté de plus le rencontrer, alors qu'on n'était toujours pas dans ce monde de bisounours?
1: Eh bien, de le rencontrer, je crois qu'il m'a ouvert beaucoup de portes. Là où je croyais que je ne réussirais jamais, il m'a ouvert d'autres perspectives.
0: D'accord.
1: Qui m'ont permis de m'orienter dans une autre direction. Et aujourd'hui, je peux dire que ça a été profitable pour moi et vraiment la direction que nous pensons être la bonne pour nous, parfois il nous fait changer de direction et il nous emmène au meilleur endroit où nous pouvons nous trouver.
0: Donc il redéfinit en quelque sorte nos priorités,
1: voilà.
0: Il redéfinit les contours de notre vie. Comment tu as ressenti cette rencontre, tout ce que cela t'a apporté? Mm-hmm. Comment concrètement tu témoignes des effets de cette rencontre?
1: Ah, je te dirais que je ne me lasse pas de témoigner.
0: Mm-hmm.
1: Parce que à partir de ce moment-là, c'est vrai que auparavant, puisque je n'ai pas dit que j'ai grandi dans une famille traditionnelle catholique, mm-hmm. où j'ai toujours œuvré, hein. J'ai toujours été volontaire pour faire des choses, travailler. Et ce côté-là ne m'a pas lâché. Donc maintenant, je témoigne assez aisément de ce que Dieu a fait pour moi. Mmh. Et souvent, je parlant des femmes qui sont appelées à me faire parfois quelques confidences, je n'hésite pas à leur dire que il n'y a ni un homme, ni une femme, ni un enfant, ni personne qui puisse comprendre, cerner et toucher votre compréhension des choses pour que vous puissiez trouver des solutions. Il met en nous des valeurs, il met en nous des visions pour nous
0: un discernement pour nous permettre
1: de voir où nous devons aller, comment nous devons faire. Mm-hmm. Il n'y a que Jésus pour ça.
0: Voilà. Et peut-être que avant Rosette, tu t'es certainement dit un moment que être femme face aux injustices, à tout ce que tu as vu, pourrait constituer donc un frein. Comment tu parlerais à une femme aujourd'hui?
1: Eh bien, un frein, je dis que non. Bien au contraire. Nous avons tellement de potentiel insoupçonné, tellement de capacités, de valeurs. Et je crois que Dieu a mis en toutes ces femmes, en toutes les femmes qui existent, cette espèce de fibre pour nous aider à ne pas lâcher.
0: Mm-hmm.
1: Nous sommes résilientes. Nous sommes fortes. Au-delà de ce que nous pensons.
0: Mm-hmm.
1: Et souvent, la pensée générale nous laisse croire que la femme est faible, que la femme ne peut pas accéder à... Mais non. Au contraire, je leur dis, quand vous avez une pensée, une idée, un projet qui vous tient à cœur, foncez, mais derrière Jésus.
0: Voilà. Concrétisez vos projets.
1: Concrétisez vos projets.
0: Toujours derrière Jésus.
1: Absolument.
0: Quelle est cette promesse biblique ou ce verset ou peut-être ce cantique qui te soutient, que tu aimes?
1: Alors, il y a deux choses. Alors, il y a premièrement un verset de Matthieu 11. « Venez à moi, vous tous qui êtes fatigués et chargés, et je vous donnerai du repos. »
0: Est-ce à Dieu que nous sommes tous fatigués?
1: Mais Dieu renouvelle les forces. quand bien même nous serions fatigués, Dieu renouvelle les forces. Mm-hmm.
0: Et tu as goûté à ce repos.
1: Absolument, absolument. C'est paradoxal ce que je vais dire. C'est un repos dynamique. Ce n'est pas un repos où on est à l'aise.
0: On ne dort pas tout le temps.
1: On ne dort pas. C'est un repos dynamique, mais c'est une autre structure de la pensée qui fait qu'on se trouve, reposé parce qu'on est, reposé des bruits de ce monde, etc. Mm-hmm. On est reposé de tout ça.
0: Mm-hmm. Est-ce que ce matin, tu pourrais associer cette notion de repos à une paix?
1: Absolument.
0: Alors que le monde n'est pas toujours en paix, mais est-ce qu'à travers ce repos, tu as trouvé une paix?
1: Absolument. Et tu m'as demandé tout à l'heure un cantique. Tu m'excuseras de ne pas citer un cantique qui se trouve dans nos hymnes et louanges.
0: Mais tu vas quand même fredonner quelques paroles dedans. J'ai ce chant qui te remotive.
1: Un chant d'un chanteur chrétien. Et ceux qui me connaissent savent bien que j'aime bien Richard Toupin. C'est un homme dont j'apprécie beaucoup les textes.
0: Ah ouais, très fort.
1: Et il y a ce chant qui dit « Vers qui se tourner quand le monde ne peut plus vous recevoir ?»« Vers qui se tourner quand on n'a plus d'espérance ?» Il dit même « Vers qui se tourner quand le monde n'a plus vous consoler ?» Et il dit « Vers qui se tourner quand la mort semble plus belle que la vie ?» Mais en fin de compte, la dernière strophe, il dit « Nous allons vers Jésus qui nous dit « Venez à moi !» Et ça tombe comme la solution à tous nos problèmes. « Venez vers Jésus qui nous dit « Venez à moi, je vous donnerai le repos ». Voilà.
0: Et toi, donc, qui as trouvé donc, ce repos, on a bien compris qu'il ne s'agit pas d'un repos physique. Il y a tellement de femmes fatiguées, Rosette.
1: Oui.
0: Il y en a tellement de découragées.
1: C'est vrai.
0: Dis-leur ce matin un mot, une parole.
1: Alors, ce que je voudrais leur dire à toutes ces femmes, c'est que j'ai l'occasion de rencontrer et avec qui j'ai beaucoup discuté parce que au travers de mon travail, je recevais beaucoup de mères découragées par
0: les
1: aléas de la vie. Et c'est toujours pareil, je leur disais, cherchez à comprendre, à cerner le problème, à non pas tomber dans la j'ai envie de dire de la médiocrité, à critiquer, à s'affoler, à se lamenter. Non, au contraire, essayer de comprendre ce qui se passe. Et puis parce que nous avons aujourd'hui des spécialistes, des personnes qui peuvent, tout en n'étant pas Dieu, mais qui peuvent aider, qui peuvent nous accompagner et qui peuvent nous dire comment agir.

0: ma génération puisse avoir été jeune à l'époque. Parce que quand je vois tous les défis aujourd'hui auxquels les jeunes doivent faire face, je me dis, mon Dieu, mais il faut vraiment qu'ils soient encadrés, entourés, conseillés, aimés, aimés, pour qu'ils ne puissent pas tomber dans ces divers pièges qui se dressent sur la route de la jeunesse aujourd'hui. Alors les jeunes, j'ai une bonne approche avec les jeunes. J'ai autour de moi beaucoup de neveux, de nièces, de petits-neveux. Enfin, j'ai beaucoup de jeunes dans ma famille de chair et aussi dans ma famille chrétienne. Oui. Et donc, les jeunes, je suis en très bon terme avec la jeunesse. Et tout ce que je peux leur dire, c'est leur donner de bons conseils, leur demander de faire les bons choix au bon moment. Parce que les choix que l'on fait nous suivent tout au long de notre vie.
1: Voilà. Et là, je te rattrape. Quelle expérience marquante pourrais-tu nous partager ce matin?
0: Alors, j'ai une expérience que je raconte souvent. J'ai eu un accident de voiture assez grave. Mais Dieu est bon, rien ne m'est arrivé. Je roulais dans mon quartier, et c'est un quartier assez escarpé. J'avais entamé une côte, et arrivé au sommet de la côte, la voiture est partie en arrière. En arrière. Et quand je traversais, je prenais la montée, je n'avais jamais vu une petite entrée qui se trouvait sur ma droite. Et je ne sais pas, je ne saurais pas te dire comment. Quand la voiture est partie en arrière, je me suis retrouvée dans cette entrée. Je ne sais pas comment. Je me suis retrouvée dans cette entrée avec la peur de ma vie. Et en fait, c'était la cour d'une maison. Et la propriétaire, qui est une personne âgée, est venue voir ce qui se passait parce qu'elle a entendu un bruit pas possible. Et elle me dit, où sentiment Mikey Bini? Parce qu'elle me dit, mon fils vient d'enlever son gros camion qui se trouvait dans la cour. Alors, ma voiture avait quoi? Un rétroviseur cassé, c'est tout.
1: Et tu étais indemne?
0: J'étais indemne, tremblante, mais indemne.
1: J'imagine que dans le feu de l'action, on n'a peut-être pas le temps de paniquer. Mais avec recul, comment tu as analysé cet accident?
0: Je l'ai analysé, oui. Parce que je me suis dit, en plus ce jour-là, c'était le jour du mariage d'une nièce. J'étais tellement affairée dans l'organisation des choses que j'ai peut-être été imprudente. Parce que, en fait, j'avais pris un raccourci pour arriver plus vite. Et je me suis dit, là vraiment, Dieu m'a montré qu'il faut parfois user de sagesse. Parce que j'avais à ma disposition la route, la grande route, que j'aurais pu prendre pour arriver là, à destination, mais j'ai voulu aller vite. Et c'est pour ça que je me dis parfois, il ne faut pas confondre la précipitation et comment on dit ?
1: Vitesse
0: et précipitation. Alors sur ce point-là, je me suis assagie. Et c'est surtout cette grande leçon-là qui m'est restée après cet accident. Parce que j'ai tendance, c'est peut-être un peu de ma nature, à vouloir tout faire vite. Mais Dieu dit parfois de lever le pied.
1: Prendre le temps.
0: De prendre le temps.
1: Comment la femme que tu es s'épanouit? Quels sont tes loisirs?
0: Alors mes loisirs, je l'ai dit, j'aime beaucoup, jusqu'ici j'aime la lecture. Je lis beaucoup, j'écris des petits poèmes, des textes poétiques. Et puis, je m'adonne un petit peu à tout. Je couds, j'aime la couture, j'aime la cuisine. Enfin, c'est assez éclectique. Je m'intéresse à beaucoup de choses. Parce que, à la base, dans ma famille, chez mes parents, j'apprenais beaucoup en observant.
1: D'accord.
0: Voilà.
1: Tu as développé donc le sens de l'observation.
0: De l'observation.
1: Est-ce qu'il y a une question que je ne t'aurais pas posée ce matin, mais qui emmènerait donc un petit témoignage, une exhortation ou un conseil

0: Alors, la question qui me vient à l'esprit, c'est dans le lieu où j'habite, dans mon quartier, j'ai beaucoup de personnes que je vois, que je connais, sans pour cela avoir une relation continue régulière. Parfois des personnes que je prends sur la route, que j'embarque, et qui me, sans que je ne m'en aperçoive, m'observent et observent des changements en moi. Et ces personnes me le disent. Et cela aussi m'ouvre des portes, parce que quand je vais frapper à leur porte ou les visiter ou pour avoir un entretien quelconque, hein, avec ces personnes, mais surtout quand je fais du travail missionnaire, eh bien, ces personnes m'ouvrent un peu plus facilement les portes. Pourquoi? Parce que elles m'ont observé, elles ont vu des transformations et je crois que je suis crédible à
1: Voilà.
0: leurs yeux.
1: Voilà.
0: Voilà.
1: Donc, ta relation, la transformation que tu vis avec Dieu te rend donc crédible aux yeux des autres et
0: Voilà,
1: t'ouvre des portes.
0: absolument.
1: Donc, à ce sujet, quelle leçon on peut en tirer?
0: La leçon que je pourrais en tirer pour non seulement pour moi, mais
1: Pour nous?
0: pour nous tous, il faut être courtois. On est dans une société où on n'est pas. C'est pas parce qu'on est membre d'une église X que l'on doit se retirer du monde. La parole le dit d'ailleurs, on n'est pas du monde, on est
1: Dans le
0: dans
1: monde,
0: cet
1: voilà.
0: univers, on est dans le monde. Donc, il faut être courtois, aimable et réceptif avec tous, toutes les personnes, parce que nous ne savons pas, comme disait ma défunte mère, elle disait, on ne sait pas où les diplômes peuvent vous donner, vous ouvrir des portes, mais l'éducation vous ouvre encore plus de
1: D'autres
0: portes.
1: portes finalement et vous permet d'entrer en communication avec d'autres pour pouvoir donc, comme tu disais, les influencer, les toucher et
0: Absolument,
1: les aimer.
0: c'est ça.
1: Femme vertueuse, femme de valeur, nous remercions ce matin Rosette Saint-Louis-Augustin pour ce beau témoignage sur son parcours de vie et nous disons déjà à bientôt à la prochaine femme que nous recevrons ici.
0: À bientôt.

0: Cet esprit que ta puissance coule sur nos 8h39 sur RVM dans un instant. 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
2: Psaume 46, verset 2. Car Dieu est pour nous un refuge et un appui, un secours qui ne manque jamais dans la détresse. Alléluia. Alléluia.
1: À 8h40, Dieu est pour nous un appui.
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1: Et nous allons partir en direction de la Guyane. Et nous avons avec nous le chef Freddy Boutin. Bonjour chef.
7: Bonjour Jean-Luc, comment vas-tu?
1: Ça va, merci. Et vous du côté de la Guyane française, comment se passe ce Vivid Fille?
7: Alors en fait je suis en compagnie d'Anaïs Régis, une jeune qui a accepté de relever le défi en participant à ce voyage missionnaire, et par la grâce de Dieu tout se passe bien. Nous avons un bilan positif jusqu'à présent.
1: Alors on va tout simplement demander les impressions à Anaïs. Bonjour Anaïs. Alors comment ça se passe ce Vivid Fille pour toi?
8: En fait c'est un challenge, un défi, mais c'est une belle expérience car ça nous permet de sortir de notre zone de confort et d'acquérir des compétences que nous pourrons transmettre par la suite. Et les rencontres sont vraiment enrichissantes au-delà de la barrière de la langue. Bon, on arrive à sociabiliser avec tout le monde et on fait de belles rencontres. C'est vraiment incroyable. C'est une belle expérience.
1: Voilà, le fait de rencontrer d'autres jeunes de la division interaméricaine, que ce soit la Martinique ou de la Guyane, est-ce que cela, c'est un bien?
8: Ah oui, parce que ça me permet d'apprendre et de m'améliorer au niveau de, par rapport à l'anglais, l'espagnol, et l'engouement de se dire, oui, il faut aller apprendre la langue. Mais aussi, ce sont des jeunes de notre âge, donc on travaille ensemble, on collabore et on arrive à avoir la même vision. Et aussi, être avec des jeunes de son âge, ça fait du bien.
1: Est-ce que c'est une expérience aussi qui permet de découvrir d'autres contrées? Est-ce que tu avais déjà été en Guyane française?
8: Non, c'est ma première fois.
1: Et le fait d'arriver sur ce grand pays, pas trop dépaysagé, non?
8: Au début, oui, avec le décalage, mais ça va. On s'y plaît bien parce que avec les cadres, Pasteur Boutev, qui prend vraiment bien soin de nous. Ça va, on n'est vraiment pas dépaysé parce qu'on a un bon accompagnement, donc les choses sont bien structurées, ça va, grâce à Dieu.
1: Alors, il reste encore peut-être un ou deux jours, mais s'il y a un témoignage
8: quatre
1: à donner...
8: Jours.
1: Ah, il reste encore quatre jours.
8: Alors, je veux pas que ça s'arrête.
1: Ah, hop, d'accord, je comprends. S'il y avait un témoignage à donner pour tous ceux qui nous écoutent en ce moment, et notamment les jeunes qui n'ont pas peut-être saisi l'opportunité de venir à ce Vivid Fille.
8: Alors moi, c'est vrai dirais que j'ai l'habitude de prêcher. J'ai l'habitude de prêcher, mais je vous avoue que j'étais vraiment stressée parce que les messages, il fallait les réadapter à notre public. Et le jour où je devais parler du sabbat, j'étais vraiment stressée. J'ai fini mon message à 17h. Il y a 18h45, je devais prêcher, commencer le programme. Et malgré ça, Dieu est avec moi. Et c'est le jour où vraiment le message est passé encore mieux. Et j'ai vraiment passé une belle expérience. Quand on pense qu'on n'est pas capable, Dieu fait des miracles vraiment dans nos vies. Et le message que je peux dire aux jeunes, c'est que lorsqu'on pense qu'on est trop petit, qu'on est trop faible, qu'on ne sait pas parler ou qu'on ne va pas y arriver, c'est là que Dieu déplace des montagnes et qui est au-delà de ce que nous pensons. Donc, nous avons tous de la valeur. Et ça me rappelle que tu n'es pas toute seule, que tu peux faire encore plus que ce que tu as fait en Guyane. Et je suis vraiment fière de moi, des jeunes, parce que nous n'avons pas beaucoup de temps, mais nous faisons de belles choses. Et ça, franchement, les jeunes, vous pouvez venir l'année prochaine. C'est une belle expérience.
1: Alors, je ne sais pas si l'année prochaine, ce sera toujours en Guyane française. Hein?
8: Peut-être pas, mais ça sera dans un autre pays, donc préparez-vous.
1: En tout cas, merci pour ton témoignage et merci pour tout ce que tu as à apprendre pendant ce Vivifi. Et tu vas le mettre au service du Seigneur à ton retour.
8: Ah oui.
1: Voilà. Merci beaucoup.
0: Ok. Alors, Luc, si j'ai encore une petite minute pour permettre à nos amis auditeurs de comprendre comment ça se passe en Guyane, est-ce que je peux?
1: Absolument. Absolument. Vas-y.
0: Il y a une soixantaine de jeunes du Venezuela, de Trinidad, de Bahamas, du Mexique, de Honduras, de la Guadeloupe, de la Martinique, de Trinidad, Barbade. Donc, en fait, ce sont des jeunes venant des différents coins de la division interaméricaine. Il y en a certains qui n'ont malheureusement pas pu être des nôtres à cause de blocages administratifs. Ils n'ont pas pu avoir leur visa, par exemple. On pense aux voisins qui sont juste à côté, ceux du Suriname, ceux du Guyana, ceux d'Haïti. D'accord. Donc, ils étaient inscrits, mais malheureusement, ne sont pas de la partie. Alors, les jeunes sont répartis sur 10 sites. Nous espérons, en fait, implanter 10 nouvelles églises ou renforcer certaines qui sont déjà en place et pour pouvoir grandir le nombre de membres. Donc, ces églises sont implantées dans différentes zones autour de Cayenne, en tout cas pas trop loin. On va jusqu'à Montcinéry. Il y a autour de Cayenne, à Cogno, je ne pourrais citer les noms là comme ça. Pas loin de Kourou, Chili, d'accord. Donc, voilà. Ce sont des petits groupes interculturels. Donc, dans le groupe, il y en a qui parlent espagnol, qui parlent anglais, qui parlent portugais, chinois également. Et donc, on s'organise pour pouvoir mettre en place le programme, faire les traductions pour permettre au public présent de nous comprendre. Je suis, par exemple, moi, j'accompagne un groupe de jeunes. On essaie d'implanter une église dans un quartier où il y a beaucoup de Brésiliens, donc une église portugaise. Donc, on essaie de proclamer la parole de Dieu, d'accord, pour ses habitants. Il faut savoir qu'il y a à peu près, dans certains centres, on peut noter jusqu'à 60 enfants, puisque pour permettre aux adultes de suivre le programme, il y a un accompagnement qui est fait pour les enfants de nos amis qui viennent avec nous. Et dans certains centres, j'ai suivi en soir qu'il y a un centre qui accueille jusqu'à 60 enfants. Donc ça veut dire qu'il y a une bonne quarantaine d'adultes qui présents. Mm-hmm. Dans d'autres centres comme chez nous, on a une vingtaine d'enfants, presque une vingtaine d'adultes aussi qui fréquentent. Donc voilà, il y a de la fréquentation. Donc nous espérons qu'avec l'aide de Dieu, que nous sommes. Nous laissons le Saint-Esprit faire le travail dans le cœur de ces amis qui viennent tous les soirs. Et nous verrons, à la fin, nous prévoyons d'avoir un baptême. Donc, nous, samedi, si Dieu veut. Donc, nous verrons quelle sera la moisson que Dieu a prévue pour les efforts qui sont donnés là. Voilà.
1: Tout à fait.
0: Dans le cadre de ce voyage missionnaire.
1: Ben, c'est une très, très, très bonne chose. Et nous attendons tout simplement. Mais le bilan à la fin de ce Vivifi pendant ces 15 jours, c'est ça?
0: Oui. Pendant 10 jours.
1: 10 jours.
0: Du 15 au 26.
1: Voilà, en Guyane française. Merci, chef. Merci.
0: Avec...
8: Bye bye.
1: À bientôt.
0: Que Dieu vous bénisse.
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Seigneur, je t'en supplie, change-moi, lave-moi. Ce très beau titre sur RVM pour vous. Il est 8h55 minutes. Dans 5 minutes, on retrouve à chacun son livre.

Seigneur, remplis-moi. Voilà, c'est sur ce titre que nous allons nous quitter pour ce jeudi 23 juillet. Ça a été un plaisir pour moi de passer ces 3 heures avec vous. J'espère que ça a été de même. On se donne rendez-vous demain, Dieu voulant, dès 6 heures pour un autre réveil matinal. Dans un instant, jusqu'à 9 heures, et vous allez retrouver à chacun son livre.

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2: Bienvenue, chers amis auditeurs. Je suis très heureuse de vous retrouver aujourd'hui autour d'une nouvelle histoire vécue, celle d'une femme au destin exceptionnel. L'aventurière de l'étoile, c'est le titre du livre, Jeanne Barré, passagère clandestine de l'expédition Bougainville. L'aventure hors norme de Jeanne se situe à la fin des années 1760, une vingtaine d'années avant la Révolution française. La jeune femme est alors la servante et la maîtresse du naturaliste Philibert Commerson, et tous deux vont embarquer avec Bougainville, qui part faire le tour du monde sur les ordres de Louis XV. Mais alors que le savant fait partie des notables de l'expédition, Jeanne Barré dissimule sa véritable identité. Pourquoi cela ? À l'époque, il est strictement interdit aux femmes de monter à bord d'un navire. C'est donc en prenant des habits, et pour autant qu'il est possible, une posture d'homme, qu'elle se fait passer pour Jean, le valet dévoué d'un maître qu'elle prétend ne pas connaître avant de s'embarquer. L'auteur de cette enquête bien documentée, Christelle Mouchard, nous fait revivre l'ambiance d'un voyage périlleux pour tous, et encore plus pour une femme obligée de se cacher. Même si Jeanne a connu une enfance pauvre et difficile dans le Morvan, ce voyage n'est en rien le choix de la facilité. Mais son désir d'aventure, son goût pour la botanique à laquelle elle est exercée depuis son plus jeune âge, et sa rencontre avec Commerson lui permettront de rentrer dans l'histoire d'une manière insolite. Des forêts tropicales du Brésil aux intensités glacées de la Terre de Feu et de nombreuses terres vierges jusqu'à Tahiti, elle devra déployer des efforts surhumains et affronter courageusement les soupçons de l'équipage jusqu'à ce que la vérité finisse par éclater. Mais au cours de ces longs mois, d'escale en escale, le maître et son assistante accomplissent un travail titanesque en récoltant et en répertoriant près de 5000 espèces végétales, dont 3000 sont alors totalement inconnues. C'est eux qui baptiseront un nouveau spécimen de liane fleurie, une bougainvillée. Après quelques années d'une nouvelle vie à Port-Louis sur l'île Bourbon, qu'on appelle aujourd'hui Maurice, elle rentre en France où elle termine sa vie. Et elle devient ainsi la première femme à avoir bouclé un tour du monde. L'aventurière de l'étoile, Jeanne Barré, passagère clandestine de l'expédition Bougainville, de Christelle Mouchard, est parue aux éditions Talendier. Le livre coûte 19,90 €.
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0: hope.
1: Toute votre espérance.
0: Everything you have, turn it to God tonight.
1: Tout ce que vous avez, remettez-le à Dieu.
0: Lay it at his feet tonight.
1: Laissez-le à ses pieds.
0: Whatever struggle,
1: peu importe le combat,
0: or situation that you're living through right now,
1: la situation par laquelle vous traversez actuellement,
0: whether it be at work,
1: que ce soit à votre travail,
0: whether it be in a relationship,
1: que ce soit dans une relation,
0: whether it be with your family,
1: que ce soit dans votre famille,
0: whether it be at school,
1: ou même à l'école,
0: and countless of other things that I can't even think about.
1: Et plein d'autres choses que je ne connais pas.
0: Tonight, just turn it to God.
1: Ce soir, remettez-le simplement à Dieu.
0: See, Lord, I know that you can do something in my life.
1: Dites, Seigneur, je sais que tu peux faire quelque chose dans ma vie.
0: If you want to, you can just repeat the phrase, Lord, I need a touch from you.
1: Vous pouvez répéter, Seigneur, j'ai besoin que tu me touches.
0: And whatever word God has for you, take it and hold it.

0: même.
1: Et on se retrouve, chers auditeurs, un grand bonjour à vous dans notre espace offre et demande d'emploi avec notre partenaire La Cité des Métiers qui propose pour ce mois de juillet différentes rencontres, notamment le jeudi 23 juillet à 9h, vous avez un atelier intitulé « Trouver un emploi dans le domaine du transport et de la logistique ». Ensuite, vous avez un autre rendez-vous, Entreprendre avec succès. C'est une masterclass et les conseils d'un chef d'entreprise expérimenté pour surmonter les défis des premières années entrepreneuriales. Alors, si vous avez démarré votre entreprise, mais les défis s'accumulent, vous allez trouver des réponses concrètes et des solutions efficaces avec l'aide d'un chef d'entreprise expérimenté qui connaît le chemin. Donc, vendredi 24 juillet à 9h. Sinon, à noter pour le 30 juillet, deux rendez-vous. Vous aurez un rendez-vous pour booster votre recherche d'emploi grâce au numérique. Si vous êtes en recherche d'emploi ou de stage, vous souhaitez gagner en efficacité, eh bien vous serez amené à découvrir des outils numériques simples pour cibler les bonnes opportunités. Et puis enfin, toujours le 30 juillet, à 9h, vous aurez un atelier internet, informatique et bureautique pour vous permettre de vous repérer dans l'environnement internet et effectuer une recherche. Donc, je rappelle que la Cité des Métiers est un lieu de conseil, d'information et d'orientation sur les métiers, la formation, la création d'activités, la vie professionnelle en général, en accès libre, gratuit et anonyme. Elle propose un ensemble d'outils, de ressources et de mise en relation avec des partenaires spécialisés dans leur domaine de compétences pour vous guider dans votre réflexion et dans l'élaboration de vos projets. Les inscriptions aux ateliers se font par téléphone. Je donne déjà le numéro de téléphone qui est le 0690 51 42 27, 0690 51 42 27 ou encore par mail, Cité des Métiers Guadeloupe en un seul bloc, @gmail.com sans accent ou encore vous pouvez vous renseigner sur place. La Cité des Métiers se trouve au boulevard du Général de Gaulle au Rézé Abîme. Et horaire accueil du public lundi, mardi et jeudi de 8h à 12h, de 14h à 16h et mercredi et vendredi de 8h à 12h30. Alors, pour tout ce qui touche aux différents espaces à votre disposition, vous avez effectivement un espace aide à l'utilisation du numérique. Vous êtes invité à devenir autonome pour vos démarches sur Internet et maîtriser vos outils. Vous avez une conseillère numérique qui vous accompagne et c'est gratuit, c'est pour tous. Alors, vous pouvez bénéficier de ce service tous les jours de 8h à 12h sans rendez-vous pour faire de la navigation, de la création et de la consultation de comptes, l'ouverture d'une boîte mail, l'initiation au site Internet des administrations, pour faire de l'écriture de votre CV, saisie sur des sites dédiés et des sur une plateforme de recherche d'emploi. Vous pouvez aussi rechercher des offres sur des sites dédiés à la recherche d'emploi. Vous avez à votre disposition donc cette conseillère à la Cité des Métiers, cette conseillère numérique pour vous accompagner. Et c'est gratuit pour tous. Sinon, vous avez l'atelier smartphone. Vous êtes invité dans cet atelier à découvrir plus en détail les fonctionnalités de votre téléphone mobile, votre téléphone portable ou de votre tablette et maîtriser ces différents outils. À côté de ces deux espaces, vous avez également l'IGIBOX, que je vous invite d'ailleurs à découvrir sans plus tarder. Il s'agit d'une boîte à outils online qui informe et guide les parents et leurs enfants sur l'orientation, les études, l'emploi, l'alternance, les stages, l'accueil au droit, la mobilité internationale, l'entrepreneuriat et la citoyenneté. Et puis enfin, vous avez l'atelier numérique gratuitement sur inscription. Vous pouvez découvrir ce service d'authentification pour l'accès aux démarches en ligne. Pour cet espace-là, il y a des dates. Je vous invite à vous rapprocher de la Cité des Métiers pour connaître la prochaine date de découverte de ce service d'authentification où vous avez la possibilité d'avoir accès aux démarches en ligne. Je rappelle le numéro de téléphone de la Cité des Métiers qui est le 0690, un portable, 51 42 27, 51 42 27.

0: Ne vous noyez pas dans un verre d'eau.
1: Des suggestions pratiques de Richard Carlson, docteur en psychologie.
2: Instaurer des pauses. Au début de ma carrière, j'avais pris la fâcheuse habitude de ne jamais faire de pause pendant la journée. À l'époque, je jugeais que ces moments de répit étaient de détestables pertes de temps. Je croyais gagner des heures précieuses en me passant de déjeuner ou de café pendant la journée. Je travaillais donc sans relâche, convaincue de la justesse de mon choix. Il y a quelques années, j'ai fini par comprendre que faire l'impasse sur ces coupures revenait non seulement à commettre une grave erreur, mais en plus à réduire son rendement. Bien qu'on ne le sente pas sur le coup, la frustration vous gagne peu à peu. Patience, attention et concentration déclinent. À terme, le cumul de ces heures prétendument non gaspillées entame notre équilibre. On se fatigue beaucoup plus vite et bientôt les rouages du cerveau ralentissent. Je me suis aperçue, pour l'avoir étudié, que si je ne m'accorde pas de pause régulière, une picadille qui me laisse indifférent en temps normal peut venir à m'agacer prodigieusement. Mon seuil de patience s'abaisse et mon enthousiasme s'émousse. Je fais de taupinières des montagnes plus souvent qu'à l'accoutumée. Certes, la résistance de chacun varie et il appartient à tous les individus de déterminer leurs besoins en fonction de leurs capacités et de leur rythme personnel. Mais sachez que s'accorder une interruption, qu'on en éprouve la nécessité ou non, est grandement bénéfique sur le plan intellectuel et sur le plan physique. Il ne s'agit pas de s'arrêter en plein élan ou au beau milieu d'un travail, ni même de cesser tout ouvrage pendant longtemps. Quelques minutes suffisent amplement à faire le vide, respirer, s'étirer ou prendre un bol d'air. Si vous en prenez l'habitude, une fois toutes les 2 heures par exemple, vous vous remettrez à la tâche avec bien plus d'entrain, plus concentré et plus performant. C'est une manière de remettre les compteurs à zéro et de repartir du bon pied. Ces pauses nous donnent un regain d'énergie et de créativité. Vous connaissez l'idée selon laquelle le mieux est souvent l'ennemi du bien? Si je m'abstiens de m'affairer pendant quelques instants, toutes les heures, je gagne en efficacité, en fraîcheur et au final, j'abats bien plus de travail. Et grâce à toutes les forces que je préserve au quotidien, je m'assure une vie professionnelle plus longue et plus efficace. Et maintenant, si nous faisions une petite pause ?

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0: Salut les filles, salut les gars, et bien nous revoilà pour continuer nos émissions radio scolaires, et puis on se retrouve avec joie d'ailleurs.
1: Salut les filles, salut, salut les gars, la lacante et on s'en va déménager.
0: Vous allez bien? Eh bien moi aussi, et aujourd'hui eh bien on se retrouve pour de nouvelles aventures, de nouvelles écritures, d'autres proverbes et puis d'autres personnages aussi bien sûr.
1: Salut les filles, salut, salut les gars, me voilà, me voilà, le spectacle a commencé.
0: Eh bien, pour commencer, nous allons retrouver notre personnage historique. Mais avant, eh bien, je vous propose de partir en musique.

Alors, notre personnage d'aujourd'hui s'appelle Michel-Ange, de son vrai nom. Alors, Michelangelo Buonarroti. Alors, c'est plus facile, effectivement, de dire Michel-Ange, mais enfin, retenez quand même que c'était son surnom. C'est un peintre. C'était, puisqu'il est décédé, c'était un peintre, un sculpteur et un architecte et poète italien. Waouh, ça fait beaucoup pour une seule personne. Il est né à Caprese en Italie en 1475 et il meurt à Rome en 1564. Et c'est l'un des plus grands artistes de tous les temps. Il a été admis très jeune parmi les artistes pensionnaires du palais de Laurent le Magnifique à Florence en Italie. Il est incomparable parce qu'on lui doit des œuvres de décoration de plafond, notamment le plafond de la chapelle Sixtine. C'est également lui qui a décoré la statue de la Pietà, donc c'est la statue de Marie avec l'enfant Jésus. Ça, c'est une Pietà. C'est lui qui a décoré cette statue, mais aussi celle de David et de Moïse. Donc, beaucoup de statues qui sont d'origine biblique. Ah, il est aussi à l'origine de la maquette du dôme de Saint-Pierre de Rome. Et Michel-Ange était fort connu de ses contemporains, qui, c'est-à-dire des gens qui vivaient à son époque, qui admiraient beaucoup son talent. Mais, ce qu'on ne dit pas souvent, c'est que Michel-Ange avait mauvais caractère. Il était toujours fâché, toujours grognon, et il travaillait avec acharnement, avec beaucoup d'ardeur, pour réaliser ses chefs-d'œuvre. Et en 1588, la magnifique coupole de Saint-Pierre se dessinait sur le ciel de Rome. Mais Michel-Ange était mort sans avoir vu l'achèvement de cette merveille dont il était l'auteur. Voilà, donc retenez les enfants, le nom de ce monsieur Michel-Ange, qui est un des plus grands artistes italiens et qui était énormément doué, qui avait de grands talents, malheureusement qui avait mauvais caractère.

Notre histoire d'aujourd'hui a pour titre une course surprenante. Pierre et Emmanuel, deux garçons... c'est un garçon et une fille. Pierre et Emmanuel regardaient les compétitions d'athlétisme à la télévision. Ah oui, c'est intéressant ça. Et ils aimaient beaucoup cela, surtout la course. Cet après-midi, à l'église, il y a un club biblique de vacances. Tu y vas ? Demanda Emmanuel. Oh non, répliqua Pierre. Pourquoi ? Parce qu'on va parler de Dieu et moi, j'aime mieux regarder la télé. Je veux voir qui va gagner cette course, c'est bien plus intéressant. Ça me rappelle une histoire, fit une voix qui venait de derrière le journal. C'était celle de leur grand-père. « Pas maintenant, papy !» marmonna Pierre. Mais son grand-père avait déjà mis de côté son journal. Une fois qu'il avait une histoire en tête, impossible de l'arrêter. « D'après ce que je sais, c'est une histoire vraie, commença-t-il. C'est l'un de mes amis qui me l'a racontée quand nous avons déjeuné ensemble. Il s'agit d'un monsieur qui s'appelait Gilles et qui était un coureur hors pair. » Il était dans un grand stade et avait pris part à une course très importante, comme celle que nous essayons de regarder en ce moment, dit Pierre, les yeux rivés sur l'écran. Exactement. Et la course à laquelle il a pris part était particulière. Les concurrents devaient faire le tour de la piste un très grand nombre de fois. Les 10 000 mètres, suggéra Pierre. Mais oui, ça doit sûrement être cela. En tout cas, on donna le signal du départ et Jimmy partit comme une flèche. Évidemment, il y avait d'autres coureurs autour de lui. Quelques-uns devant et d'autres derrière. Et le stade était bondé de spectateurs qui bavardaient et s'éventaient avec leur programme. C'était juste le début d'une très longue course. Vois-tu ? Aussi, n'était-il pas tellement attentif. C'est alors que, soudain, une voix retentit. « Vas-y, tu peux y arriver, Gilles !» Les spectateurs regardèrent qui criait de cette façon et il s'avéra que c'était un petit homme avec une barbe qui sautait sur sa chaise comme s'il avait des fourmis dans le pantalon. « Le grand-père de Gilles ?» demanda Emmanuel. « Non, répondit son grand-père, c'était son entraîneur. « Allez Gilles, du nerf, mon gars, vas-y !» Il n'arrêtait pas de lui crier des encouragements tour à tour. Et Gilles, visiblement, gagnait du terrain. L'entraîneur était de plus en plus enthousiaste. « Oui, vas-y mon gars, tu peux y arriver !» Quelques tours plus tard, il n'y avait plus que Gilles et un autre coureur en tête. Ils allaient à la même vitesse et chacun savait que ce serait l'un des deux qui gagnerait cette épreuve. Et si l'entraîneur jouait un rôle dans l'histoire, ce serait Gilles qui gagnerait, c'est ça ? Fit Pierre qui commençait à s'intéresser au récit. Exactement, vas-y Gilles, tu peux y arriver. L'entraîneur continua à prodiguer ses encouragements et Gilles parvint à distancer son rival. L'enthousiasme de l'entraîneur gagna la foule tout entière et tous se mirent à soutenir Gilles. Allez Gilles, allez Gilles, scandait-il. Enfin, les deux garçons parvinrent au tour final. Gilles était en tête. Il se détachait nettement du peloton et fonçait encouragé par tous les supporters du stade qui hurlaient à plein poumon. Juste à ce moment-là, à quelques mètres de la ligne d'arrivée, il s'arrêta. « Quoi ? » s'écrièrent Pierre et Emmanuel. Il s'arrêta. Répéta leur grand-père. Les spectateurs n'en croyaient pas leurs yeux. Les cris d'encouragement cessèrent et il y eut un lourd silence. Et la prochaine fois, bien sûr, nous verrons ce qui s'est passé et pourquoi Gilles s'est arrêté et bien aussi proche du but. Voilà, c'était le début de notre histoire et je vous invite, après ce suspense, à nous écouter mercredi prochain pour savoir ce qui s'est passé. Et bien pour le moment, on va partir en musique et puis on se retrouve tout à l'heure.

Alors, j'espère que cette chanson vous a plu. Et bien, nous, on se retrouve pour la suite de notre émission. Alors, aujourd'hui, dans la rubrique découverte, et oui, on retrouve notre rubrique découverte. Et de quoi va-t-on parler aujourd'hui? Alors, on va parler de bouchons. Ah oui, ça peut être bizarre de parler de bouchons parce qu'on parle jamais de ça. Bien, aujourd'hui, on va parler de bouchons. Et d'une espèce de bouchon un peu particulière, puisque on va voir comment sont fabriqués ces bouchons. Il s'agit de bouchons en liège. Et oui, vous savez, ce sont ces bouchons en bois qui ferment les bouteilles de façon assez forte d'ailleurs. Quand on essaie de les enlever, il y a pas mal de pression. Alors, on va voir comment est-ce que l'on part de l'écorce de l'arbre, que le liège. Il faut que vous le sachiez, les enfants, c'est d'abord une écorce d'arbre. Et puis ensuite, eh bien, elle est transformée en bouchon. Alors, comment est-ce que tout cela se passe? Alors, tout d'abord, qu'est-ce que le liège? Eh bien, c'est la couche externe de l'écorce. C'est l'écorce d'un arbre qu'on appelle ainsi. Et cet arbre s'appelle le chêne liège. Alors, pourquoi chêne liège? Tout simplement parce que l'écorce de ce chêne, eh bien, c'est du liège. Ce n'est pas une écorce ordinaire. Elle est légère et élastique et résiste au feu. Assez intéressant ça. Parce que c'est vrai que les écorces d'arbres, quand vous allez dans la campagne, dans la nature, parfois, il peut y arriver que pour jouer, on essaye d'arracher l'écorce d'un arbre. Mais c'est pas évident, c'est dur. Eh bien, cette écorce-là, elle est légère et elle est élastique. Et l'arbre forme son écorce sans jamais s'arrêter. Et si on ne l'exploite pas, c'est-à-dire que si on ne fait rien avec cette écorce, elle peut atteindre 25 cm d'épaisseur. C'est énorme. Et ainsi, l'arbre, eh bien, il est bien protégé. En fait, c'est une protection pour l'arbre, pour le chêne. Le liège va protéger le chêne de la chaleur, du froid et des incendies de forêt. C'est super ça. Vraiment, le Seigneur a bien fait les choses. Cet arbre-là, eh bien, il a son pare-feu naturel. En cas d'écorçage, l'arbre retissera son précieux manteau en une dizaine d'années. Alors, il faut savoir que c'est le Portugal qui fournit le plus de liège au monde. Ensuite, on a l'Espagne. Alors, cette matière, ça fait très très longtemps qu'elle est utilisée parce que déjà les Romains et les Grecs, eh bien, ils avaient découvert que on pouvait utiliser l'écorce de cet arbre pour fabriquer des flotteurs pour les filets de pêche, mais aussi pour les sandales. Alors, les Grecs et les Romains, eh bien, ils les utilisaient pour les flotteurs de filets de pêche pour que le filet ne s'enfonce pas dans l'eau et aussi pour les sandales. Et puis, ça servait aussi pour boucher les jarres. Vous savez, ces grands, grands pots qui servaient à mettre de l'eau. Et donc, ce matériau élastique, il pouvait être utilisé même à des températures élevées. Et c'était vraiment très, très, très intéressant. Alors, par rapport à son aspect isolant,

respecter la nature sans gaspiller. Alors, autre chose qu'il faut savoir, plusieurs oiseaux en voie d'extinction, comme l'aigle impérial par exemple, ou le vautour moine et la cigogne noire, dépendent de ces grands arbres, donc des chênes-lièges, pour leur nidification, c'est-à-dire qu'ils font leur nid dans ces arbres pour pondre leurs œufs. Le lynx d'Espagne, qui est un animal également menacé, trouve aussi refuge dans les forêts de chênes. Et le Fonds mondial pour la nature, WWF, a récemment déclaré que la survie de cet animal, donc le lynx d'Espagne, repose sur le chêne-liège. Eh bien, je crois qu'à partir d'aujourd'hui, vous savez à peu près tout sur le chêne-liège. Voilà juste quelques informations de plus que je vais vous apporter. Alors, il faut savoir que pour récupérer et utiliser cette écorce, eh bien, on va la décrocher de l'arbre de façon très méticuleuse pour ne pas abîmer le liège. Et ensuite, après chaque écorçage, c'est-à-dire chaque fois qu'on a enlevé l'écorce de l'arbre, il va repousser. Et l'écorce est enlevée avec beaucoup, beaucoup de précautions. Les planches de liège vont être empilées et en attendant d'être utilisées pour la fois suivante. Ensuite, ces planches vont être découpées et ensuite, on va en faire des bouchons avec un appareil, bien sûr, qui est de qualité supérieure. Et ensuite, ces bouchons seront travaillés un peu à la main, seront un peu travaillés à la main. Et les morceaux de liège qui restent sont transformés, c'est-à-dire les petits granulés, hein, en fait, il reste des petits granulés, ils vont être transformés pour en faire d'autres produits. Alors, ça peut être des petites planches de liège très, très fines qui vont servir pour l'isolation. Eh bien, j'espère que vous avez retenu tout ce que l'on a vu aujourd'hui sur le liège. N'oubliez pas, il provient de l'écorce d'un arbre que l'on appelle le chêne-liège. À tout à l'heure.

Nous revoilà, les enfants. Vous savez ce qui nous attend maintenant? Eh oui, nous allons faire de l'orthographe. Ouais, super. Donc, j'espère que vous avez pris vos crayons, vos feuilles, vos gommes et que vous êtes prêts pour notre rubrique orthographe. Aujourd'hui, eh bien, on va apprendre à écrire quelques mots. Souvent, quand on dit aux enfants, alors maintenant, tu vas écrire tel mot. Mais ça s'écrit comment? Alors, ça, c'est important de savoir comment on écrit les mots. Écoutez bien, je vais vous donner quelques mots et ensuite, on verra leur orthographe. Le premier, mouton. C'est facile, hein, mouton. Un pré, le mot pré. Ensuite, des agneaux. Ciel, étoile et bergère. Je reprends les mots. Mouton, pré, ciel et bergère. Ça y est? Alors, on vérifie ensemble. Comment avez-vous

écrit, alors on a dit enfant. Comment avez-vous écrit enfant? E-N-F-A-N-T. Mouton, M-O-U-T-O-N. Pré, un pré, P-R-E, accent aigu. Ensuite, on a dit ciel. Alors, C-I-E-L. Et bergère, B-R-G-E, accent grave, R-E. Et maintenant, voici ces mots que l'on va reprendre dans un petit poème. Écoutez bien. Dors, petit enfant. Dors, dors, petit enfant. Les moutons sont dans le pré. Les agneaux à la maison. Dors, petit ange adoré. Dors, dors, petit enfant. Papa garde les moutons et maman secoue les arbres. Il en tombe un petit rêve. Dors, dors, petit enfant. Les moutons sont dans le ciel, les agneaux font les étoiles, et la lune, la bergère, dort, dort, petit enfant. Voilà, alors est-ce que vous avez trouvé? J'espère que personne n'a fait de faute, et si vous avez fait une faute, eh bien j'espère que vous avez effacé avec votre gomme et corrigé. Voilà, ça c'était pour la rubrique orthographe d'aujourd'hui. Eh bien, on va continuer avec la rubrique grammaire cette fois-ci et on va parler de temps. Eh oui. Alors, on va parler aujourd'hui des temps du passé. Alors, on va en voir quatre. Il y en a peut-être deux que... Alors, je dis quatre, mais en fait, c'est plutôt trois. Il y en a deux que vous connaissez et que vous utilisez peut-être beaucoup plus couramment. On va parler du passé simple, de l'imparfait. Et puis, du plus que parfait. Alors, le passé simple, on l'utilise pour rapporter des faits délimités dans le temps, des faits de premier plan et des faits successifs. Alors, je vous donne tout de suite un exemple. Un événement survint qui me marqua énormément. Passé simple. Donc, ce sont des faits qui a successifs, c'est-à-dire qui arrivent les uns juste après les autres. Un événement survint qui me marqua énormément. C'est du passé simple. L'imparfait, maintenant, on l'emploie pour rapporter des faits passés, des faits habituels ou répétés, et c'est également le temps de la description. Je reprends. On l'utilise pour des faits passés, des faits habituels ou répétés, et pour décrire, c'est le temps de la description. Pour des faits habituels ou répétés, le soleil se levait tous les jours à 6 heures. Effectivement, le soleil se lève tous les jours à la même heure. Eh bien, on emploiera l'imparfait puisque c'est une action passée mais qui se répète à chaque fois. C'est le temps de la description. Si je veux dire, il y avait une grande table qui supportait un joli vase qui contenait de magnifiques fleurs rouges et ces fleurs avaient également de jolies feuilles vertes. Alors ici, eh bien, c'est bien de la description. Je suis en train de décrire ce que je vois et je le fais à l'imparfait. Ça va jusque-là? Maintenant, un temps un peu plus dit, un peu plus peut-être difficile. Mais il est difficile parce qu'on l'emploie un petit peu plus rarement et qu'on s'en rappelle beaucoup moins. C'est le plus que parfait. On l'utilise pour rapporter des événements qui ont eu lieu avant ceux qui sont racontés à l'imparfait. D'accord? Je reprends, on l'utilise pour raconter des événements qui ont eu lieu avant se raconter à l'imparfait. Comment est-ce qu'on le forme? Eh bien, on le forme avec l'imparfait et le participe passé. Je vous donne un exemple, vous allez comprendre tout de suite. Si je dis j'avais chanté, c'est du plus que parfait. D'accord? Ça va? Tout le monde a compris? Ok. Alors, pour la prochaine fois, nous allons avoir quelques phrases dans les trois temps que nous venons de réviser, ok? C'est-à-dire des phrases au passé simple, des phrases à l'imparfait et des phrases au plus que parfait. Ça y est, tout le monde a bien compris? Eh bien, on va vérifier ça la semaine prochaine avec les verbes et on verra comment est-ce que tout cela s'écrit et se conjugue surtout. Eh bien, pour l'instant, avant de pouvoir continuer, je vous invite à partir en musique et n'hésitez pas à chanter avec nous. À tout à l'heure.

Alors, nous revoilà. Et avant de nous quitter, bien sûr, on retrouve toujours notre proverbe du jour, ou alors notre petite parole du jour. Eh bien, je vais vous en donner une en créole. Et peut-être que les enfants ont déjà entendu cette expression. En général, ce sont les adultes qui disent ça, souvent lorsqu'ils ne se sont pas vus depuis longtemps. Vous allez entendre parfois les adultes se dire « Cabrita au café bœuf ». Qu'est-ce que ça veut dire? On peut, en tant qu'enfant, c'est vrai qu'on peut se dire « Mais ça veut rien dire. Est-ce que les cabris font des bœufs ?» Mais non, les cabris, ça fait des cabris. Eh bien, parfois, vous allez entendre les gens qui se disent en souriant, d'ailleurs, ils ont l'air très heureux, et ils se disent « Alors, écoutez bien, je répète, cabrita au café bœuf. » Qu'est-ce que ça veut dire? Eh bien, lorsque les adultes se disent cela en général, c'est tout simplement une expression qui veut dire « Est-ce que tu vas bien? Est-ce que tes affaires vont bien? Est-ce que tout se passe bien pour toi ?» Alors, c'est une façon amicale hein, de se saluer et on va dire aussi originale et puis très imagée. D'accord. Alors rappelez-vous, Carita au café bœuf. Donc ça veut dire est-ce que tout va bien, est-ce que tes affaires marchent bien. Voilà. Et bien sur ce, les enfants, je vous souhaite une bonne fin de journée, un bon mercredi, et puis à la semaine prochaine. Allez, bye bye, à bientôt.

Salut, salut, Keren à l'appareil. J'espère que vous allez bien aujourd'hui et que vous avez passé une bonne journée ou que vous passez une bonne journée, peu importe le moment auquel vous écoutez ce podcast. J'espère que vous allez bien, que vous êtes bien installé et prêt à m'écouter. Aujourd'hui, l'épisode 8 de Paroles de Mangrove a pour titre « Ceux qui agissent ». Parce qu'effectivement, comme je l'ai dit durant l'épisode précédent, aujourd'hui, je vais vous parler des jeunes qui changent la Guadeloupe. Parce qu'on va parler de personnes extraordinaires. Des jeunes, des gens de mon âge ou presque, qui ont regardé les problèmes en face et qui ont décidé « non, pas chez moi, pas sans moi ». Des gens qui agissent. Parce que oui, on a parlé de plein de problèmes depuis cet épisode. Le changement climatique, les mangroves menacées, le chlordécone, les coraux qui blanchissent, la sécheresse, les déchets. Et c'est lourd. C'est réel. Mais si ces problèmes existent, des solutions aussi. Et derrière chaque solution, eh bien, il y a des humains. Souvent jeunes, souvent locaux, souvent incroyables. Premier portrait. Imaginez une jeune femme de 24 ans, ancienne étudiante en biologie marine. Elle a fait ses études en métropole. Elle aurait pu rester là-bas avec un beau CDI dans un labo parisien. Mais elle est rentrée. Pourquoi ? Parce qu'elle voulait plonger dans les eaux de Guadeloupe pour installer des nurseries de coraux. Aujourd'hui, avec son association, elle forme des plongeurs locaux aux techniques de restauration récifale et sensibilise les touristes. Elle a dit une phrase que je n'oublie pas. « Je ne veux pas avoir grandi face à ces récifs pour juste les regarder mourir. » Deuxième portrait. Un jeune homme de 22 ans, de Capesterre, fils d'agriculteur. Pendant des générations, sa famille cultivait des bananes avec des intrants chimiques. Lui a décidé de passer à l'agroécologie. Ça n'a pas été simple. Son père n'était pas convaincu au départ, les voisins se moquaient. Mais il a persévéré et aujourd'hui ses légumes bio se vendent en circuit court. Et son père, il me l'a dit en souriant, est devenu son premier soutien. Troisième portrait, une lycéenne de Pointe-à-Pitre, 17 ans. Elle a monté un club éco dans son lycée. Elle organise des nettoyages de plages tous les mois. Elle a créé une page Instagram suivie par des milliers de personnes où elle explique simplement les enjeux environnementaux locaux. Elle communique dans le style de sa génération, dynamique, visuelle, sans se prendre au sérieux. Et elle touche des milliers de jeunes Guadeloupéens. Quatrième portrait, un collectif de jeunes artistes qui utilisent l'art urbain pour sensibiliser à l'environnement. Des fresques murales dans les villes représentant la mangrove, les coraux, la soufrière, de la musique, du zouk, du rap, avec des textes qui parlent de la terre, de l'eau, de l'avenir. L'idée, que la protection de l'environnement ne soit pas seulement un discours de scientifique en blouse blanche, mais quelque chose qui appartient à la culture populaire, à l'identité créole. Moi, Keren, 18 ans, étudiante en BTS communication, en stage à RVM, est-ce que je fais partie de ceux qui agissent ? Eh bien, je vous avoue que je me pose la question souvent, et je crois que oui, à ma façon. En faisant ce podcast, j'espère que je plante des graines dans des oreilles, dans des têtes et même dans des cœurs. Parce qu'agir, ça ne veut pas dire créer une association ou changer de métier ou tout sacrifier. Du moins, ça ne s'arrête pas à ça. Ça peut commencer par écouter, puis partager, puis faire un geste, puis un autre. La grande chaîne des petits actes, c'est ce qui fait le mouvement. Je veux aussi souligner que toutes ces initiatives ne sont pas nées dans le vide. Elles s'appuient sur des aînés, des anciens militants, des associations qui existent depuis longtemps. Le CREFAD, Guadeloupe, l'UGTG, sur les questions environnementales et sociales, les groupes d'apiculteurs, les congrégations religieuses engagées dans la protection de la création. Une jeunesse qui s'engage, c'est une jeunesse qui s'ancre dans une histoire. Avant-dernier épisode, on va parler d'énergie. Solaire, géothermie, indépendance énergétique. Le soleil de Guadeloupe comme ressource infinie. L'épisode 9 arrive et il brille. À très vite !

0: Voici la petite réflexion.
1: Alors, vous avez bien pleuré. Vous avez largement déversé votre douleur et votre colère dans les oreilles de ceux qui ont bien voulu vous écouter. Peut-être avez-vous même appelé celui qui vous a tant fait souffrir, mais vous avez raccroché avant qu'il ne réponde. Ou bien n'avez-vous pas eu le courage de briser les liens qui vous unissent encore par crainte de l'inconnu? Vous vous trouvez en quelque sorte coincé dans votre douleur. Bien. Prenez une grande inspiration. Nous allons surmonter la crise. Oui, tout le monde a le droit de pleurer pendant un temps. C'est dans l'ordre naturel des choses. Néanmoins, il ne faut pas que rester dans la vallée des larmes. Si vous le faites, vous vous apercevrez que vous noyez tout, sauf votre chagrin. Comment avancer? Il faut prendre la décision de continuer votre chemin, contre tout instinct, tout sentiment, toute réaction intérieure, quelle qu'elle soit, et même contre les conseils peu judicieux de quelques amis. Vous devez continuer votre chemin. Choisissez un jour pour mettre un terme à votre drame et, dans votre cœur, branchez-vous sur un programme tout neuf. Quelqu'un est responsable d'avoir détruit votre passé, mais c'est vous seul qui, à présent, possédez le pouvoir d'être responsable de votre avenir. Vous pouvez réécrire le script et choisir la fin que vous voulez. Cela ne dépend que de vous. Choisissez d'être heureuse. Choisissez un nouveau départ. Choisissez de vivre au plus haut niveau, sans lui, sans la douleur, sans les souvenirs. Et croyez-moi, vous allez vous en sortir avec l'aide d'un ami très spécial. Oui, mon ami, cela ne dépend que de vous. La douleur. Le seul fait de dire que votre cœur est brisé suscitera instantanément une réaction de compassion chez la plupart des gens, même de la part de ceux qui vous sont étrangers. Tout le monde a connu un tel chagrin à un moment ou à un autre. Nous avons tous aimé et perdu quelqu'un ou quelque chose qui nous était précieux et cher. Que ce soit un amour de lycéen ou un engagement plus mature, l'amour, la perte et la déception ne sont étrangers à personne. Parce que nous sommes tous faits à l'image de l'amour, le tout premier besoin du cœur de tout homme et de toute femme est de donner et de recevoir de l'amour. Lorsque ce flot est interrompu par le rejet ou la trahison, notre esprit est déchiré par une angoisse atroce qui peut nous voler notre joie, notre paix et jusqu'à toute espérance pour notre avenir. Le dilemme du chrétien est celui-ci. Comment gérer un cœur brisé sans compromettre sa foi? Comment trouver le lieu où trouver la paix quand les larmes troublent le chemin? D'autres questions difficiles s'ensuivent. Que disons-nous à Dieu lorsque la détresse nous laisse sans parole? Est-ce que Dieu se sent offensé par notre dépression? Comprend-il vraiment? Et s'il nous aime vraiment, pourquoi n'a-t-il pas protégé notre cœur en tout premier lieu? Comment d'une situation aussi accablante peut-il sortir quelque chose de bon pour nous? Bien que tout le monde ait vécu l'expérience d'un amour qui a mal tourné, chaque situation est extrêmement personnelle. Le déchirement du cœur est très variable et connaît toute forme, toute taille, toute couleur et toute nuance. Ce qui irrite une personne va en tourmenter une autre. Chaque cœur réagit différemment à une même transgression. Chacun souffre à des degrés divers, mais il reste cependant un dénominateur commun, un cœur brisé fait très mal.

0: personne d'autre que vous ne sait exactement ce que vous ressentez. Les autres peuvent compatir, mais vous vous sentez seul, enfermé dans le piège de votre propre souffrance. Cette douleur se terminera-t-elle un jour? Ces blessures guériront-elles un jour? Oserez-vous aimer de nouveau un jour? La réponse à toutes ces questions est oui. Oui. Et je dis encore oui. Bien que la guérison soit imminente, on ne peut pas éviter le processus de restauration. Le chemin qui mène jusqu'en haut de la montagne est toujours précédé par une marche dans la vallée. C'est le chemin de la croix. On ne peut pas l'éviter. Et tous ceux ou celles qui vivent des moments doivent suivre cette route. Aussi, laissez libre cours à vos émotions. Permettez-vous de pleurer et d'être affligé par votre perte. Permettez-vous d'être en colère, mais ne vous permettez pas de vous séparer de celui qui, lui, ne vous délaissera et ne vous abandonnera jamais. Si jamais vous devez vous approcher de Dieu, c'est maintenant. Si vous êtes en train de vous débattre contre l'émoi de votre cœur, alors permettez-moi de vous prendre la main et de vous accompagner. Peut-être que nous pourrons ensemble passer vos circonstances actuelles et arriver à un lieu de grâce et de louange, un lieu de guérison, un lieu où l'amour habite et vous entoure totalement.
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2: L'Éternel a en horreur les orgueilleux. Proverbe 16, le verset 5. Nous sommes tous orgueilleux, car nous sommes tous pécheurs. Jetons-nous aux pieds du Seigneur. Reconnaissons notre état. Et c'est sûr, Dieu nous donnera l'humilité.

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Bienvenue à notre rendez-vous habituel. Le texte que je vous propose se trouve dans le livre de Job, 15e chapitre, et nous lirons le verset 12. Ce texte déclare: qu'est-ce qui te fait perdre courage? Et pourquoi tes yeux regardent-ils de travers? Depuis la chute, vous conviendrez avec moi que le courage est un élément nécessaire à la vie, une arme offensive et défensive indispensable aux croyants. Le courage est une grâce qui montre sa valeur et ses effets en face des chocs et des luttes. Les épreuves que nous traversons et les difficultés que nous rencontrons ne font que l'affermir. L'homme courageux reste ferme en face du péril. Ses regards ne connaissent que deux directions. Il se dirige sur Dieu ou bien fixe l'ennemi bien en face. Le courage, il ne recule pas. Il ne connaît pas d'équivoque. Il ne pactise jamais avec l'ennemi. Il se tient debout. Il demeure debout. Et après avoir tout surmonté, le voici encore debout. Oui, il se tient debout, il demeure debout, et après avoir tout surmonté, le voici encore debout. Le courage avance, fait face à l'obstacle et défie les dangers. Le courage est le mot qui résume la vie de Josué, le caractère de Gédéon, le combat de David et aussi l'esprit de Daniel. Le courage est le frère de la persévérance. Et la persévérance est la sœur de l'espérance. Cette espérance qui ne trompe pas. Le courage du chrétien est vivifié par le Saint-Esprit qui le renforce et le contrôle par le revêtement de la parole. Devant lui, les montagnes sont jetées dans la mer. Le royaume de Dieu est forcé. Le courage est une grâce cachée, un ressort invincible, une force motrice venant du cœur, venant de Dieu. Question: pourquoi donc s'en priver? Pourquoi le perdre? Un proverbe déclare que tes yeux regardent en face. Soit le Seigneur, soit le but proposé. Dans notre course, nous regardons souvent à droite, à gauche. Nous nous laissons impressionner par les Égyptiens qui nous poursuivent ou par le désert qui nous entoure. On est perturbés. C'est ainsi que nous commençons à perdre courage, à faiblir et à nous déclarer vaincus. Aujourd'hui, je te pose cette question, toi qui m'écoutes. Pourquoi tes yeux regardent-ils de travers? Quand l'Éternel te demande de regarder bien en face, quand l'Éternel lui-même te dit « Ne recule pas, avance, ne pactise pas avec l'ennemi, tiens-toi debout, demeure debout et reste debout envers et contre tout. Avance !» Aujourd'hui, Dieu te le dit « Fais-moi confiance, prends courage. » Et c'est vrai qu'en ce moment, plusieurs ont décidé de rester dans le découragement. Mais permettez encore que nous vous disions, mon enfant, mon ami, courage, car Dieu a prévu pour toi des projets de paix et non de malheur. C'est vrai que le temps de Dieu n'est pas notre temps, que de fois nous avons pensé qu'il nous a oubliés, que de fois nous avons eu l'impression que Dieu fait exprès, c'est délibéré de sa part de nous faire souffrir. Mes amis, Dieu sait de quoi nous sommes formés. Il te connaît mieux que toi-même. Il connaît le nombre de cheveux que tu as sous ta tête. C'est pour te montrer la précision. Dieu te connaît même avant que tu ouvres ta bouche. Il sait déjà tout ce que tu vas dire. Et oui, nous avons du mal à être patients, n'est-ce pas?
Et malheureusement, quand nous perdons la patience, quand nous devenons des gens impatients, rapidement, le découragement nous rattrape et nous abandonnons. Aujourd'hui, qu'est-ce qui te fait perdre courage? Remets-le entre les mains de Dieu. Lui-même te dit, j'ai à cœur ce projet pour toi. Je veux absolument que tu gardes courage. Le moment n'est pas encore venu, alors tiens bon mon enfant. J'ai déjà anticipé, je suis déjà passé par ce chemin. Il suffit simplement de mettre tes pieds dans la pointe de mes pas. Fais-moi confiance. Ce temps, ce laps de temps d'épreuve que nous vivons aujourd'hui, Dieu aimerait simplement nous enseigner la confiance, et tout en sachant que l'heure de Dieu n'est pas le nôtre. Et ce qui est merveilleux, c'est de savoir que son temps est le meilleur, le moment favorable est le meilleur, c'est celui de Dieu. Alors, faisons-lui confiance et apprenons à être des gens patients. Apprenons à être des gens courageux. Confessons à Dieu notre manque de courage et regardons à Jésus, le chef et le consommateur de notre foi. Recevons de lui force, vie. Fortifie-toi, prends courage. Ne t'effraie point et ne t'épouvante point, car l'Éternel ton Dieu est avec toi dans tout ce que tu entreprendras. Josué 1er, verset 9. Tandis que nous allons nous préparer pour prier, j'aimerais simplement vous rappeler le texte de base choisi qui se trouvait dans le livre de Job 15, verset 12, qui déclare « Qu'est-ce qui te fait perdre courage? Et pourquoi tes yeux regardent-ils de travers ?»

0: Nous élevons nos âmes en cet instant vers toi. Toi, le consommateur de notre foi. Toi qui es riche en bonté. Toi qui ne cesse de pourvoir à nos besoins. Toi qui nous aimes d'un amour éternel. Toi qui anticipes, tu ne cesses d'anticiper. Toi qui ne cesses de nous appeler encore et encore, nous disant, mon enfant, je t'appelle, passe du temps avec moi, afin que tu connaisses les plans que j'en réserve pour toi. Mon enfant, viens, assieds-toi, parlons, discutons, j'ai des choses à te révéler. Ô Père, tu ne cesses de nous courir après, tu ne cesses pas de nous chercher encore et encore. À cette heure, nous aimerions te dire, nous voilà, fais de nous ce que tu veux. Car nous avons réellement compris que sans toi, nous ne pouvons rien faire. Nous avons réellement compris que tout vient de toi et que sans une vie, sans toi, est une vie morte. On sera souvent dans l'apparence, dans le paraître, mais tout au fond, on sera cru. Pourquoi? Parce que tu es vraiment l'élément incontournable à avoir dans notre vie, dans sa vie, dans la vie, pour être épanoui et pour que nos vies aient du sens. Oh, merci de qui tu es. Merci parce qu'à cette heure, tu nous donnes cette parole d'encouragement. Mon enfant, courage. Courage et de grâce, ne promène pas des regards inquiets. Ne t'épouvante pas. Prends courage, fortifie-toi. Ô Père, nous aimerions vraiment que tu nous encourages ce matin. Vois tout ce qui est au-dedans de nous. Vois tout ce qui ne va pas et que de fois, nous avons manqué de patience, nous avons manqué de courage, nous avons voulu faire les choses comme nous l'entendions. Nous aimerions confesser notre manque de courage en te disant, Père, remplace les choses, réforme nos voies, réforme nos vies et donne-nous, s'il te plaît, de nous rendre là où tu as prévu. Tu nous demandes de passer du temps et de fréquenter cette université de l'apprentissage de l'attente qu'on a nommée UAA. Donne-nous d'apprendre dans nos vies à attendre. Apprends-nous, s'il te plaît, la patience. Donne-nous aussi du courage. Tu as dit que nous avons tout pleinement en toi. Il y a des hommes et des femmes qui prient, ça fait des années, pour tel ou tel sujet. Mais que de fois nous prions pour un sujet, mais que nous gardons serré sur notre cœur. Ce midi, tu nous dis, lâche tout. Donne-moi tout. Donne-moi ce qui te chagrine. Car moi, je veux prendre la relève, mais malheureusement, je ne peux pas accéder à cette chose que tu tiens. Donne-nous, s'il te plaît, de pouvoir lâcher prise, de pouvoir réellement te dire, tiens, voilà ce qui nous dérange. Prends et agis. Père, en cet instant, merci d'agir dans nos vies. Là où nous sommes, viens, réforme nos voies, change nos vies, donne-nous de te ressembler. Il y a des personnes qui se te supplient aujourd'hui pour tel ou tel sujet. Vois, Seigneur, manifeste-toi. Donne-nous de la persévérance, du courage, de l'endurance de notre vie spirituelle, car nous avons réellement besoin de toi. Ô Père éternel, vois nos vies et fais comme bon te semble. Donne-nous simplement de garder la foi et de garder les yeux fixés sur toi, envers et contre tout. Nous t'avons prié dans le nom de Jésus.
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2: On était deux amis, Jean et puis moi André. C'était 4 heures du soir au mois de février. On suivait en curieux Jésus qui s'est

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1: Daniel 6. Je vous invite à prendre votre Bible et de relire le chapitre en soulignant les mots-clés et les idées phares qui te viennent à l'esprit. Puis, prie pour que Dieu t'aide à en trouver une application dans ta vie.
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0: Le Gros Dico des tout-petits, une chronique préparée et présentée par Claude Lamblin. Claude, bonjour.
1: Bonjour Denis.
0: Merci de glaner pour nous tout au long de cet ouvrage, parmi les pages des définitions plus charmantes les unes que les autres ou plus profondes aussi parfois. Je rappelle que ce Gros Dico des tout-petits, c'est un livre paru aux éditions Lattès et qui regroupe des définitions données par des enfants et des tout-petits.
1: Des tout-petits, ils ont 5 ou 6 ans, ils sont en maternelle. Et lorsqu'on leur demande par exemple ce que représente pour eux le mot déguisé, bon, 100% là des enfants savent ce que c'est, évidemment, tous les enfants adorent se déguiser. Alors un premier enfant dit se déguiser, c'est se changer, se transformer avec des habits, des masques ou des costumes pour ne pas qu'on nous reconnaisse. Un autre enfant, on se déguise pour une fête, un anniversaire, un bal, le carnaval ou Mardi Gras. On met des déguisements de reine, de princesse, de Zorro, de cow-boy avec de faux pistolets. Et un dernier enfant précise bien, mais déguisé, c'est pour rire et c'est pour de rire. Dehors, ce n'est pas dedans, c'est à l'extérieur. Et vous avez remarqué que les enfants sont très logiques. Ce n'est pas dedans, c'est à l'extérieur. C'est un jardin, une cour. Il y a des arbres, de l'herbe, des fleurs, des oiseaux, des animaux. Dehors, on fait des promenades, du vélo, ou on joue au ballon ou au cerceau. On le met à la porte parce qu'il dit quelque chose de méchant. Et je vous rappelle que c'est différents enfants qui donnent chacune leur définition. Et le dernier enfant dit « Mais dehors, ça veut dire chasser, dehors. » Un délice. 100% des enfants savent ce que c'est parce qu'ils sont gourmands. Et toutes ces définitions se rapportent à la gourmandise. Un délice, c'est quelque chose de très très très bon à manger, qu'on adore et qui est délicieux. Un second enfant dit « Un délice, c'est à la vanille, au chocolat ou au caramel. » On en mangerait. On se régale, on en veut encore. Un dernier enfant, c'est toujours le même genre de définition, un dernier enfant dit, on veut en manger tout le temps. Demain, c'est toujours la logique des enfants, demain c'est le jour d'après, l'autre jour après aujourd'hui. Quand ce jour est fini, on dort, et quand on se réveille, c'est demain. Quand on dit « à demain », ça veut dire qu'on va se voir dans peu de temps. Demain, c'est le contraire d'hier. Demander, 1, 2, 3, j'ai 4 définitions pour demander, donc données par 4 enfants différents, c'est poser des questions, interroger, réclamer pour avoir quelque chose ou de l'aide. Par exemple, on peut demander son chemin, alors on dit « s'il te plaît ». Troisième définition, demander, on peut aussi demander pardon. Alors, dernière définition qui n'a rien à voir avec les autres. Si on ne demande pas, c'est voler. on peut prendre, mais il faut demander. Autrement, c'est voler. Demi. C'est quoi, demi? Un enfant, c'est une moitié. On découpe quelque chose en deux. Quand on ne veut pas tout, on partage. C'est très bien. Un autre enfant, on a 5 ans et demi, ça veut dire qu'on est plus grand. C'est vrai que les enfants, c'est quelque chose d'avoir un an et demi. C'est aussi quand on boit de la bière au café. Alors ça, il y est allé, oui. Quand on dort à demi, ça veut dire qu'on ne dort pas vraiment bien. Donc toutes ces définitions sont un petit peu différentes. Et la dernière, à demi, c'est pas pour de vrai. C'est pas vraiment tout à fait ça. Une demoiselle, c'est une grande fille, une jeune femme très belle, élégante comme une princesse. On dit mademoiselle quand on la rencontre. Et un autre enfant nous dit qu'une demoiselle, c'est une dame qui ne se marie pas. Et on va terminer par la définition de la dent. Une dent, un premier enfant nous dit, c'est ce qu'on a dans la bouche comme un os dans la mâchoire. Un autre enfant dit à quoi ça sert. Ça sert à manger, à mâcher ou à croquer. Un autre enfant, ça peut tomber, mais quand c'est une dent de lait, ça repousse. Quand on les brosse souvent, elles sont blanches et elles brillent. Sinon, on va chez le dentiste. Dernière définition, et on se rend bien compte que ces définitions sont données par des enfants, puisque pour un enfant, Une dent, eh bien, on la met sur l'oreiller et la souris apporte un cadeau.

0: Merci Claude pour ces définitions que vous avez glanées ici et là dans ce gros dico des tout-petits. Je rappelle qu'il contient 3006 mots. Ils ont été sélectionnés avec la collaboration de nombreux enseignants, psychologues et linguistes. C'est 17 000 petites filles et petits garçons qui ont été interrogés dans plus de 200 écoles maternelles de Paris et de la province, donc une mine de renseignements sur ce que pensent nos petits de tous ces mots que l'on utilise parfois sans en comprendre toute la richesse. Alors on se retrouve la semaine prochaine.
1: Très volontiers, Dani.
0: Et je rappelle que ce livre, Le Gros Dico des tout-petits, est paru aux éditions Lattès.

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0: Ne vous noyez pas dans un verre d'eau.
1: Des suggestions pratiques de Richard Carlson, docteur en psychologie.
2: Instaurer des pauses. Au début de ma carrière, j'avais pris la fâcheuse habitude de ne jamais faire de pause pendant la journée. À l'époque, je jugeais que ces moments de répit étaient de détestables pertes de temps. Je croyais gagner des heures précieuses en me passant de déjeuner ou de café pendant la journée. Je travaillais donc sans relâche, convaincue de la justesse de mon choix. Il y a quelques années, j'ai fini par comprendre que faire l'impasse sur ces coupures revenait non seulement à commettre une grave erreur, mais en plus à réduire son rendement. Bien qu'on ne le sente pas sur le coup, la frustration vous gagne peu à peu. Patience, attention et concentration déclinent. À terme, le cumul de ces heures prétendument non gaspillées entame notre équilibre. On se fatigue beaucoup plus vite et bientôt les rouages du cerveau ralentissent. Je me suis aperçue, pour l'avoir étudié, que si je ne m'accorde pas de pause régulière, une picadille qui me laisse indifférent en temps normal peut venir à m'agacer prodigieusement. Mon seuil de patience s'abaisse et mon enthousiasme s'émousse. Je fais de taupinière des montagnes plus souvent qu'à l'accoutumée. Certes, la résistance de chacun varie et il appartient à tous les individus de déterminer leurs besoins en fonction de leurs capacités et de leur rythme personnel. Mais sachez que s'accorder une interruption, qu'on en éprouve la nécessité ou non, est grandement bénéfique sur le plan intellectuel et sur le plan physique. Il ne s'agit pas de s'arrêter en plein élan ou au beau milieu d'un travail, ni même de cesser tout ouvrage pendant longtemps. Quelques minutes suffisent amplement à faire le vide, respirer, s'étirer ou prendre un bol d'air. Si vous en prenez l'habitude, une fois toutes les 2 heures par exemple, vous vous remettrez à la tâche avec bien plus d'entrain, plus concentré et plus performant. C'est une manière de remettre les compteurs à zéro et de repartir du bon pied. Ces pauses nous donnent un regain d'énergie et de créativité. Vous connaissez l'idée selon laquelle le mieux est souvent l'ennemi du bien ? Si je m'abstiens de m'affairer pendant quelques instants, toutes les heures, je gagne en efficacité, en fraîcheur et au final, j'abats bien plus de travail. Et grâce à toutes les forces que je préserve au quotidien, je m'assure une vie professionnelle plus longue et plus efficace. Et maintenant, si nous faisions une petite pause ?

Bonjour, Bergette de Saint-Jacob-Pierre avec vous pour un chapitre par jour pour lire toute la Bible. Psaume 19. Ô chef des chantres, psaume de David. Les cieux racontent la gloire de Dieu et l'étendue manifeste l'œuvre de ses mains. Le jour en instruit un autre jour, la nuit en donne connaissance à une autre nuit. Ce n'est pas un langage, ce ne sont pas des paroles dont le son ne soit point entendu. Leur retentissement parcourt toute la terre, leurs accents vont aux extrémités du monde, où il a dressé une tente pour le soleil, et le soleil, semblable à un époux qui sort de sa chambre, s'élance dans la carrière avec la joie d'un héros. Il se lève d'une extrémité des cieux

et achève sa course à l'autre extrémité. Rien ne se dérobe à sa chaleur. La loi de l'Éternel est parfaite. Elle restaure l'âme. Le témoignage de l'Éternel est véritable. Il rend sage l'ignorant. Les ordonnances de l'Éternel sont droites. Elles réjouissent le cœur. Les commandements de l'Éternel sont purs. Ils éclairent les yeux. La crainte de l'Éternel est pure. Elle subsiste toujours. Les jugements de l'Éternel sont vrais. Ils sont tous justes. Ils sont plus précieux que l'or, que beaucoup d'or fin. Ils sont plus doux que le miel, que celui qui coule des rayons. Ton serviteur aussi en reçoit instruction. Pour qui les observe, la récompense est grande. Qui connaît ses égarements? Pardonne-moi ce que j'ignore. Préserve aussi ton serviteur des orgueilleux, qu'il ne domine point sur moi. Alors je serai intègre, innocent de grands péchés. Reçois favorablement les paroles de ma bouche et les sentiments de mon cœur. Ô Éternel, mon rocher et mon libérateur. C'était Psaume 19.

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1: Alors, vous avez bien pleuré. Vous avez largement déversé votre douleur et votre colère dans les oreilles de ceux qui ont bien voulu vous écouter. Peut-être avez-vous même appelé celui qui vous a tant fait souffrir, mais vous avez raccroché avant qu'il ne réponde. Ou bien n'avez-vous pas eu le courage de briser les liens qui vous unissent encore par crainte de l'inconnu? Vous vous trouvez en quelque sorte coincé dans votre douleur. Bien. Prenez une grande inspiration. Nous allons surmonter la crise. Oui, tout le monde a le droit de pleurer pendant un temps. C'est dans l'ordre naturel des choses. Néanmoins, il ne faut pas que rester dans la vallée des larmes. Si vous le faites, vous vous apercevrez que vous noyez tout, sauf votre chagrin. Comment avancer? Il faut prendre la décision de continuer votre chemin, contre tout instinct, tout sentiment, toute réaction intérieure, quelle qu'elle soit, et même contre les conseils peu judicieux de quelques amis. Vous devez continuer votre chemin. Choisissez un jour pour mettre un terme à votre drame et, dans votre cœur, branchez-vous sur un programme tout neuf. Quelqu'un est responsable d'avoir détruit votre passé, mais c'est vous seul qui, à présent, possédez le pouvoir d'être responsable de votre avenir. Vous pouvez réécrire le script et choisir la fin que vous voulez. Cela ne dépend que de vous. Choisissez d'être heureuse. Choisissez un nouveau départ. Choisissez de vivre au plus haut niveau. Sans lui, sans la douleur, sans les souvenirs. Et croyez-moi, vous allez vous en sortir avec l'aide d'un ami très spécial. Oui, mon ami, cela ne dépend que de vous. La douleur. Le seul fait de dire que votre cœur est brisé suscitera instantanément une réaction de compassion chez la plupart des gens, même de la part de ceux qui vous sont étrangers. Tout le monde a connu un tel chagrin à un moment ou à un autre. Nous avons tous aimé et perdu quelqu'un ou quelque chose qui nous était précieux et cher. Que ce soit un amour de lycéen ou un engagement plus mature, l'amour, la perte et la déception ne sont étrangers à personne. Parce que nous sommes tous faits à l'image de l'amour, le tout premier besoin du cœur de tout homme et de toute femme est de donner et de recevoir de l'amour. Lorsque ce flot est interrompu par le rejet ou la trahison, notre esprit est déchiré par une angoisse atroce qui peut nous voler notre joie, notre paix et jusqu'à toute espérance pour notre avenir. Le dilemme du chrétien est celui-ci. Comment gérer un cœur brisé sans compromettre sa foi? Comment trouver le lieu où trouver la paix quand les larmes troublent le chemin? D'autres questions difficiles s'ensuivent. Que disons-nous à Dieu lorsque la détresse nous laisse sans parole? Est-ce que Dieu se sent offensé par notre dépression? Comprend-il vraiment? Et s'il nous aime vraiment, pourquoi n'a-t-il pas protégé notre cœur en tout premier lieu? Comment d'une situation aussi accablante peut-il sortir quelque chose de bon pour nous? Bien que tout le monde ait vécu l'expérience d'un amour qui a mal tourné, chaque situation est extrêmement personnelle. Le déchirement du cœur est très variable et connaît toute forme, toute taille, toute couleur et toute nuance. Ce qui irrite une personne va en tourmenter une autre. Chaque cœur réagit différemment à une même transgression. Chacun souffre à des degrés divers, mais il reste cependant un dénominateur commun, un cœur brisé fait très mal.

0: personne d'autre que vous ne sait exactement ce que vous ressentez. Les autres peuvent compatir, mais vous vous sentez seul, enfermé dans le piège de votre propre souffrance. Cette douleur se terminera-t-elle un jour? Ces blessures guériront-elles un jour? Oserez-vous aimer de nouveau un jour? La réponse à toutes ces questions est oui. Oui. Et je dis encore oui. Bien que la guérison soit imminente, on ne peut pas éviter le processus de restauration. Le chemin qui mène jusqu'en haut de la montagne est toujours précédé par une marche dans la vallée. C'est le chemin de la croix. On ne peut pas l'éviter. Et tous ceux ou celles qui vivent des moments doivent suivre cette route. Aussi, laissez libre cours à vos émotions. Permettez-vous de pleurer et d'être affligé par votre perte. Permettez-vous d'être en colère, mais ne vous permettez pas de vous séparer de celui qui, lui, ne vous délaissera et ne vous abandonnera jamais. Si jamais vous devez vous approcher de Dieu, c'est maintenant. Si vous êtes en train de vous débattre contre l'émoi de votre cœur, alors permettez-moi de vous prendre la main et de vous accompagner. Peut-être que nous pourrons ensemble passer vos circonstances actuelles et arriver à un lieu de grâce et de louange, un lieu de guérison, un lieu où l'amour habite et vous entoure totalement.
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Il est temps pour nous de retrouver notre rubrique « Une minute pour prier ». Nous allons prier pour que le mariage soit honoré de tous. L'institution du mariage connaît une grave crise dans le monde en général et les chrétiens ne sont pas épargnés. Et la Bible demande que le mariage soit honoré. On trouve cette déclaration dans Hébreux 13, verset 4. « Que le mariage soit honoré de tous ». Et le lit conjugal, exemple de souillure, car Dieu jugera les débauchés et les adultères. D'une manière générale, le nombre des divorces est en constante augmentation. Et de plus en plus d'hommes et de femmes mariés trompent leurs conjoints. Et le concubinage est de plus en plus fréquent. Hein. Le libertinage attire de plus en plus de personnes. Le mariage entre personnes du même sexe participe à augmenter la confusion concernant le sens profond du mariage. Et cette situation entraîne de grandes souffrances, lesquelles détruisent donc de nombreuses vies. Quand le mariage est en crise, ce sont donc les familles qui en souffrent, et plus particulièrement les plus vulnérables, les enfants. Lorsque Dieu nous demande d'honorer le mariage, ce n'est pas pour nous brimer, ce n'est pas pour nous enfermer dans des règles moralisantes et culpabilisantes. C'est pour notre propre bien et pour le bien de la société en général. Un mariage réussi, c'est la quintessence du bonheur, c'est le summum de l'épanouissement personnel et du bien-être familial. Mais la réussite exige de l'application, de l'intelligence, du savoir-faire. Honorer le mariage, ce n'est pas seulement respecter la tradition du mariage, réunir famille et amis, faire la noce. Honorer le mariage, c'est jour après jour. Concentrer toute son attention, toute son énergie à le réussir. Ce sont les deux conjoints qui doivent ensemble honorer le mariage. La négligence, l'irresponsabilité, le laisser aller ou l'égoïsme de l'un ou de l'autre mettra donc à mal le mariage. Honorer le mariage, c'est avant tout honorer son conjoint, et ceci jour après jour. Le jour où l'un des conjoints n'honore plus l'autre, eh bien c'est le mariage qui n'est plus honoré. Et dans ce verset que nous avons lu dans Hébreux 13, verset 4, « Que le mariage soit honoré de tous et le lit conjugal exemple de souillure, car Dieu jugera les débauchés et les adultères. » Eh bien, dans ce verset, il est dit que c'est Dieu qui jugera les fornicateurs et les adultères. Et ceci est très important. Alors, gardons-nous de jeter la pierre sur qui que ce soit. C'est Dieu qui jugera. Alors nous allons donc prier pour que le mariage soit honoré de tous. Seigneur, nous te prions pour que le mariage soit honoré dans la société, mais aussi et surtout parmi les croyants, que dans le cœur de ceux qui s'y engagent, il y ait ce désir de le vivre dans le respect mutuel et dans la recherche du bonheur de l'autre, que les couples chrétiens soient des modèles, non seulement en fidélité, mais d'épanouissement, de joie partagée. Nous te réclamons ces grâces dans le nom de Jésus. Amen.

Voilà, c'était notre rubrique Une minute pour prier. Prier en faveur du mariage, que le mariage soit honoré de tous comme la Bible nous le recommande, en fonctionnant bien mutuellement l'un envers l'autre, cherchant le bonheur de l'un et de l'autre. Voilà, c'était notre petite pause de prière pour aujourd'hui.

Seigneur, il y a des saisons où je n'ai pas les mots, des nuits où ma prière ne sort pas, des moments où même chanter fait trop mal, et les gens pensent que si je ne parle pas, c'est que je suis faible. Mais ils ne savent pas que mon silence est rempli d'adoration. Ils ne voient pas les larmes qui prient, les soupirs qui te cherchent. Parce que toi, mon Dieu, tu comprends, même les prières sans voix. Alors aujourd'hui, même sans musique, même sans force, je viens devant toi et je te dis.

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En même temps qu'il mettait le siège devant Jérusalem, le roi de Babylone, Nabucodonosor, s'efforçait de réduire les villes de Juda qui se trouvaient sur la route de l'Égypte, au sud, Lachish et Azekah. L'archéologie nous révèle l'histoire de Lachish. C'était une ville royale cananéenne. C'était aussi une forteresse avancée de Jérusalem vers l'Égypte. Ses origines remontent au 4e millénaire avant Jésus-Christ. Elle est liée aux événements tragiques du siège et de la prise de Jérusalem par le roi Nabucodonosor. Deux textes de la Bible cernent l'histoire de Lachish. Vers 704 avant Jésus-Christ, c'est le prophète Ésaïe qui déclare « Pendant la 14e année du règne d'Ézéchias, le roi d'Assyrie, Sennachérib, vint attaquer toutes les villes fortifiées du royaume de Juda et s'en empara. Alors qu'il se trouvait à Lachish, il envoya son aide de camp au roi Ézéchias à Jérusalem. L'aide de camp était à la tête d'une troupe importante. Il se plaça près du canal du réservoir supérieur, sur la route qui mène au champ des blanchisseurs. Alors Éliakim, fils de Hilkia, chef du palais royal, sortit de la ville à sa rencontre, accompagné du secrétaire. Et l'aide de camp syrien leur dit « Allez transmettre à Ézéchias ce message du grand roi, le roi d'Assyrie. Quelle belle confiance tu as là! Tu t'imagines que de simples paroles tiennent lieu de plans de bataille et de courage pour faire la guerre. Mais sur qui comptes-tu pour oser te révolter contre moi? Sur l'Égypte? Sur ce roseau cassé qui transperce la main de quiconque s'y appuie? Voilà ce que vaut le Pharaon, roi d'Égypte, pour tous ceux qui comptent sur lui. Tu vas sans doute me répondre que vous avez compté sur le Seigneur votre Dieu. Mais tu as précisément supprimé ces lieux sacrés et ces autels en ordonnant aux gens de Juda et de Jérusalem de ne rendre leur culte que devant l'autel de cette ville. Eh bien, fais donc avec moi un pari avec mon maître, le roi de Syrie. Je suis prêt à te fournir 2000 chevaux si tu peux trouver des cavaliers pour les monter. Mais comment pourrais-tu faire tourner le dos à un seul officier de mon maître, même parmi les moindres? Et tu comptes sur l'Égypte pour obtenir des chars et des chevaux? D'ailleurs, mon maître est-il venu attaquer ce pays et le dévaster sans que le Seigneur l'ait voulu? Pas du tout. C'est le Seigneur lui-même qui lui en a donné l'ordre. Alors Éliakim, Shebna demandèrent à l'aide de camp assyrien, parle-nous en arabe.

Araméen, s'il te plaît. Nous le comprenons. Évite de t'adresser à nous en hébreu à cause de tous les gens qui sont sur la muraille en train de nous écouter. Mais l'aide de camp répondit. Croyez-vous que le message de mon maître soit destiné seulement à votre maître et à vous? Il concerne aussi tous ces gens qui se tiennent sur la muraille et qui, comme vous, n'auront bientôt plus que leurs excréments à manger et leur urine à boire. Puis l'aide de camp se dressa et cria de toutes ses forces en hébreu, « Écoutez le message du grand roi, le roi d'Assyrie. Ne vous laissez pas tromper par Ézéchias. Il est incapable de vous tirer d'affaire. Il prétend qu'il faut faire confiance au Seigneur, que celui-ci vous sauvera sûrement et m'empêchera de prendre cette ville. N'en croyez rien. N'écoutez pas Ézéchias. Écoutez plutôt ce que je vous propose, moi, le roi d'Assyrie. Cessez toute résistance et rendez-vous à moi. Alors, chacun de vous pourra profiter de sa vigne, de son figuier et de l'eau de sa citerne. Plus tard, je viendrai pour vous emmener dans un pays comme le vôtre, un pays riche en blé pour le pain et en vigne pour le vin. Ne vous laissez donc pas égarer par Ézéchias lorsqu'il prétend que le Seigneur vous sauvera. Les dieux des autres nations m'ont-ils empêché de mettre la main sur leur pays? Quelqu'un m'a-t-il empêché de prendre Samarie? Parmi tous ces dieux, aucun n'a pu m'interdire de mettre la main sur son pays. Comment le Seigneur m'empêcherait-il alors de prendre Jérusalem? Un siècle plus tard, vers 597 avant Jésus-Christ, Jérémie déclare à Sédécias, l'un des derniers rois de Juda, c'est au chapitre 34 du prophète Jérémie, à partir du verset 1er, que nous avons cette remarque. Nabucodonosor, roi de Babylone, était en guerre contre Jérusalem et les autres villes de Juda. Il avait avec lui toute son armée et les soldats de tous les royaumes de la terre, de tous les peuples qui lui étaient soumis. Jérémie reçut alors du Seigneur les instructions que voici. « Moi, le Seigneur, Dieu d'Israël, je te demande d'aller trouver Sédécias, le roi de Juda, et de lui dire, voici un message du Seigneur. Je vais livrer cette ville au roi de Babylone pour qu'il la détruise par le feu. Et toi, tu ne pourras pas lui échapper. Tu seras capturé, tu lui seras livré. Tu devras comparaître devant lui, face à face, et lui répondre personnellement avant de partir à Babylone. Pourtant, Sédécias, roi de Juda, si tu obéis à ce que je te dis, tu éviteras la mort violente. C'est moi le Seigneur qui te l'affirme. Au contraire, tu auras une mort paisible. Et à tes obsèques, on fera pour toi comme pour tes ancêtres, les rois qui t'ont précédé. On brûlera pour toi des plantes parfumées, on chantera en ton honneur cette lamentation funèbre. Hélas, le roi est mort. C'est moi le Seigneur qui te l'affirme. Tel fut le message que le prophète Jérémie transmit au roi Sédécias de Juda, et cela se passait à Jérusalem. Pendant ce temps, l'armée du roi de Babylone attaquait Jérusalem et les seules autres villes fortifiées de Juda qui résistaient encore, Lachish et Azeka. Dans les deux cas, la place forte de Lachish est assiégée. Jérusalem est directement menacée et n'a plus qu'à se rendre. La capitale vit des heures tragiques. Mais Sennachérib ne s'emparera pas de Jérusalem. Alors que la ville sera engloutie, un siècle plus tard, par la victoire de Nabucodonosor. C'est à l'archéologue Starkey que l'on doit d'avoir ressuscité la ville biblique de Lachish, en l'identifiant à Tel Duer. Lâchement assassiné près d'Hébron le 10 janvier 1938, il ne put poursuivre ses travaux, dont les résultats ont été publiés, en 4 magnifiques volumes par ses collaborateurs. Plus de 4000 ans avant Jésus-Christ, la colline de Lachish attire des paysans et des bergers qui s'installent dans ses grottes. Vers 1700, le site est ceinturé d'un rempart puissant. Cependant que les Hyksos, ces rois pasteurs déferlant du nord vers l'Égypte, règnent de 1700 à 1580 avant Jésus-Christ. Ils bâtissent la première forteresse de Lachish. En 1580, les Égyptiens reprennent le pays de Canaan qui connaîtra, 3 siècles durant,
la paix égyptienne. À Lachish, un premier sanctuaire a été découvert sur le fossé des remparts Hyksos. Les ruines du temple ont rendu des vases peints, des objets de verre, de faïence, d'albâtre, d'ivoire, ainsi que de nombreux cylindres et scarabées qui attestent la présence des Hyksos. Et surtout, la célèbre aiguière de Lachish, brisée rituellement en signe de consécration, est reconstituée à partir des 45 fragments retrouvés. Des dessins d'animaux, une inscription peinte en rouge, partiellement déchiffrée, y sont visibles. C'est un premier essai d'alphabet. Mais les résultats des fouilles attestent qu'une destruction totale de Lachish eut lieu plus tard. Qui est l'auteur de ce raid punitif? La Bible répond à la question par un texte du livre de Josué. Après la prise de Jéricho, les habitants de Gabaon se mirent sous la protection des Israélites, en prétendant être leurs voisins. Furieux de cette trahison, les roitelets du pays, dont celui de Lachish, formèrent une coalition qui vint investir Gabaon. Appelé au secours, Josué mit en fuite les coalisés, trancha la tête à leur roi, exploita son succès en assiégeant Lachish. Voici le texte biblique dans le livre de Josué. Ensuite, Josué, avec tout Israël, passa de Libna à Lachish. Il dressa son camp contre elle et l'assiégea. L'Éternel livra Lachish entre les mains d'Israël, qui la prit le deuxième jour et la fit passer au fil de l'épée avec toutes les personnes qui s'y trouvaient, tout comme il l'avait fait à Libna. C'est Roboam, le fils de Salomon, qui donne à nouveau de l'importance à Lachish, presque désertée après la conquête israélite. C'est dans le livre des Chroniques que nous lisons. Roboam resta donc à Jérusalem et il bâtit des villes fortes de Juda. Il bâtit Maréza, Lachish, Azeka. De nouveaux remparts sont élevés, un nouveau palais, de nombreuses dépendances, une citadelle dont subsiste le soubassement, un carré de 32 mètres de côté, avec une entrée importante à l'est, un puits de 37 mètres de profondeur, dont près de 30 mètres en plein rocher, est creusé au nord-est du rempart. De nombreuses figurines d'Astarté, la divinité cananéenne, ont été retrouvées dans les tombes, confirmation du texte biblique qui déplore l'abandon du culte de l'Éternel. Annoncé par le prophète Ésaïe, le châtiment fond sur le pays. Lachish est prise. Sennacherib y établit son quartier général. Le récit biblique est illustré par la découverte de l'archéologue anglais Layard en 1849, dans les ruines de Ninive. Il trouve 13 dalles de pierre représentant en images gravées les détails du siège et de la chute de Lachish. L'inscription cunéiforme ne laisse aucun doute. Sennacherib, roi des nations, roi d'Assyrie, sur un trône élevé, et les dépouilles de Lachish devant lui sont apportées. Ainsi, pour la première fois, on regardait, déclare Layard, je cite, la représentation indubitable d'un roi, d'une ville, d'un peuple, dont nous connaissions les noms et d'un événement décrit par la Bible. Alors que les armées de Sennacherib avaient utilisé des machines de guerre au siège de Lachish, on a retrouvé de nombreuses pointes de flèches, des javelines. Les Babyloniens eurent recours à l'incendie pour réduire la cité. En divers endroits, des amas de cendres, atteignant parfois plusieurs mètres, ont été découverts. Les derniers moments de la ville de Lachish sont évoqués par les célèbres lettres de Lachish. Des ostracas, c'est-à-dire des morceaux de poterie gravés ou inscrits de textes. Et ces ostracas furent trouvés dans les magasins du bastion d'entrée, écrites entre les deux sièges de Nabucodonosor, soit entre 597 et 587. Il s'agit d'une correspondance à caractère militaire. Dans l'ostracon 6, par exemple, le chef d'un fortin
du Fortin Sud, écrit au commandant de la place de la Quiche qu'il voit bien les feux signaux de cette ville, mais non ceux d'Azeka. En outre, les ostracas font revivre certains aspects de la vie quotidienne au temps du prophète Jérémie. Ajoutons que les fouilles de la Quiche ont mis à jour des exercices alphabétiques qui datent probablement du 8e siècle avant Jésus-Christ et donnent à penser qu'il y avait, à cette époque, une école à la Quiche. Plusieurs sceaux, diverses estampilles, ont été également découverts sur le site. Tout ceci prouve que l'emploi de l'écriture était général en Juda à cette époque. À partir d'Alexandre le Grand, la Quiche s'efface et nous ignorons comment elle va disparaître. Mais les découvertes de Sarkey sont une confirmation remarquable de la valeur historique du texte biblique où la foi s'alimente.

La mort de Sarah, épouse d'Abraham, fait entrer dans l'histoire une localité sise à 40 km au sud de Jérusalem, à 1000 mètres d'altitude, Hébron. Le livre de la Genèse la présente. Sarah mourut à Kiriath Arba, qui est Hébron, dans le pays de Canaan. Le nom primitif d'Hébron, Kiriath Arba, la ville des quatre, vient d'une légende juive d'après laquelle Adam y aurait été enseveli. Les quatre seraient Adam, Abraham, Isaac, Jacob. À la mort de Sarah, les choses vont très vite. Quelques heures seulement peuvent séparer le décès de l'ensevelissement. Abraham a hâte de trouver une sépulture. Il monte à la porte de la ville pour rencontrer le propriétaire d'une grotte qu'il souhaiterait acquérir. Tout se passe suivant le subtil scénario oriental. Assaut de politesse, nombreux intermédiaires, offres généreuses dont personne n'est dupe, proposition d'un prix excessif qu'il faudrait discuter longtemps. Mais Abraham est pressé, puisque Sarah est déjà morte. Alors Abraham pesa l'argent qu'il avait dit en présence des fils de Heth, 400 sicles d'argent ayant cours chez le marchand. C'est le chapitre 23 de la Genèse qui nous donne ces indications. Et il vaut la peine, pour essayer de pénétrer un peu mieux encore la subtilité de ces transactions, relire le texte. Il demande aux fils de Heth la sépulture, la possibilité d'un achat. « Je vis, dit-il, en étranger parmi vous. Accordez-moi la propriété d'un tombeau chez vous, pour que je puisse y enterrer ma femme. » Les descendants de Heth lui répondirent, « Fais-nous l'honneur de nous écouter. Tu es parmi nous un prince, béni de Dieu. Enterre ta femme dans le meilleur de nos tombeaux. Aucun de nous ne voudra te refuser son tombeau pour l'y enterrer. » Abraham se leva et s'inclina profondément devant les descendants de Heth qui habitaient cette région. Et il leur dit, « Si vous acceptez vraiment que j'enterre ma femme ici, veuillez intervenir en ma faveur auprès d'Ephron, fils de Sohar, pour qu'il me cède la grotte de Macpéla qui lui appartient et qui se trouve à l'extrémité de son champ. Qu'il me la cède à sa vraie valeur, en votre présence, afin que ce tombeau soit ma propriété. » Ephron le Hittite se trouvait là, au milieu de ses compatriotes. Il répondit à Abraham, « De manière à être entendu par tous les Hittites venus siéger à la porte de la ville. » « Fais-moi l'honneur de m'écouter, dit-il. Il n'est pas question de vendre le champ et la grotte qui s'y trouve en présence de mes compatriotes. Oui, je t'en fais cadeau. Tu peux y enterrer ta femme. » De nouveau, Abraham s'inclina profondément, puis il s'adressa à Ephron de manière à être entendu de tous. « Je t'en prie, dit-il, écoute-moi. Je t'ai offert le prix du champ. Accepte cet argent pour que je puisse enterrer ma femme. » Ephron reprit, « Fais-moi l'honneur de m'écouter. Un terrain qui vaut 400 pièces d'argent entre toi et moi, c'est sans importance. Enterre donc sa femme. » Abraham donna son accord à Ephron et lui conta la somme dont il avait parlé devant ses compatriotes. 400 pièces d'argent ayant cours chez les marchands. Probablement le triple ou le quadruple du prix réel et de la valeur de la grotte. Et le texte continue. Dès lors, le champ d'Ephron, situé à Macpéla, à l'est de Mamré, la grotte qui s'y trouve et tous les arbres situés à l'intérieur de ses limites devinrent la propriété d'Abraham. Après quoi, Abraham enterra sa femme Sarah dans la grotte du champ de Macpéla, près de Mamré, c'est-à-dire Hébron, au pays de Canaan. Et ainsi, nous trouvons cette première installation d'Abraham dans le pays qui lui a été promis. Or, avant la conquête de la terre de Canaan, Moïse avait envoyé 12 hommes pour explorer le pays. Partis de Kadès, ils montèrent par le Midi et ils allèrent jusqu'à Hébron, déclare le livre des Nombres. Ils arrivèrent jusqu'à la vallée d'Escol et ils campèrent. Là, ils coupèrent une branche de vigne avec une grappe de raisin qu'ils portèrent à deux au moyen d'une perche. 45 ans plus tard, Caleb,
le représentant de la tribu de Juda qui avait participé à l'exploration du pays, revendiqua le territoire que Moïse, avant sa mort, lui avait promis. Et Josué bénit Caleb, déclare le livre de Josué, et lui donna Hébron pour héritage. C'est ainsi que Caleb, fils de Jephunné, le Kénizien, a eu jusqu'à ce jour Hébron pour héritage parce qu'il avait pleinement suivi la voie de l'Éternel, son Dieu, le Dieu d'Israël. Hébron deviendra une ville sacerdotale, puis une ville de refuge, c'est-à-dire une ville où pouvait se réfugier le meurtrier involontaire. David en fera sa première capitale. Ainsi, déclare le livre de Samuel, tous les anciens d'Israël vinrent auprès du roi à Hébron, et le roi David fit alliance avec eux à Hébron devant l'Éternel. À Hébron, David régna sur Juda 7 ans et 6 mois. Et même après le transfert de la royauté à Jérusalem, Hébron restera la ville sacrée où l'on se rend pour accomplir des vœux. Mais la centralisation du culte mettra un voile d'ombre sur le sanctuaire d'Hébron. Après l'exil, des combats sanglants entre Iduméens et Juifs ruinèrent Hébron. Pourtant, c'est un Iduméen qui va régner sur le peuple juif, Hérode le Grand, de 37 à 4 avant Jésus-Christ. Passionné d'architecture, soucieux d'assouvir ses ambitions politiques, Hérode le Grand fit entrer la sépulture des patriarches dans son plan de renaissance artistique. Il fit enfermer la grotte dans un haram, une enceinte sacrée, énorme quadrilatère de 34 mètres sur 59, avec des murailles de 2,60 mètres d'épaisseur. La hauteur moyenne des assises est de 1,10 mètre. La longueur des blocs dépasse parfois 7 mètres. Le plus impressionnant mesure 7,51 mètres de long, 1,45 mètre de large, et probablement autant de profondeur. Hérode fit aménager, semble-t-il, l'intérieur de la cavité. Mais depuis l'invasion arabe, au 7e siècle, un mystère enveloppe la grotte. Il fut levé en partie en 1119 par la découverte de deux prêtres, Eudes et Arnoul, dont voici le récit, rédigé par un chanoine de Saint-Augustin. En la 21e année du règne des Francs, en 1119, exerçait la supériorité à Kiriath Arba, un nommé Régnier, de pieuse mémoire, premier prieur des Latins. Un certain matin, au mois de juin, un frère de l'église, copiste de son art, entra dans l'église pour se garantir de la chaleur estivale. Il s'étendit sur le dallage, et là se trouvait entre deux grandes salles un interstice d'où sortait un vent léger, suave et frais. Le prêtre, attachant au bout d'une longue baguette un fil long et solide, la fit descendre et il mesura 11 coudées de profondeur. Il croyait, avec ses compagnons, avoir trouvé l'entrée de la caverne double. Après 4 jours de travail, l'ouverture et l'entrée de la grotte leur apparurent. Ils découvrirent une basilique, une petite basilique ronde. Et Arnoul remarqua dans la pierre une pierre insérée dans le roc, à la façon d'un coin. L'ayant fait sauter, il se trouva dans la caverne. Alors tous de rendre grâce à Dieu avec des larmes. C'était le 25 juin. Le lendemain, le prieur, au nom de l'obéissance et de la pénitence, prescrivit à Arnoul d'entrer dans la grotte. Il n'y trouva que de la terre qui semblait aspergée de sang. Et pourtant, après avoir fouillé davantage, il trouva des ossements, les lava, les déposa sur une table et se retira. Le prieur apposa les scellés à l'entrée. Le 27 juillet, on trouva 15 vases d'argile remplis d'ossements humains, les restes de quelques chefs des fils d'Israël. En 1187, Saladin s'empara d'Hébron et supprimait dans le sanctuaire tous les souvenirs chrétiens. Désormais, ce complexe monumental s'appellera Haram Sidna al-Khalil. Abraham et Hébron porteront le même nom, Khalil, l'ami de Dieu.
Le dernier à avoir pénétré dans la grotte est probablement un colonel anglais, officier de Lord Allenby, qui entra vainqueur dans Hébron. Il se rendit au Haram, où, lui disait-on, s'était réfugié des notables. Ouvrons son journal à la date du 28 novembre 1917. J'y entrai, trouvai le sanctuaire apparemment désert. Ne voyant personne, j'appelai, car j'avais cru entendre des voix à travers une grille de fer qui s'ouvrait dans le plancher. Je la soulevai, descendis les marches d'un escalier de pierre qui me conduisit dans une chambre noire comme un four. Je grattai une allumette. Elle ne m'éclaira pas beaucoup, mais à force d'en allumer, après avoir marché tout autour de la pièce, je découvris, à défaut d'êtres humains, une tombe de pierre ornée à chaque angle de colonnes en spirale également en pierre. Je m'assis dans la tombe, mais l'atmosphère suffocante m'obligea bientôt à me retirer. Aujourd'hui, l'entrée de la caverne demeure rigoureusement interdite par les musulmans qui affirment que personne n'en remonterait vivant. Néanmoins, depuis près de 4000 ans, Hébron reste un témoin de l'histoire et une preuve de plus que la Bible a dit vrai.

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Eh bien voilà, nous faisons très fort dès le début. Je vous avais promis, bien sûr, une émission avec Cleveland. Et c'est le grand James Cleveland, celui qui a enregistré pratiquement 60 albums, avec une douzaine de disques d'or et de platine, qui est l'invité de ce jour. Je vous l'avais dit la dernière fois, il a été le chanteur des Roberta Martin Singers, de Mahalia Jackson, des Caravans, de Meditation. Il s'est imposé ensuite comme l'un des plus grands solistes de son temps. Alors là, il est comme compositeur également, il interprétait l'un de ses chants. Think of his goodness, pense à sa bonté. Et puis maintenant, je vais vous proposer un traditionnel. Ce traditionnel, c'est There is room at the cross. Il y a encore de la place à la croix, au pied de la croix, pourrait-on dire. En français, c'est un traditionnel que je vous propose tout de suite. James Cleveland, accompagné des Cleveland Singers.

C'était donc There's Room at the Cross, un traditionnel interprété par James Cleveland. Et je crois que vous le connaissez, je crois que c'est un merveilleux chanteur et qu'il faut surtout l'écouter, l'entendre et donner peut-être plus d'informations sur sa vie, serait prendre sur ce précieux temps. Alors je vous propose tout de suite donc deux titres, deux compositions de Cleveland, When I Get Home, quand je reviens à la maison, et Christ is Coming Back Again, Jésus reviendra de nouveau. Et c'est bien sûr la croyance que partagent un certain nombre d'églises protestantes, notamment les baptistes et les adventistes du septième jour. Alors voilà, c'est ce chant, ces deux chants, When I Get Home, quand je reviens à la maison, et Jésus revient. C'est effectivement, et c'est tout à fait un message évangélique, c'est une parole d'espérance, c'est une parole d'espoir, donc dans la tradition de cette émission.

C'est donc ce dernier titre, Christ is Coming Back Again, que nous venons d'entendre maintenant. Et comme j'ai très peu parlé, eh bien cela nous laisse la place, le temps d'une surprise, puisque je l'avais annoncé lors de notre dernière mission, nous n'avions pas eu le temps de l'entendre. Nous voulions commencer avec des nouveautés, alors maintenant nous avons le temps d'entendre quelque chose de bien bien plus ancien. C'est l'un des premiers titres, l'un des premiers grands grands succès de Cleveland. C'est Peace Be Still, que la paix soit encore, peut-être encore un deuxième après, on verra ce que nous dit Marek, mais pour l'instant nous entendrons avec plaisir ce Peace Be Still qui fut bien sûr un disque d'or.

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0: d'enthousiasme dans ce chant et comme me disait Marie qu'à l'instant, hors micro bien sûr, ils y croient à ce qu'ils chantent. Et je crois que c'est tout à fait vrai, on sent une émotion, on sent un dynamisme, une joie de chanter. Ce ne sont pas des professionnels, c'est du bénévolat. Et je crois que tout leur cœur est dans ces chants. Et comme vous avez pu le constater, celui-ci, donc Peace Be Still, qui s'était vendu à l'époque, je crois, plus de 600 000 exemplaires, était un grand succès, donc il y a maintenant une vingtaine d'années. Et pour ça qu'il gratte un petit peu. Et c'est vraiment très différent de ce que nous venons d'entendre avant, qui est aussi très beau avec Cleveland, qui a plus de maturité, qui a des choristes professionnels, bien sûr, à son service et pour notre plaisir. Alors on a encore le temps d'écouter un dernier morceau et je crois que Marie a choisi I had to talk with God, je devais parler avec Dieu. Voilà, c'est ce dernier titre qui va clore cette émission et cette deuxième émission que nous avons consacrée à Cleveland. Et alors soyez surtout à l'écoute de notre prochaine émission parce qu'il y a vraiment de très très très belles nouveautés lors de nos deux prochaines émissions. Alors à bientôt.
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0: 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Le texte du jour.
1: Daniel 6. Je vous invite à prendre votre Bible et de relire le chapitre en soulignant les mots-clés et les idées phares qui te viennent à l'esprit. Puis, prie pour que Dieu t'aide à en trouver une application dans ta vie.
0: C'était le texte du jour.
2: Alors que nous marchons, que chacun de nos pas appuie notre prière pour la paix. La paix dans nos communautés, la paix avec Dieu, la paix les uns avec les autres.

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2: On est là, la la li, la la l'air.
3: Êtes-vous là, la la li, la la la?
4: Car si vous n'êtes pas là, nous, on s'en va.
5: Yes, we are going to start. And we are going to start by greeting everybody. Hi, how are you all?
3: How are you all? En fait, nous savons que vous êtes là et que vous êtes prêts à passer un bon moment. Je vous rappelle en passant que l'association EFATA est là pour vous aider, que vous soyez débutant, faux débutant, intermédiaire. Nous vous accompagnons dans votre découverte de la langue de Shakespeare. 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Ok, ces choses étant dites, Lévi, tu dors? Non, tu ne dors pas. Voilà, il ne dort pas, donc c'est lui qui va pouvoir lire pour nous le texte du jour qui se trouve dans...
4: 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Now the old earth used the same language and the same words. That is why it was called Babel, because there the Lord confused the language of the old world. From there the Lord scattered them over the face of the whole earth.
5: Okay, let me repeat that. Genesis chapter 11, verses 1 and 9. Now the whole earth used the same language and the same words. That is why it was called Babel, because there the Lord confused the language of the whole world. From there the Lord scattered them over the face of the whole earth.
3: Thank you very much, Vic et Mathilde. Est-ce que tu veux nous proposer une version française du même texte?
2: Toute la terre avait une seule langue et se servait des mêmes mots. C'est pourquoi on l'appela au nom de Babel, car c'est là que l'Éternel confondit le langage de toute la terre. Et c'est de là que l'Éternel dispersa sur la surface de toute la terre.
3: Merci aussi, Mathilde. Le texte se trouvait dans Genèse, chapitre 11, et les versets 1 et 9. Très bonne lecture, Lévi. Très bonne lecture, Mathilde.
2: Thank you.
5: It's time to pray, and today I'm going to pray. And everybody is going to repeat after me.
3: Am I included?
5: It's up to you.
3: Okay.
5: Yes, okay? So, everybody will repeat after me? Are you ready?
2: Are you ready? I'm ready.
5: Very good. Let's pray. Our Heavenly Father, we praise you.
6: We praise you.
5: Because you are love.
6: You are love.
5: We ask you to forgive us.
6: To forgive us.
5: Our sins.
6: Please
5: give us
6: your wisdom,
5: knowledge,
6: and understanding.
5: In the name of Jesus. Amen.
3: Ok, nous allons faire quelques révisions comme toujours. Et ben, Lévi, tu diras les mots que nous avons étudiés la semaine dernière et Mathilde les traduira. Donc on va voir ce qui est resté. D'accord? Ok.
4: Arm.
2: Bras.
4: Hand.
2: Main.
4: Leg. Cou. Foot.
5: Excuse me. Leg.
2: Jambe.
5: Ok.
4: Foot.
2: Pied.
4: Knee.
2: Genou.
4: Head.
2: Tête.
4: Neck.
2: Cou.
4: Face.
2: Visage.
4: Stomach.
2: Estomac.
4: Chest.
2: Poitrine.
5: Good job.
3: Voilà. Donc c'était le vocabulaire relatif au corps humain. Et aujourd'hui, nous aurons une nouvelle série, mais nous allons considérer le vocabulaire relatif au visage. Cela semble presque logique, pas vrai, Vic?
5: Yes, the parts of the face.
3: Très bien.
5: Usually we identify somebody through one's face.
3: C'est vrai. Et si la personne porte un voile?
5: Through the eyes.
3: Mais la République se vit à visage découvert. Bon. Allez, on peut commencer avec Lévi, ou du moins Vic va pouvoir dire le vocabulaire.
5: No, the definition.
3: La définition,
5: Roger,
3: c'est cela.
5: Roger, are you with us? You forgot the sequence.
3: Merci de me rappeler que Vic commence en disant la définition.
5: Yes.
3: Et que aujourd'hui, ce sera au tour de Mathilde de dire le sens du mot en français. Alors, Vic, tu commences. Et comme d'habitude, tu liras la définition. Mathilde dira le mot. Alors, Vic, commence et s'il te plaît, comme d'habitude, tu liras la définition. Mathilde dira le mot auquel cette définition correspond, le mot anglais. Et enfin, Lévi dira le mot français, la traduction en français.
5: Yes, as usual. OK. Let's start. Located above the scalp. It is located above the scalp.
2: Hair.
4: Very cheveux.
5: Okay, next. Front part of the head. Front part of the head.
2: Forehead.
5: Forehead, very good.
4: Front.
5: Very good. This organ is necessary to see.
2: Eyes.
5: Okay, eyes, very good.
4: Yeux.
5: Next, cilium or curved hairs serving to protect the eyes. Cilium or curved hairs serving to protect the eyes.
2: Eyelash.
5: Okay.
4: Cil.
5: Next, hairy part on the forehead. Hairy part on the forehead.
2: Eyebrow.
5: Eyebrow.
2: Eyebrow.
5: Very good.
4: Sourcil.
5: Okay. This organ is necessary to listen. This organ is used for listening.
2: Hear.
5: Ear.
2: Ear.
5: Yes.
4: Right.
5: Okay, next. Either side of the face below the eye. Either side of the face below the eye.
2: Cheek.
5: Good.
4: Joue.
5: Inferior part of the face. Inferior part of the face.
2: Chin.
5: Chin, very good.
4: Menton.
5: Okay, next. Food passes by this cavity to enter the body. It is where food passes to enter the cavity.
2: Mouth.
5: Mouth, very good.
4: Bouche.
5: Okay, next. It is used to kiss.
2: Lips.
5: Okay, lips.
4: Lèvres.
5: Last, it is a cavity necessary to let air come in. A cavity necessary to let air come in.
2: Nose.
4: Knee.
5: Very good. Good job. Now it's game time.
3: Oui, on est arrivé au moment du jeu. Vic, tu voudras bien lire la définition. D'accord? Donc, tu liras une définition, celle que tu viens de dire. Et c'est à qui trouvera le premier le mot correspondant à cette définition. Donc, cette personne-là aura un point pour la définition trouvée. Tu liras la définition, quelqu'un dira le mot en anglais et en français. D'accord? Si on n'a pas dit le mot à la fois en anglais et en français, on n'a que la moitié des points. C'est clair pour tout le monde?
5: And with the correct pronunciation.
3: Sure. Et oui, avec yes. La bonne prononciation.
5: Okay?
4: Yes.
5: Okay. Are you both ready?
2: I'm ready. I'm ready.
5: Okay. Go. Go, Levi. Go, Mathilde. Go. It is an organ necessary to listen. It is an organ used for listening.
2: Eyes. Yeux.
3: Le mot que Levi a dit semble être le bon, mais la prononciation
4: ear.
3: N'est pas bonne.
4: Ear.
3: Très bien.
5: Very good.
3: Voilà, il s'est bien repris.
5: Ear, okay?
2: Okay.
5: It is used for listening. Ear. Okay. Roger, as usual, you are the scorer.
3: Oui, j'avais déjà commencé à faire mon job.
5: Oh, really? That's good. Okay, next. Front part of the head.
2: Forehead. Front.
5: The pronunciation, please.
2: Forehead.
5: Okay.
2: Front.
5: Okay, good job. Forehead. Okay, next. It is located above the scalp. It is located above the scalp.
2: A scalp, hair.
5: Okay.
2: Cheveux.
5: Okay. Levi, are you there? Yes, you are there. Okay, next. It is used to kiss.
4: Lips.
5: Okay.
4: Lèvres.
5: Very good.
3: Okay, c'est du bon travail.
5: Good job. Either side of the face below the eye.
4: Cheek. Joue.
3: On va devoir diviser les points. Hein? On a eu le mot en anglais d'abord. On n'a pas eu de définition en français. Donc,
5: 0.5.
3: Ok. 0.5 points pour chacun des élèves.
5: Roger, can you please tell us the score for now?
3: Alors, nous sommes à 2.5 points. Pour chaque candidat.
5: Ok, 2.5.
3: Ils se tiennent.
5: 2.5 for each of you. Next. Cilium or curved hair serving to protect the
2: eyelash. Cil.
5: Judge.
3: Ben, ce sera identique. On va accorder un demi-point par candidat.
5: Ok. So today you are the judge. Tomorrow you will be the... Okay, it's a joke. Next.
2: Mm-hmm.
5: Food passes by this cavity to enter the body.
2: Bouche.
5: What? The pronunciation?
4: Mouth, bouche.
5: Judge?
3: Oh, ça se complique là.
5: They're giving you a
4: difficult
3: job. Elle s'est bien reprise...
5: Mathilde
3: s'est reprise la première, mais on a une traduction exacte de l'autre côté, donc on va à
5: 0.5 again.
3: Voilà.
5: That's good. Nobody wants to give up. Go.
3: Mais la bataille est acharnée là.
5: Yes. Next, cavity necessary to let air come in. Okay. 1 point for Levi. Additional point for Levi. Okay, next.
2: Mm-hmm.
5: This organ is necessary to see.
2: This
5: It is used for seeing, for looking.
2: I don't understand.
5: This organ is necessary to see. Okay.
2: Eyes, yeux.
5: Okay. Oh, I think we have a tie again. Next, two more. Hairy part on the forehead. Hairy part on the forehead.
4: Eyebrow. Sourcil.
2: Okay.
5: Yes, eyebrow. Sourcil. Okay, last one. Inferior part
2: Mouton.
5: Of the face.
2: Chin. Je l'attends. Mouton.
5: Okay.
3: Oh là, ça, elle a bondi, hein, Mathilde.
5: What is the score?
3: Alors, il y a le score est de...
5: The scorer is delaying the excitement. Not delaying, prolonging. Don't prolong our excitement.
3: Le score est de 4,5 points pour Lévi et de 5,5 points pour Mathilde.
5: Okay. But both of you did a good job.
3: Ah oui, la bataille a été sévère. Mm. Bien, très bon, très bien joué et
5: it
3: de toute manière, il y a encore une manche à venir.
5: Ah yes. Mm.
3: Nous passons donc à la deuxième partie de l'émission et nous allons introduire cette fois-ci quelques verbes simples. Nous avons travaillé sur le verbe have. Nous avons fait des phrases affirmatives, interrogatives et négatives. Nous allons considérer d'autres verbes qui fonctionnent comme have. La syntaxe est identique. Par exemple, le verbe see a la forme affirmative. I see a dog, you see a dog, he sees a dog, we see a dog, you see a dog, they see a dog. Nous sommes donc au présent simple et c'est un temps qui permet d'exprimer une action qui se répète, une habitude ou une généralité. Le présent simple, c'est un temps qui permet d'exprimer une habitude, une généralité ou une action qui se répète. Il faut noter qu'à la troisième personne du singulier, on rajoute un S avec des petits ajustements selon le verbe. Je reprends. I see a dog, you see a dog, he sees a dog. We see a dog, you see a dog, he sees a dog. À la forme interrogative, do you see a dog? Do I see a dog? Does he see a dog? Does she see a dog? Does it see? Do we see a dog? Do you see a dog? Do they see a dog? À la forme négative, donc on va chercher à dire, et je ne l'ai pas dit précédemment, à la forme affirmative, cela correspondait à je vois un chien, tu vois un chien, il voit un chien, nous voyons un chien, vous voyez un chien, il voit un chien. À la forme interrogative, est-ce que je vois un chien, est-ce que tu vois un chien, est-ce qu'il voit un chien, est-ce que nous voyons un chien, est-ce que vous voyez un chien? Est-ce qu'il voit un chien? Et maintenant, à la forme négative, nous cherchons à dire qu'on ne voit pas, je ne vois pas un chien, tu ne vois pas un chien, il ne voit pas un chien, elle ne voit pas un chien, nous ne voyons pas un chien, vous ne voyez pas un chien, il ne voit pas, il au pluriel ou elle au pluriel ne voit pas un chien. Alors, ça semble un petit peu compliqué tout cela, mais on va mettre tout cela en place par des exemples, d'accord? Alors, les verbes, on a dit qu'ils se conjuguent comme have, see, go, come, do, speak, eat, pray, help, give and like. Je reprends. See, voir. Have, on le connaît déjà. Avoir, go, aller, come, venir, do, faire, speak, parler, eat, pray, eat, manger, du moins, pray, prier, help, aider, give, donner, et like, aimer. C'est noté pour la définition? Je reprends une dernière fois. D'accord? See, voir, have, avoir, go, aller, come, venir, do, faire, speak, parler, eat, manger, pray, prier, help, aider, give, donner, et like, aimer. Alors, je veux conjuguer. J'aime Dieu. Cela donnera.
5: I
3: love God.
5: It's not like love.
3: Voilà. Donc, à noter, on va utiliser love ou Dieu dans le sens adorer. Je joue avec mes enfants. I play with my children. Le monsieur aide son ami. The man helps. Soulignez le S. The man helps his friend. On veut vouloir dire, est-ce que tu vas à Pointe-à-Pitre? Do you go to Pointe-à-Pitre? Donc, comme pour have, on utilise l'auxiliaire do pour la question. Do suivi du sujet, you go to Pointe-à-Pitre. Je ne mange pas du porc. I do not eat pork. I, sujet, auxiliaire do, suivi de la négation, not, suivi du verbe, eat, et un complément, pork. I do not eat pork. Or I don't eat pork. À la troisième personne, avec he does, parce que la marque de la troisième personne est à rajouter à l'auxiliaire do, he does. Donc, do devient does. He does not eat pork. He does not eat pork. On est prêt? Vous êtes prêt pour l'application? Donc, il faudra me faire des phrases à la fois. Cela peut être des phrases interrogatives, négatives ou affirmatives à partir des verbes qui ont été proposés et à partir du vocabulaire relatif au visage. D'accord? C'est bon, Lévi? On est en forme, Mathilde? Et vous aussi à la maison, vous participez, vous me faites des phrases en tenant compte de la syntaxe que nous avons présentée, que nous avons étudiée maintenant. Voilà, on est prêt. Et chaque phrase, chaque bonne phrase vaut un point.
2: Yes.
3: Ready?
5: Who wants to start?
2: I'm ready.
5: Okay, Mathilde.
2: I speak?
5: Yes, sure.
2: People do not speak with their mouth.
5: People
2: do not speak with their mouth.
5: Wow, that's dangerous. People don't speak with their mouth. Maybe through their gestes.
3: Yeah.
5: Actions.
3: This is body language.
5: Body language.
3: Voilà, c'est le langage corporel.
5: Very good. Good job.
3: Yes. Ou encore la langue des signes. Eh oui. Ah. So on a pu ajouter, people do not only speak with their mouth. On ne parle pas seulement avec la bouche, pas vrai? Eh oui.
5: Okay, that was a good sentence. Lévi, your turn.
4: You do not clean your cheek.
5: Okay, whoa. You don't clean your cheek. The cheek must be very dirty. Okay, that was a good sentence. 1 point.
4: I like your eyelashes.
5: I like your
4: eyelashes. Eyelashes.
5: The pronunciation, please.
4: A.
5: It's not A.
4: Lashes. Eyelashes.
5: Very good. Eyes. I like your eyelashes. Okay.
7: I hope they are not implants. J'espère que ce sont des cils naturels, pas des implants.
5: Don't go far.
2: Help me clean my hair.
5: Again, please.
2: Help me clean my hair.
5: Very good. Help me clean my hair. That's a good sentence. Okay.
2: You don't show wish you shin.
5: Again, please.
2: You don't not show you shin.
5: You don't show your chin. You don't show your chin.
2: You
5: don't show your chin.
3: Alors, c'est acceptable. Alors, le verbe qu'elle a utilisé, to show, elle n'était pas dans la liste. Mais on accepte.
5: But it's okay. It means she knows more vocabularies than what is found on the list.
3: D'accord. Allez, c'est accepté. Lévi.
4: Do you show your chin?
5: They have the same verb.
3: voilà, allez, on change un petit peu.
4: Do they speak with their mouth?
3: On a déjà entendu une phrase que, similaire. Allez, un dernier.
4: Do you pray for my eyes?
5: Okay, do you pray for my eyes? What's wrong with your eyes? Okay, that's good. Do you pray for my eyes? Very good.
3: Wow, c'est vrai, on se pose la question. Hein?
7: Mais, we will pray for your eyes. Nous prierons pour tes yeux, les filles.
5: Okay, that's... I think that's all for now.
3: Je pense qu'on peut s'arrêter ici et découvrir le score.
5: What is the final score?
2: He dance.
5: Okay. The final score is 7.5 for Levi and 8.5 for Mathilde.
7: Mathilde is a winner today.
2: Yeah.
7: Félicitations. Congratulations.
2: Thank you.
5: But both are winners.
3: Oui, ils se sont bien débrouillés.
5: Yes.
3: Aujourd'hui, la bataille était serrée, mais...
5: That's true.
3: Une courte tête pour Mathilde et elle a conservé l'avantage aujourd'hui.
5: Okay.
3: Bon, Lévi, la revanche sera la semaine prochaine. D'accord? Super, très bien.
5: Vengeance is not ours, it's God's.
7: Et à vous, chers auditeurs, nous espérons que vous avez aussi pu participer, que vous vous êtes amusés, que vous avez fait vos phrases et que maintenant, le... présent simple n'a plus de secret pour vous et surtout que le vocabulaire relatif à la fois au corps et au visage en particulier pour aujourd'hui est maîtrisé. Merci d'avoir participé. Nous nous retrouvons la semaine prochaine pour une nouvelle édition de l'anglais
6: autrement.
3: Goodbye.
2: Goodbye.
4: Bye.
5: C'était l'anglais autrement.

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1: Aujourd'hui, nous parlons des pneumonies. Donc, nous allons aborder un sujet qui est peut-être moins connu et moins qui vous préoccupe un peu moins, c'est celui de la pneumonie. En effet, ce n'est pas une maladie dont on parle beaucoup de nos jours. Autrefois, ça inspirait la crainte parce que c'était une maladie très grave. Depuis l'apparition des antibiotiques, les pneumonies ont, d'une part, évolué d'une façon plus heureuse, mais posent de nos jours d'autres types de problèmes. Au point de vue vocabulaire, on appellera pneumonie une infection localisée à un lobe pulmonaire. Lorsque ça déborde un lobe et que c'est un peu plus généralisé, on parlera de bronchopneumonie. Et enfin, votre médecin souvent parlera de pneumopathie, peut-être pour ne pas prononcer ce terme qui pourrait vous effrayer, mais également parce qu'on va distinguer des atteintes lobaires du poumon qui sont bactériens et d'autres qui sont d'origine virale. En général, la plupart des médecins parleront de pneumonie lorsqu'il s'agit de bactéries. Et la bactérie qui est la plus souvent en cause s'appelle le pneumocoque. Et nous devrons évidemment parler de ce fameux pneumocoque puisqu'il pose un certain nombre de problèmes de nos jours. Et on parlera de pneumopathie en général lorsqu'il s'agit d'infections virales. Mais ceci est un tout petit peu une question artificielle et ça dépend un tout petit peu de votre médecin. Vous savez que le poumon est formé de petits sacs dans lesquels l'air doit pénétrer et où se font les échanges gazeux. L'oxygène est apporté donc vers le sang et reprend à ce moment-là dans ces petits sacs, ces alvéoles, va reprendre le gaz carbonique pour l'expirer. Donc l'apport d'oxygène et reprendre le gaz carbonique, c'est ce qui se passe à l'intérieur de ces petits sacs qu'on appelle les alvéoles. Lorsqu'il y a des sécrétions dans ces alvéoles, eh bien c'est là où on va avoir la pneumonie. Et si c'est évidemment très très important, si plusieurs lobes sont pris, ça peut être extrêmement dangereux. On peut même éventuellement mourir de pneumonie, bien entendu. Je vous disais tout à l'heure qu'il y avait soit des virus, soit des bactéries. Les virus sont très fréquents. En principe, ils sont assez localisé, mais il n'y a pas de règle absolue. Le germe principal des pneumonies est le pneumocoque, et celui-là nous pose quelques soucis puisque dans les pays occidentaux actuellement, les pneumocoques deviennent résistants de l'usage peut-être un peu trop abusif ou trop monotone des mêmes antibiotiques, et on constate dans beaucoup de pays européens et également en Amérique du Nord que le pneumocoque devient résistant au traitement qui autrefois et habituellement était très efficace. Et donc il faudra bien s'assurer du germe contre lequel on se bat lorsqu'on a une pneumonie. La pneumonie est une maladie où il y a beaucoup de fièvre, il y a un mauvais état général, il y a une toux évidemment importante et souvent il y a une douleur thoracique qui est désagréable. On devra faire des prélèvements bactériologiques pour voir quel est le germe en cause, du moins lorsqu'on peut le faire, parce que ça permettra de mieux traiter les personnes. Le traitement essentiel lorsqu'il s'agit d'une bactérie, donc, ou du pneumocoque, est évidemment des antibiotiques qui ont été testés contre ce germe-là. Et il faudra, bien entendu, faire le traitement relativement longtemps jusqu'à obtenir la guérison. Il n'y a pas que le traitement antibiotique qui est en cause, il faudra que le malade soit au repos. Il faut qu'il ait une diététique qui soit adaptée avec beaucoup d'apports liquidiens. Et bien entendu, il faudra également très souvent faire de la kinésithérapie respiratoire. Pourquoi est-ce qu'on fait des pneumonies? Eh bien, il est évident que lorsque l'état général n'est pas bon, c'est plus fréquent de faire des pneumonies. Lorsque l'on a des causes extérieures, la pollution est une des causes. Bien entendu, la pollution que constitue le tabagisme est également très favorable à l'éclosion de ces pneumonies. Lorsqu'on est également exposé à des températures très froides, on peut également faire ces pneumonies si on a été dans de l'eau très froide par accident. Ça peut évidemment contribuer à faire ces pneumonies. C'était extrêmement fréquent autrefois. On peut également avoir certaines pneumonies qui sont dues à l'inhalation de corps étrangers, mais là, c'est un chapitre un tout petit peu différent. La prévention de la pneumonie, c'est d'être en bon état général, donc d'avoir un bon état de santé général, c'est de ne pas fumer, de ne pas être soumis à la pollution, d'avoir un mode de vie, un style de vie correct. Et si un jour, malgré cela, vous avez cette pneumonie, bien c'est un problème qu'il faudra voir avec votre médecin.

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2: Le journal avec vous, Diane Berger. Bonsoir Diane.
3: Bonsoir Delia, bonsoir James, bonsoir à toutes et tous. Les pompiers sur le front en France, plusieurs incendies font des ravages dans le sud du pays. Reportage dans quelques instants dans le Var, dans un village en première ligne face aux flammes. L'armée commence à prendre le contrôle des zones pilotes dans le sud du Liban. Mais pour les habitants de ces zones, impossible pour l'instant de retourner dans leur village ravagé par des mois de bombardements israéliens. Et la médaille Fields couronne 4 mathématiciens. L'une des lauréates est décorée pour avoir résolu la conjecture de Kakeya, une énigme géométrique vieille de plus de 100 ans. La France en proie aux incendies. Un nouveau feu s'est déclenché il y a quelques heures près de Biscarrosse, dans les Landes. Il a parcouru, selon la préfecture, 1200 hectares. Un autre feu dans le sud-est du pays a repris de l'ampleur cet après-midi. C'est celui du Var. Il avait commencé à se stabiliser hier soir, mais les flammes se sont de nouveau propagées, attisées par le vent. Notre correspondante Elisa Amourette s'est rendue à Cotignac, un village directement menacé par le brasier.
4: Sur la place du village, il pleut des cendres. L'ambiance est lourde. Le soleil obscurci par la fumée diffuse une lumière orangée. Les téléphones ne cessent de biper avec des messages d'alerte.
5: Là, je viens de monter et les feux sont vraiment pas loin.
4: Tiffaine vient d'emménager dans le village.
5: Je suis pas du sud, c'est la première fois que je vis ça et je suis assez inquiète.
4: Alors que certains habitants situés sur les hauteurs de Cotignac ont une nouvelle fois évacué, la jeune femme se prépare elle aussi à partir en urgence.
5: Là, j'allais faire un sac, on sait jamais. Et prendre des affaires pour mon petit garçon, essayer de sauver mes affaires de valeur, si je peux dire.
4: Elle est rejointe par Laurent, qui habite un peu plus haut. Lui évacue sa maison pour la deuxième fois en laissant son chien.
6: Là, je suis remonté chez moi parce que ça allait vers la vallée. Et là, les gendarmes sont arrivés à la maison il y a un quart d'heure. Ils m'ont demandé d'évacuer en urgence.
4: Du côté de la mairie, le téléphone de Jean-Pierre Véran, le maire sans étiquette de la commune, ne cesse de sonner.
7: On est encore encerclé de feu. Et ça me fait peur parce que la situation est difficile et j'ai peur qu'on n'arrive plus à maîtriser l'opération. Je suis vraiment très inquiet.
4: Le panache de fumée se fait de plus en plus important. Les habitants assistent impuissants à l'incendie. Sur la route quasi déserte, des religieuses prient en face de Cotignac. Les flammes ont déjà parcouru des milliers d'hectares et détruit des dizaines de maisons. Elisa Amourette, Cotignac, RFI.
3: Un autre grave incendie, plus à l'ouest, en Gironde. Le dernier bilan des autorités fait état de 4800 hectares brûlés, plus de 20 000 personnes évacuées. L'Union européenne va déployer 3 avions bombardiers pour aider les pompiers français face à ces incendies. Les sirènes d'alerte ont encore retenti ce soir au Koweït. Les défenses aériennes sont confrontées à plusieurs attaques de drones et de missiles venus d'Iran. Un peu plus tôt, une agence de presse iranienne a, elle, annoncé qu'un missile américain a touché l'île de Keshm, près du détroit d'Ormuz. Les attaques continuent donc entre Washington et Téhéran, un conflit qui s'étend maintenant à la mer Rouge, après des tirs des rebelles houthis du Yémen, alliés de l'Iran, contre des pétroliers saoudiens la nuit dernière. Dans le sud du Liban maintenant, les forces armées libanaises ont commencé à se déployer dans des villages en application de l'accord cadre signé avec Israël sous l'égide de Washington. Objectif, réaffirmer le retour de l'État libanais et amorcer le désarmement du Hezbollah. Pour autant, les populations qui ont été déplacées par les bombardements israéliens ne pourront pas retrouver immédiatement leur village. Abed Ezzedine est le maire de Zaoutar el-Rarbieh, un village détruit par les combats.
8: Les gens attendent aux portes du village depuis 3 jours du matin au soir, mais l'armée libanaise opère toujours à l'intérieur. Les unités du génie travaillent dans le village, notamment pour nettoyer les restes d'explosifs et pour procéder au déminage. Et s'il y a des armes à sous-munitions, c'est à l'armée de s'en charger. Nous la remercions de veiller à la sécurité de la population. Nous ne savons pas quand cela sera terminé, car c'est un travail très complexe, très délicat. Il faut rendre la situation sécuritaire rassurante pour la population avant de pouvoir lui annoncé officiellement qu'elle peut regagner le village.
3: Le maire de Zaoutar El Harbiye, village du sud du Liban, il répondait à Abla Junaidi. La réponse humanitaire se met en place 3 jours après les inondations qui ont frappé l'est de l'Afghanistan. Les crues ont tué 23 personnes et fait 125 blessés dans les environs de la petite ville montagneuse de Paroun. Quant à Asaf, responsable des opérations en Asie, Europe et Amérique centrale de l'ONG Première Urgence Internationale, nous décrit les opérations.
9: Nos équipes ont pu se déplacer sur place, donc encore aujourd'hui, elles sont sur place pour faire une première évaluation des besoins. Et cette évaluation des besoins, elle révèle un petit drame humanitaire qui se joue sur cette région du Nouristan et de l'est de l'Afghanistan, beaucoup de destruction. Même si les maisons ne sont pas forcément totalement détruites, les infrastructures sont affectées et pourraient s'affaisser ou être détruites dans les prochains jours, surtout si la pluie continue. Des besoins également sur les réseaux d'eau qui ont été affectés, qui ont pu être endommagés. S'il n'y a plus d'eau potable, on craint un risque épidémique assez fort. On parle principalement de maladies hydriques, donc de contamination d'eau potable, de diarrhée aiguë sévère, possiblement de choléra. C'est des régions où le choléra est endémique. Les besoins sont également évidemment en santé sur les personnes qui ont pu être ensevelies dans les coulées de boue ou autres, ou dans les bâtiments qui ont été détruits.
3: Quant à Asaf de l'ONG Première Urgence Internationale, il répondait à Paul Lorgerie. Ce sont souvent les premiers interlocuteurs des sans-abri quand ils cherchent un hébergement d'urgence à Paris. Les agents du 115, le SAMU social, sont en grève depuis un mois pour contester le manque de moyens par rapport aux besoins. Sans résultat pour l'instant, donc ils occupent la place devant leur bâtiment depuis une semaine avec l'association d'aide aux migrants Utopia 56 et une centaine de personnes à la rue. Tout à l'heure, pour se faire entendre, ils sont allés manifester devant la préfecture. Un reportage de Tanita Fallet.
10: Donc ça fait donc une semaine qu'on occupe nuit et jour le parvis du SAMU social de Paris avec un premier recensement qui décompte 250 personnes à la rue, dont 110 enfants. La situation elle est absolument...
11: Parmi ces familles, il y a Aminata et ses enfants.
12: Bon, ça fait 7 mois que moi je suis en France avec mes deux filles. Et 115 nous a logés. Qu'une semaine, c'était un mois de mai. On a fait toute la chaleur dehors. C'est très compliqué.
13: Quel âge ont vos enfants ?
12: 18 mois et 6 ans. Nous, on lutte pour demander un endroit, un abri, un toit.
14: Oui, je m'appelle Bamba Bema Mohamed.
3: Il est mineur non accompagné. Ils sont 15, comme lui, à occuper le SAMU social.
14: On est venu voir 115, mais 115. On n'arrive pas à nous loger parce qu'il y a plus de personnes, il y a des enfants, plus de mamans, ils ne sont pas logés aussi comme nous.
3: À côté de lui, son ami Karim nous interrompt. Il n'a qu'une question à la bouche.
15: Moi, je veux savoir pourquoi les gens qui dorment dehors en France.
3: Pour Elena, éducatrice spécialisée au SAMU social de Paris, la réponse est simple. Le manque de moyens.
16: Le travail social, c'est faire avec des bouts de ficelle en permanence. En fait, on en a tous ras-le-bol et on voudrait tous se rejoindre pour dire stop.
3: Le SAMU social et Utopia 56 comptent poursuivre l'occupation jusqu'à l'ouverture de nouvelles places d'hébergement.
17: On a besoin de moyens dans le secteur social et médico-social.
3: Nous venons de l'apprendre, la Maison-Blanche annonce l'entrée en vigueur dans la nuit de nouveaux droits de douane de 10% ou 12,5%. Ils vont viser une soixantaine de partenaires commerciaux des États-Unis accusés de ne pas suffisamment lutter contre le travail forcé. Enfin, c'est l'équivalent du prix Nobel en mathématiques, la médaille Fields. Elle n'est décernée que tous les 4 ans. Les 4 lauréats cette fois sont donc un Canadien, un Américain, un Chinois et une Chinoise, Hong Wang. Il faut le noter, c'est la 3e femme seulement à recevoir ce prix prestigieux en 90 ans. Enseignante en France, elle est récompensée pour avoir résolu une énigme mathématique vieille de plus d'un siècle, Simon Rosé.
18: Elle résistait aux mathématiciens depuis 1917, la conjecture de Kakeya, du nom de Soichi Kakeya, mathématicien japonais qui a formulé cette énigme. Prenons un crayon, faisons-le tourner sur lui-même, quelle est la surface minimale qu'il peut balayer? La question peut sembler triviale, quand on rentre dans la finesse des maths, c'est évidemment plus complexe, et c'est de cette finesse dont Hong Wang et son collègue Joshua Zal ont fait preuve quand ils ont apporté une réponse à ce problème l'an dernier. La scientifique chinoise est donc récompensée par cette prestigieuse médaille Fields, une vraie médaille en or frappée du visage d'Archimède, accompagnée d'un prix de 15 000 dollars canadiens. Arrivée en France en 2011, Hong Wang est aujourd'hui à 35 ans à l'Institut des hautes études scientifiques de l'Université Paris-Saclay, spécialiste d'un champ de recherche qu'on appelle l'analyse harmonique. C'est seulement la 3e femme à recevoir la plus haute distinction en mathématiques. Elle succède à l'Iranienne Maria Mirzakhani en 2014 et l'Ukrainienne Marina Vyazovska, récompensée lors de la précédente cérémonie il y a 4 ans en 2022. Hong Wang partage cette année le prix avec son compatriote chinois Yu Deng, le Canadien Jacob Zimmerman et l'Américain John Pardon.
3: Simon Rosé qui nous donnerait presque envie de nous remettre aux mathématiques. Il est maintenant quasiment 21h10 en temps universel, 23h10 ici à Paris. C'est la fin de ce journal, mais restez à l'écoute des programmes.
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1: Daniel 6. Je vous invite à prendre votre Bible et de relire le chapitre en soulignant les mots-clés et les idées phares qui te viennent à l'esprit. Puis, prie pour que Dieu t'aide à en trouver une application dans ta vie.
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0: Parce que le 16, bien bonjour.
1: Bonjour, bonjour Christian, bonjour tout le monde qui a écouté nous après-midi là.
0: Parce que le 16, qui nous fait là-haut?
1: Eh bien, ça va, moi qui a senti moins bien. 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
1: Alors, passage 16, à quoi présenter texte-là, nous allons lire à méditer. C'est Romains chapitre 14 et le verset 14. C'est Paul qui a parlé, Paul qui a dit, c'est terrible. Paul qui a dit, je sais et je suis persuadé par le Seigneur Jésus que rien n'est impur en soi et qu'une chose n'est impure que pour celui qui la croit impure. Et verset 17, nous avons aussi qu'à dire, car le royaume de Dieu, ce n'est pas le manger et le boire, mais la justice, la paix, la joie et le Saint-Esprit. Alors, là, quand on a des débutants là, ça, verset 14 là, nous avons fait des débutants purs et impurs, et verset 17 là, quand maintenant, bien, dans l'accès là, il parle de manger et de boire. Alors maintenant, il a évolué, à travers le temps, bon Dieu, dans Genèse, nous peuple, quand il y a la race humaine, bon Dieu a défini ce nombre de débutants. Quand on peut à depuis à Adam, il a dit, mais comme ça, pour ça fait. Mais d'accord, continuer, qu'a évolué, bon Dieu,

0: ça passe quoi venir au peuple qui peut pas bon dire Israël. Alors Israël, il était certain nombre de temps. Alors comme on a dit, il prend mauvaise habitude. Alors Moïse a essayé réorganiser Israël par ça qu'a mangé, ça qu'a boire. Il a dit mis ça pour manger, mis ça pour boire. Mais t'as qu'à continuer qu'à venir au deuxième vagabond qui les païens. Les païens à présent, qu'a trouvé c'est un confronté c'est un nombre de réalités a toujours boire et manger. Les Paul qui a écrit, Paul qui a écrit pour païens. Est-ce que ça qui est valable pour païens est valable pour la race humaine? Est-ce que nous peut dire ça qui est bon pour soi bon aussi pour qu'on a? Alors on s'est donné une interrogation.
1: Alors juste avant dans ça on a dit là il y a Noé aussi.
0: Oui.
1: Quoi songer avant Noé, il n'y a pas de manger viande. Bon Dieu, pas de bah, viande au départ, puisque il était bah, légumes,
0: légumes,
1: etc. C'est ça qu'il a dit. Et puis pour Noé, il a dit yo, animaux purs, animaux impurs.
0: Animaux impurs.
1: Ouais.
0: Alors maintenant, c'est pour là, parle de la race humaine en fruits, Noé.
1: Noé, en
0: disant.
1: D'accord.
0: Donc, ok. Je dis, nous pouvons poser un certain nombre de questions par rapport à ça. La première question, nous allons essayer de voir pour qui monde et qui est pour. Parce que chaque côté, ça va être pour un monde, ça va être pour un temps et pour une époque. Ça qui est valable aujourd'hui ou peut-être en Éden, pas valable aujourd'hui. Maintenant, deuxième question, qu'est-ce que ça veut dire dans le Seigneur? Fais-nous, tiens compte de ce petit-là. Ça veut dire que je suis perçu avec dans le Seigneur. Troisième question, nous allons débattre. Est-ce ce monde qui a considéré ça qui est bon, ça qui n'est pas bon par rapport à ça qu'on a fait? Mais en quatrième lieu, est-ce que le salut, si on s'affaire à manger et boire. Alors, amis auditeurs, émission là, c'est une émission par rapport à Noaï, c'est un monsieur créole, mais nous qui parlons français auditeurs aussi, et on ne peut pas parler anglais, mais en tenant compte que langue, toute langue belle pour mettre. Ça qui est important, il y a ça qui est en qui à nous.
1: Ouais, c'est ça, c'est ça même. C'est ça même.
0: Ouais. Noaï. Alors, pasteur Sels, pour qui moun et qui est pour?
1: D'accord. Ok, alors nous avons trouvé nous en lettre Paul qui a écrit et non la lettre là c'est lettre pour les Romains, donc il y a écrit épître, c'est signification la traduction là c'est en lettre qu'on si un monde qui a écrit en lettre pour Timounaï, après un monde qui a écrit lettre encore, il y a écrit mail, il y a écrit texto, mais à l'époque c'était lettre qui a écrit pour te voyer bah yon pour l'autre pour voyer bah en communauté pour voyer bah en monde. Alors il faut bien comprendre que Paul il qu'a voyé l'être là pour les Romains, donc c'est des monde qui à Rome, c'est pour en église qui ni à Rome, et à Rome il y a une grande division en fait, c'est en division entre les juifs parce que dans l'église là il y a des juifs et les non-juifs. Et le regarder et l'être là depuis introduction et depuis départ, au quoi voir il a posé problème là entre ça qui est juif et ça qui est pas juif. Il y a un problème majeur, il y a dans le texte là aussi, c'est un problème de circoncision, de monde circoncis, monde qui pas circoncis. Donc il y a un vrai débat dans l'être là, l'être de quoi écrit l'épître aux Romains, il y a un vrai débat. Donc, l'être là, il a voyé là, c'est pour l'église là qui à Rome. Il a dit, c'est pour l'église qui a trouvé dans la ville de Rome. Maintenant, ça, nous allons comprendre, la Bible qui a un message. Message là, c'est aussi un message universel. Donc, c'est un enseignement pour nous qui a vivre jour dix jours. Puisque nous ne pouvons pas limiter simplement à l'église de Rome, mais il y a un enseignement pour nous qui vivent jour dix jours. Donc, l'être là, il a voyé là, il voyait pour l'église là qui est à Rome, mais il a servi nous aussi.
0: Donc, il vivait juste côté en nous.
1: Il vivait juste côté en nous. Bon. D'ailleurs, dans l'épître là, ça, nous avons la notion de la justification par la foi, qui est en notion qu'après les protestants, prend pour y être dit attention, nous pas sauvés par les œuvres, mais Paul qui a dit nous sauvés par la foi. Et d'ailleurs, Mouna qui posait problème là au sein de l'église du 16e siècle, qui était Martin Luther, il a pillé à 6 textes de l'épître aux Romains, puis il était mené, ça y a crié la réforme. Donc nous avons que son texte qui est présent dans la vie de l'église depuis époque de Rome jusqu'à aujourd'hui.
0: D'accord. Alors, répondre à la question là, vous dites pour qui monde? Pour tout le monde? Mais époque là, il voyageait.
1: Il voyageait.
0: Il voyageait, il vivait jusqu'au côté de nous. Donc, je là, le commun des mortels, les gars lit ça, est-ce qu'il n'y a pas senti pour l'obligation de respecter quoi que ce soit? Parce que quand il y a devant, bon Dieu, chaque fois qu'il a classé le bien, est-ce que le commun des mortels, les gars lit, et qu'il a dit comme ça, tiens. Mais, non, peut-être qu'il n'y a pas clé dans ça.
1: Le commun des mortels peut poser des questions là, c'est bon Dieu qui a changé avec le temps.
0: Oui, il peut poser des questions là, ça aussi.
1: Parce qu'il était baillon mangé au départ. Il a dit après, Eve et Paul, rien n'est impur en soi, etc. Et c'est vrai que c'est en question que n'importe qui monde aujourd'hui joue, n'importe qui Guadeloupéen peut poser. Il baille Lévitique 11, et à présent, Paul a dit rien n'est impur en soi. Donc, c'est vrai que nous avons des questions comme ça qui sont venues dans la Bible et qui peuvent paraître nous contradictoires. Comme si la Bible a contredit lui-même. Mais bon Dieu n'a pas contredit. Celui-là, il y a des textes qui permettent une explication et une compréhension par rapport à un certain nombre de faits. Parce que si nous avons gardé l'Épître aux Romains, nous avons débat entre juifs et non-juifs. Les juifs, à un moment, ils ont fait tellement de lois autour de la loi de Dieu qu'ils ont multiplié. Et Jésus même a dit qu'ils ont mis des fardeaux si doux à moun qu'ils n'ont même pas capoté. Donc, et c'est là que Paul a posé un problème dans l'Épître aux Romains. Et là, quand il débute à chapitre là, il a dit faites accueil à celui qui est faible dans la foi et ne discutez pas sur les opinions. Donc il y a tout un débat si opinion à moun a pas été vraiment un débat théologique à si parole à bon Dieu, mais il a discuté en les opinions. Et Paul a dit arrêtez de discuter en les opinions. Il a dit tel quoi pouvoir manger tout et tel autre est faible ne mange que des légumes. Débat là pas à si on question nous qui dit de viande pure et viande impure, mais c'est à si on question de manger légumes et manger viande.
0: Oui, ah, d'accord. Alors, ça dire, ça, c'est ça qui m'a fait. Mais la notion de impure réalité là, et bien, comme on a dit, qu'on soit des épées de Damoclès, qui là, qui a pesé, il valait à lui. Bon, je dis, alors, au niveau de l'Église, il m'a quand même relancé dans le même, au même 14 ans, précepte et tolérance. Donc, nous, c'est un nombre d'habités, la tolérance, c'est un nombre d'habités, ça veut dire que habité pas obligé bon, mais Adam, précepte par tolérance, il accepté. Il accepté.
1: Alors, tolérance ne veut pas dire enfreindre des lois. Faut nous faire bien attention à mot là. Là, nous avons dit tolérance, en cas pour un exemple, donc a dit ok, donc peut tolérer un certain nombre d'actions, donc à mettre en place un circuit de course à pied, ok, donc nous savons circuit là qui a fait l'entour en passant en pâté de maison ou en terrain, etc. Donc moun ka koui, donc a dit normalement moun pe koui alentour à en certaine vitesse, et normalement moun ka kouri en les pieds yo, mais nous ke toléré si ni moun ki infirme yo pe vini à si fauteuil roulant yo pour yo aussi bénéficier de parcours là, d'accord, mais ça veut pas dire que moun pe vini avec voiture yo avec mobilette yo avec booster yo tourner assis parcours là,
0: d'accord.
1: Donc tolérance ne veut pas dire contre la loi.
0: Non, d'accord.
1: Mais... Okay. Et c'est pourquoi ça m'a été dit par rapport à la question. Là, nous avons parlé de tolérance assez souvent. Le monde qui a parlé de tolérance, il a dit bon, bon Dieu qui a toléré tout bitin, donc nous avons vivre n'importe qui genre. Faut nous faire attention.
0: Faut nous faire attention à ça. Faut nous faire attention à ça. Mais avant de nous attaquer aux deuxième question, nous avons développé pour qui monde et qui est pas. Ça nous a répondu à ça, à mes auditeurs. 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
1: 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OK. Bon, ça amène nous à verset 17 là.
0: Oui.
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1: 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Mm-hmm. Bon, on t'avait trouvé en créole, mon papa, parce qu'il y a un créole, c'est des principes aussi.
0: Pas de problème. Pas de problème.
1: Mais ce sont des principes de cause à effet. Mm-hmm. Et des lois qui sont des lois naturelles, mm-hmm. qu'on ne peut pas changer. Ou quand on prend une bique, ou quand la guille, il peut flotter dans l'air, hein. Il a tombé, ça sont lois naturelles. Mm-hmm. Et les bon Dieu qui a dit ou pas fait certains bitins, eh bien, ou quand il les cause même de façon naturelle. Mm-hmm. Donc, les bon Dieu mettaient en garde par rapport à en alimentation, mm-hmm. par rapport à en manière de vivre, en style de vie. Eh bien, bon Dieu, il pas contre l'homme, mais il a fait pour bien à l'homme. Mm-hmm. Et peut-être nous allons retourner.
0: Nous revenons à l'air.
1: Ouais.
0: Alors, deuxième question, nous posons là ça. Et qu'a bien dit, hein, Paul a impliqué Jésus dans ça. Kazou, dans le Seigneur. Donc, à part tellement lui, ni l'approbation, Kazou, je suis persuadé que rien n'est de pur, mais obité pur, que pour nous, ça veut que c'est en train de faire ça. Mais Kazou, il a impliqué dans le Seigneur. Alors, qu'a ça, est-ce que Paul. Permettre des humilités, parce que c'est ce qu'il a dit.
1: Non, Paul, c'est un apôtre qui rencontrait personnellement le Seigneur Jésus.
0: Donc, ça, il savait qu'il a dit.
1: Il savait ça, il a dit. Non. Pour rappeler ça qui a coûté nous, c'est que les Paul rencontrait Jésus, rencontré sur la route de Damas. Il était en pleine mission, il était et au contraire persécuté les chrétiens. Et c'est là Jésus qui a arrêté. Mm-hmm. Et il a dit, qui es-tu? Et Jésus dit, je suis Jésus que tu persécutes. Mm-hmm. Donc, il n'y en vraie relation et Paul qui entretient nos relations là c'est avec Jésus. Mm-hmm. Paul il a dit ici on apôtre pourquoi parce que il persuadait et à d'un fort intérieur et après l'Église même qu'elle reconnaît que Paul c'est douzième apôtre là puisque Judas mort bon il a nommé et Matthias. Mm-hmm. Mais il n'a pas jamais parlé de Matthias encore dans la Bible, il n'a pas parlé d'ailleurs en foi il a nommé. Mm-hmm. Mais après c'est Paul au cas vrai. Donc au cas vrai réellement que Paul c'est vraiment un apôtre qui rencontre le Seigneur et qui entretient en relation avec le Seigneur Jésus. Donc il connaît Jésus et là il a dit je suis persuadé. Et il a dit avant, je sais. Mm-hmm. Donc, c'est qu'il savent ça, il a dit.
0: Tout à fait.
1: Il a dit, je sais. Et il a amplifié. Amplifié.
0: Il a mis plus épices à
1: Il a mis plus épices, mais il dit, je suis persuadé. Il n'a pas dit, ils savent tout selon, mais il persuadé. Ça veut dire qu'il expérimentait par expérimentation. Il a dit, je suis persuadé par le Seigneur que rien n'impur en soi.
0: Voilà. C'est là que tu as une belle langue.
1: Ouais. Alors, là, il a dit rien n'est pur en soi. Il y a si qui débat. Faut pas nous oublier que nous, Adam, on débat entre Romains, l'Église de Rome, les païens, et de l'autre côté, nous avons les Juifs qui a dit bon, faut faire ça, faut faire ça, faut faire ça, faut faire ça. Ils ont été, ils ont entouré, nous te dit, ils ont entouré et ça bon Dieu t'a dit, ils ont amplifié et ils ont dit bon, eh bien, pour être en accord avec bon Dieu, pour rentrer Adam en certaine sanctification, pour entrer Adam en certaine vie de rapprochement avec bon Dieu, faut faire ça, faut faire ça, faut faire ça, faut faire ça. Et c'est là, il y a quand entré à donc question de jugement, il y a qu'à juger moun qui pas qu'à faire comme yo.
0: C'est important, ça on dit là.
1: Hein. Et c'est très important. Mm-hmm. Et Paul qui a parlé de ça, et au verset 13, il a dit, ne nous jugeons donc plus les uns les autres. Parce que là, nous confrontons à un problème de moun qui a veillé les autres pour yo juger les autres. Et c'est à partir de cela, il y a qu'à dit, bon, nous prenons un exemple. Jésus est dans les évangiles. Il n'y a qu'à juger Jésus parce que Jésus n'a pas lavé mes mains avant d'être mangé. Et il dit pas pur. Et Jésus dit, à pas ça qui a rentré dans le corps qu'a suivi l'homme, mais c'est ça qui a sorti dans l'homme. Est-ce que nous créons un débat de manger et de boire non. là non. non. C'était en question d'hygiène.
0: D'accord.
1: Et Jésus qui a dit ça qui est un tchao.
0: Plus mauvais.
1: Qui microbe ou permettez encore ou quand il mangeait sans laver mère. Donc, mais Jésus pas qu'a dit pas laver mère avant manger. En passant sur.
0: Oui, encore.
1: Espérer, ce monde qui a écouté nous, qui a compris ça, nous a dit. Débat là, c'est en question.
0: Des priorités.
1: Des priorités. Ouais. Et monde qui a jugé monde.
0: Voilà.
1: Ah, c'est ça qu'il a fait. Et Paul qui a dit attention, je suis persuadé que, à part le fait que Zoraï dit fait ça, pas fait ça, qui est important. Et c'est pourquoi il a conclu. Nous avons arrivé à la fin, il a dit avec bon Dieu, le sacrifice de Jésus, c'est ça qui est important. C'est ça qui est plus important, c'est le sacrifice de Jésus. Ça plus important qui boit, manger,
0: laver
1: main, hygiène. Toutes ces bêtises, ça n'est important, ça y est. Et nous dit il y a des relations de cause à effet. Parce que si moi, mettre moi, et pas qu'à laver main, moi. Et les moins cailloux aux toilettes. Après, moi qui en cas risque ni maladie, c'est ça la science montrée, c'est ça la science qui a démontré, je dis jour. Mais ça n'est important ça. Mais ça qui est plus important là, c'est relation en moi avec Jésus.
0: Tout à fait.
1: C'est connexion en moi avec Jésus. Et c'est pourquoi Paul a dit, dans le côté spirituel, dans relation en moi avec Jésus, il n'y a en question de priorité. Et d'importance.
0: D'accord. Donc, aujourd'hui, on parle qui est tellement belle. L'homme, là, Jésus, il dit qu'on s'est bon, mais regardez, on a fait ça, mais au sol. Et là, on vient dans le texte, il n'y a pas tant d'être moins, mais bon Dieu, merci, on dit, bon Dieu, quand on mettait accent, allez à ça, zone de priorité. Donc, mais nous, dans d'autres cas aussi, Monica aussi et Paul, là, Paul qui a monté, nous, en Galate, qui a monté, c'est bien plus tard, quasi 14 ans après. Et qui a viré, mais qui a vu qui moun qui a fait ce moun là ça. Et à part n'importe qui, c'est Pierre. Pierre la pierre a bré et Pierre a mangé. Et la pierre constaté pour le cas venu et mettez à côté. Il fait des cases. Pierre a fait des cases concis, il parle dans ça même.
1: Il n'a pas l'habitude de manger avec ces païens là.
0: Il parle de manger avec ces moun là même. Et Paul, pour ne pas mettre de l'eau en bouche, Paul a dit Pierre, ça va faire là pas bon. Ou son gros couillon, ça va faire là pas bon. Mais vous qui juifs, qui j'en fais qu'à pousser ces mouna à faire ça? Et aujourd'hui, jour, à cause de nous avons trouvé, c'est un nombre de députés qui a dit comme ça, que oui, et mis en classification à pour que ça fait et pour ça pas fait. Alors maintenant, encore une troisième question là, parce que tu as la coûte, est-ce que c'est moun qui a considéré ça qui est bon et ça qui n'est pas bon?
1: Alors ça c'est une question fondamentale. Ça c'est une question fondamentale. Est-ce que c'est moun qui a considéré ça qui est bon
0: et ça qui pas bon?
1: Et ça qui pas bon.
0: Toujours dans le Seigneur.
1: OK. Toujours dans le Seigneur. Là nous regarder nous dit il y a des principes de cause à effet. Ces principes là, a pas nom qui mettait yo hein. A pas nom nous river dans la vie. Et nous avons constaté qu'il y a des principes de cause à effet. En passable, si par exemple, on va jouer cristal, nous prenons un exemple. Donc, on va jouer cristal. Si on vise bien, on va traper notre cristal. Mais on ne peut pas viser mal, et puis on va dire, on va traper un cristal. On joue cristal, là, au début.
0: Oui, on joue cristal.
1: D'accord. Donc, en cas où on joue l'un de jouer cristal, il y a des bougs qui étaient forts en cristal. Parce que ces bougs-là, tu as passé temps à eux, tu as apprendre, tu as dit zingé. Donc, qui ont visé l'autre cristal-là pour pétraper. Mais parfois, tu as raté. Ou tu as raté parce que tu n'as pas bien visé. Eh bien, dans la vie, c'est pareil. Il y a des lois. Nous avons créé ça, des lois. C'est vrai, il y a un homme qui a fait loi. Aujourd'hui, je n'ai ni l'Assemblée nationale qui a fait loi, etc. Mais les lois de base de la vie, à pas nous qui fait. C'est bon Dieu qui mettait. Donc, les bon Dieu dit en bitin, résultat là, pour attester que ça, bon Dieu te dit, vrai. Donc, à part nous, à part nous qui a fait loi à bon Dieu, à part nous qui a fait et qui a mis en place un certain nombre de lois de la nature même, mais c'est bon Dieu qui met en place. Et nous, nous qu'à accepter des rentrants d'idées ou des pas rentrants d'idées. Donc, nous ne pouvons pas prétendre que nous-mêmes, nous qu'aille imposer des lois qui a dans le domaine religieux qui pas biblique. Les au cas à piller si la parole pour dire moi qu'a fait tel butin, un pas qu'a fait tel autre butin, un qu'aille vivre comme ça ou un pas qu'aille vivre comme ça. Donc, Adam, style de vie en moins, Adam, Jean qui vit, Jean de vie en moins, eh bien, moi qui tiens compte de ça, parole à mon Dieu qui a dit, pour moi, je peux vivre. Sinon, moi qui passe à côté.
0: D'accord. Alors, nous peut dire, nous parlons nous a dit à Kazan, nous a dit, ravine qui a surcoulé. Alors, nous peut considérer que mon Dieu, c'est qui coule là. Et ravine là, c'est nous.
1: C'est nous.
0: Donc, nous obligés couler. Selon ravine là. D'après moi, ravine pas monter, mon ravine qui a descendu.
1: Il a descendu.
0: Couler, c'est descendre.
1: Ouais.
0: Et à côté sens, c'est monter. Maintenant, Pierre a invité à côté sens, il a fait de là, monter.
1: Exact.
0: Donc, et forcément, ça pose une sorte de désagrément en disant, t'es pas monté. Nous avons un concert post-musical et nous avons ouvert.

0: À mille idées, nous avons vu, c'est suite et fin à Romains 14 et verset 14 et nous commençons verset 17 là, pasteur et 16. Alors, verset 17 là qui a venu, il a touché ça de telle là, avec la vie là. Paul a dit, car l'homme de Dieu, ce n'est pas le manger et le boire, mais la justice, la paix, la joie, par le. Il a dit, c'était de le Seigneur. Vous voulez persister par
1: Le
0: le
1: Saint-Esprit.
0: Saint-Esprit. Saint-Esprit, d'abord, il écrit, et on S et on grand E. Ça veut dire, ça veut dire. À pas n'importe qui, Paul qui prend responsabilité. Donc, nous voyons, quand on a Paul pour nous conclure, nous voyons, en disant à l'émission, nous voyons à travers les âges, nous disons passé, il y a un peuple, nous dit la race humaine, il a groupé tout le monde qui fait bien avant les déluges. Il dit, vos amis, qu'on s'avoue. Quand le déluge a montré une notion qui est là, une notion qui a dit comme ça, on peut être pur, on peut être impur, il a parlé des bêtes, il va parler des il va parler des doutes, il va parler des linges, il va parler des mains. Et on peut continuer à grandir, qui est venu, et il a passé dans une sorte de rééducation à peu près. Il a dit comme ça, oui, mais bon, tu peux être un jeune, il est là, ça veut dire quoi il est là, mais il a autorisé à manger ça, il va manger ça, mais. Il ne pourrait jamais changer ça jusqu'à ce jour-là. Et là, on vient à les païens à présent, les païens, d'autres catégories de monde, l'impression que son monde qui l'a, mais qui pas, au cas il n'est pas matière au premier là, ça ne veut dire pas là, ça veut dire que bon Dieu, il est venu en deuxième. Alors,
1: la il vient après.
0: Il vient après.
1: Ouais.
0: La Bible a crié au magot. Il a crié au magot. Ils sont magot, non magot. Ils mettent au métro là. Ils prennent au métro, on l'a habité. Et là, il a. Et il a choisi un monde spécial pour que Paul. Paul a constaté Paul spécial pour eux et Paul a dit c'est là nous les autres là qui a dit comme ça tout le monde fait ce monde a passé par toutes sortes de pèlerinages voyeux à droite voyeux à gauche et c'est fait ça y est gloire en panier Paul a dit yo, à tout ce monde a ça le homme le ciel le Dieu a passé tout ça ça pas ni pour valer pour importance conclusion
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0: non
1: donc c'est en chapitre qu'a dit pas juger et puis au verset 17 à dans conclusion là il a dit royaume abondi a pas question de boire et manger mais misaki royaume abondi c'est justice paix et joie donc ni ces trois bitains là ça fondamental justice paix et joie si nous regardons nous peut prendre exemple à Pierre nous évoquer ça t'allait là Pierre était injuste puisqu'il était qu'à manger bien avec ses païens là et puis là il voit d'autres monde sorti Jérusalem
0: il
1: fait des cases donc il était injuste par rapport à ces mouna il était n'appétit manger avec eux là et à présent il qu'a metté à côté donc il qu'a commettre un acte d'injustice donc a créé ça et royaume abondi c'est qui bite encore et en voulait souligner que la Bible a dit que Jésus-Christ c'est justice en nous pourquoi la justice parce que avec le péché, il y a un problème qui vient poser dans l'univers. Un problème qui a dit que bon Dieu pas bon. Et Jésus-Christ vient puis démontrer, parce que c'est Satan qui a dit que bon Dieu pas bon, il a accusé bon Dieu. Et Jésus-Christ vient puis démontrer que bon Dieu est bon, et au contraire, bon Dieu est juste. Et c'est parce qu'il est juste qu'il a sauvé nous. Justice a dans l'amour. L'amour et justice a mélangé. Donc c'est ça qui a montré que Jésus-Christ même c'est justice en nous. C'est qui a représenté justice en nous parce que il a ban nous la justice. Deuxième bitin, c'est la paix. La paix, pourquoi? Parce que nous tomber dans les péchés et je dis juste tout le monde qui a essayé ni la paix à dans qui parce que même si ou t'es qu'a senti ou bien ou t'as dans le monde ou qu'a senti ou bien, mais ou envie de sentir qu'un qui a ou bien qui a. Et ça, c'est important. Nous quoi vivre dans le monde ou il pas ni la paix ou toute l'insécurité etc nous besoin la paix et bon Dieu qui a mis nous la paix et qui a mis nous la joie et ça sont notions aussi fondamentales la question de joie nous qu'à vivre à un monde où nous n'y avons loin quiétude. Nous n'avons pas ni temps pour la joie encore. Et c'est ça, bon Dieu, voulait y mettre un cœur nous aujourd'hui. Bon Dieu, pas mettre nous à dans le royaume, parce que manque à quoi jusqu'à aujourd'hui, manque à quoi et manque quoi ça encore, en cas penser jusqu'à fin à vie à moi, que le royaume de Dieu. Il y a là, puisque Jésus qui a dit le royaume de Dieu est parmi vous. Mm-hmm. Et Jésus qui a abandonné le royaume de Dieu. Et là, nous rentrer en Jésus, là, nous a dans Jésus, mm-hmm. Eh bien, Jésus, il y a abandonné justice, il y a abandonné paix, il y a abandonné joie. Et ça, c'est ça fondamental pour nous. Là, nous a dans Jésus, là, nous est vers Jésus, là, nous qu'à suivre ça, Jésus dit nous, eh bien, nous qu'à n'y s'habiter là, ça. Et en cas où tu n'es assis, question à boire et manger, mm-hmm. C'est bon Dieu qui fait nous. C'est qui savent quand nous boire, quand nous manger pour nous payer mm-hmm. dans la paix et dans la joie. Parce qu'imaginez, bon Dieu qui dit nous, manger n'importe qui bitin, vivre n'importe qui gens et mettez n'importe qui bitin encore en nous. Mais résultat là, c'est qu'à la fin, en peine la paix, en peine la joie, en peine la justice encore. Parce que en qui est malade, parce que moi qui ni problème à d'entourage en moins. Et la science qui a démontré aujourd'hui qu'il y a une incidence à si gens qui sentent moins physiquement et ça manque à penser en tête en moins. Et la science qui a démontré que sans qu'à manger, il y a une influence à si comportation en moins et fait les autres. Donc, le bon Dieu qui a dit nous, attention, mangez bien, ça c'est important, ça c'est très important. Parce qu'il voulait que nous manger bien pour nous vivre bien. Mais la priorité, c'est de chercher Jésus-Christ en vie en nous. Et c'est ça qui est important. Puisque le royaume de Dieu n'a pas mangé et boire, n'a pas discussion à s'y manger et boire, mais c'est chercher Jésus-Christ en vie en nous. Puisque Jésus-Christ, c'est la paix. Jésus-Christ, c'est la justice. Jésus-Christ, c'est la joie. Donc ça fondamental pour moun qui ka vive jodi jou. Premier bitin, c'est chercher Jésus-Christ en vie en nous. Et là nous ka ni Jésus-Christ en vie en nous, Jésus ka montre nous qui j'en pour nous boire, qui j'en pour nous manger.
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1: 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Nous avons cru. Par Jésus, vie en nous changer, transformer, et nous avons changé toute vie en nous devant face à vous, avec grâce à vous, côté là. Jésus-Christ Nazareth, c'est ça même. 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Puis si maintenant j'ai qu'avancé, ça vous c'est un sujet qui est sensible. 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Seul moyen vivre en vie qui saint, c'est temple à l'Esprit à bon Dieu. Seul moyen vivre en vie qui saint, c'est là où c'est temple à l'Esprit à bon Dieu. 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Là, nous allons lire, nous allons étudier 1 Corinthiens chapitre 7. Chapitre là, ça divisé dans deux parties. Première partie là, 1 Corinthiens 7, il y en a 24, c'est enseignement, information sur mariage. Et deuxième partie là, chapitre 7, 25-40, c'est information sur célibataire. Chapitre 7, à livre à Corinthiens, qui a aidé nous à comprendre, ça n'est important ça, et sans nécessité, on dit, parler si sexe. 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Mais là, nous allons lire 1 Corinthiens 7, pas oublier. 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Et ça, pas vrai. 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Il a dit à Adam, 1 Timothée 4, yon a 3, là, nous allons lire. 1 Timothée 5, 14 aussi. Il a conseillé la jeunesse maillée. C'est verset là ça qu'a nous conseille ce mariage. 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Est-ce qu'il y a un meilleur moyen pour un pied à courir en nous devant des odeurs sexes? Eh bien non. Meilleur moyen là, c'est rester lié en avec Jésus. Et quoi, nous avons tant à l'esprit. Ça qui est vrai, bon Dieu créé sexe, rien qui pour moun maillé. Sexe est un privilège, un droit pour moun lié en pas au mariage. Nous comprenons bien aussi mariage hétérosexuel. Seule qualité mariage, Bible a considéré autorisé. 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
2: Je vous salue, auditeurs de la radio Vie Meilleure. En ce jeudi, je vous souhaite la bienvenue pour la suite de notre étude de la leçon de l'école du sabbat. Le thème de ce jour, mariage et célibat. Oui, thème sérieux. Nous allons donc prier avant de commencer. Père béni, voici tes enfants réunis par le biais des ondes pour pouvoir partager le pain de vie, cette parole que tu nous as donnée pour nous fortifier dans la droiture, dans la justice, mais aussi pour nous éclairer sur les directions à prendre et la manière de marcher devant toi pour te plaire, t'honorer et te glorifier. Nous voulons surtout te glorifier, car ceux qui vivent pour ta gloire seront glorifiés. Veuille donc nous soutenir et nous donner la force d'application dans les directives que tu nous donnes pour organiser notre vie ici-bas en vue de l'éternité. Merci pour ton secours. Nous avons prié au nom de Jésus et pour ta gloire. Amen. L'affirmation de Paul selon laquelle notre corps est le temple du Saint-Esprit, il l'a dit dans 1 Corinthiens 6, verset 19, apparaît dans le contexte d'un avertissement contre l'immoralité sexuelle. Être un temple de l'Esprit est le seul moyen de vivre une vie sainte. L'Église est une communauté chrétienne qui se distingue de son environnement. C'est la présence du Saint-Esprit qui rend cela possible. Alors, nous allons lire 1 Corinthiens 6, verset 19, jusqu'au chapitre 7, verset 9. Qu'a nous dit l'apôtre? Et nous allons répondre à cette question. Comment ce passage éclaire-t-il la manière de mettre en pratique le commandement « Fuyez l'immoralité sexuelle » puisqu'au verset 18, c'est ce que Paul nous avait dit « Fuyez l'impudicité ». Et il expliquait « Quelque autre péché qu'un homme commette, ce péché est hors du corps. Mais celui qui se livre à l'impudicité pêche contre son propre corps. » Et nous avons vérifié cela scientifiquement. Celui qui tombe dans l'immoralité sexuelle peut contacter le sida et les autres MST, maladies sexuellement transmissibles. Et là, effectivement, il se contamine. Et lorsqu'on est contaminé, on est bien empoisonné. Alors, c'est pourquoi il disait au verset 19, « Ne savez-vous pas que votre corps est le temple du Saint-Esprit qui est en vous, que vous avez reçu de Dieu et que vous ne vous appartenez point à vous-même, car vous avez été racheté à un grand prix. Glorifiez donc Dieu dans votre corps et dans votre esprit qui appartiennent à Dieu. Pour ce qui concerne les choses dont vous m'avez écrit, je pense qu'il est bon pour l'homme de ne point toucher de femme. Toutefois, pour éviter l'impudicité, que chacun ait sa femme et que chaque femme ait son mari, que le mari rende à sa femme ce qu'il lui doit et que la femme agisse de même envers son mari. La femme n'a pas autorité sur son propre corps, mais c'est le mari. Et pareillement, le mari n'a pas autorité sur son propre corps, mais c'est la femme. Ne vous privez point l'un de l'autre, si ce n'est de commun accord, pour un temps afin de vaquer à la prière. Puis retournez ensemble de peur que Satan ne vous tente par votre incontinence. Je dis cela par condescendance. Je n'en fais pas un ordre. Je voudrais que tous les hommes fussent comme moi, mais chacun tient de Dieu un don particulier, l'un d'une manière, l'autre d'une autre. À ceux qui ne sont pas mariés et aux veuves, je dis qu'il leur est bon de rester comme moi. Mais s'il manque de continence, qu'il se marie, car il vaut mieux se marier que de brûler. Alors, la question, comment ce passage éclaire-t-il la manière de mettre en pratique le commandement « Fuyez l'immoralité sexuelle ». Il y a d'importants enseignements sur la sexualité dans 1 Corinthiens 7. De manière générale, ce chapitre peut être divisé en 2 parties. Premièrement, des instructions concernant le mariage, et on peut lire les versets 1 à 24. Et deuxièmement, des instructions concernant le célibat, on peut lire cela du verset 25 jusqu'au verset 40. 1 Corinthiens 7 nous aide à comprendre qu'il est nécessaire et approprié de parler de sexualité. Toutefois, en lisant ce chapitre, il faut se rappeler que Paul répond à des questions précises liées à la situation de l'Église de Corinthe. Autrement, certaines affirmations pourraient donner l'impression qu'il a une vision négative du mariage, ce qui n'est pas le cas, car ailleurs, nous pouvons lire les recommandations de l'apôtre Paul en ce qui concerne le mariage. Par exemple, dans 1 Timothée, chapitre 4, versets 1 à 3, nous lisons ceci. « Mais l'Esprit dit expressément que dans les derniers temps, quelques-uns abandonneront la foi pour s'attacher à des esprits séducteurs et à des doctrines de démons, par l'hypocrisie de faux docteurs, portant la marque de la flétrissure dans leur propre conscience, prescrivant de ne pas se marier et de s'abstenir d'aliments que Dieu a créés pour qu'ils soient pris avec action de grâce par ceux qui sont fidèles et qui ont connu la vérité. Car tout ce que Dieu a créé est bon et rien ne doit être rejeté pourvu qu'on le prenne avec action de grâce. » Donc nous soulignons que l'apôtre Paul dit que les faux docteurs, voici en quoi consiste leur enseignement. Ne pas se marier. Avant de prier, de manger, il faut prier sur l'aliment. Par contre, on peut manger de tout. Ça, il est dit, ce sont des doctrines qui viennent des démons. Donc, Paul ne saurait promouvoir une doctrine de démons disant de ne pas se marier. D'accord? Alors, dans 1 Timothée chapitre 5, verset 14, il continue et il dit, « Je veux donc que les jeunes se marient, qu'elles aient des enfants, qu'elles dirigent leur maison, qu'elles ne donnent à l'adversaire aucune occasion de médire. » Donc, il encourage les jeunes à se marier. Et quand on lit Hébreux 13, verset 4, voilà ce que nous trouvons encore. « Que le mariage soit honoré de tous et le lit conjugal exempt de souillure, car Dieu jugera les impudiques et les adultères. » Les impudiques, ce sont ceux qui se livrent à toutes sortes de relations sexuelles hors mariage. Et les adultères, bien sûr, cela concerne les personnes mariées. Alors, de manière remarquable, le commandement « Fuyez l'immoralité sexuelle » dans 1 Corinthiens 6, 18 est encadré par l'idée d'être uni à Christ. Et il le dit dans 1 Corinthiens 6, verset 17, « Mais celui qui s'attache au Seigneur est avec lui un seul esprit. » Et cela s'attache à l'idée que celui qui s'attache au Seigneur ainsi devient le temple de l'Esprit Saint. C'est ce qu'il déclare dans 1 Corinthiens 6, verset 19. Existe-t-il une meilleure manière de fuir l'immoralité sexuelle? Certainement pas. Quand on est un avec Jésus, un seul esprit, on pense comme Jésus, on décide selon Jésus, et notre corps étant habité par le Saint-Esprit, on ne saurait contrarier le Saint-Esprit en prenant le corps de Jésus qui est son temple pour faire des choses contraires à la volonté de Dieu. Dieu a créé la sexualité, mais elle doit être vécue uniquement dans le cadre du mariage. La sexualité est un privilège réservé à l'union d'un homme et d'une femme, la seule forme de mariage reconnue par la Bible. Lorsque Paul dit « Fuyez l'immoralité sexuelle », il a peut-être en vue l'histoire de Joseph. Et on peut trouver cette histoire dans Genèse 39, versets 6 à 18, où jeune esclave, eh bien, il a été abordé par sa maîtresse, c'est-à-dire la femme de celui qu'il avait acheté comme esclave. Et de là, la femme l'invite à la relation sexuelle. Or, la présence du mari et Joseph a toujours refusé les avances de la femme. Cela lui a valu, eh bien, quelques années de prison. Mais il a préféré la prison que d'être emprisonné dans un sexe. La Bible rapporte que, face aux avances de la femme de Potiphar, et la femme était belle parce que l'histoire rapporte qu'elle s'appelait Nifer, donc très belle. Joseph a tenu bon, il s'est même enfui dehors. Cette fuite est mentionnée à plusieurs reprises dans le récit. La Bible ne le dit pas explicitement, mais elle laisse entendre que Joseph n'a connu les relations sexuelles que dans le cadre du mariage. Et en tout cela, dans Genèse 41, verset 45, il était un homme rempli du Saint-Esprit, car Pharaon l'a constaté et il désirait faire ce qui est juste aux yeux de Dieu. Et il est intéressant de noter que l'attitude de Joseph est un exemple qui est donné aux jeunes comme aux adultes. Et c'est pourquoi Paul va s'inspirer de l'exemple de Joseph pour dire « Faites comme lui, fuyez l'impudicité ou l'immoralité sexuelle. » Fuir, Joseph a fui. Et il est intéressant de noter que parce que Joseph a fui, il n'a pas eu du sexe prêté, eh bien, on lui a donné une femme, il s'est marié, il pouvait avoir du sexe à profusion, eh bien, mais sans regarder à droite et à gauche, parce qu'il était désormais marié. Ainsi, quand on fait plaisir à Dieu, il nous fait plaisir aussi. Alors, comment, en tant qu'Église, pouvons-nous nous protéger des conceptions déviantes de la sexualité qui domine la culture contemporaine? Eh bien, en tant qu'Église, nous devons toujours présenter les standards moraux que Dieu préconise pour tous ceux qui sont ses enfants. Même si la culture dit, la culture est inspirée par le serpent qui invite toujours à manger l'interdit, il faut s'attacher à ce que Dieu a dit. Car Ève a mangé de l'interdit, elle a perdu toutes ses dents. Et tous ceux qui vont faire comme elle pour manger de ce qui est interdit, satisfaisant l'appétit, donc seront interdits de vie. À nous de choisir. Alors, je précise, Ève n'a pas mangé du sexe, parce que pour certains, Adam et Ève ont connu du sexe, c'est ça qui est le péché, le fruit défendu. Non, la relation sexuelle a été bénie par Dieu lorsqu'il a dit à Adam et Ève, croissez, multipliez. Donc, ce n'était pas la relation sexuelle qui était le fruit interdit. C'était vraiment un arbre qui était à côté de l'arbre de vie. Mais à chacun, sa zone d'interdiction. Nous, c'est l'appétit sexuel. Face à cet appétit, il faut, être abstinent. Prions Dieu. Père éternel, nous voulons du secours. Car nous constatons que notre chair est contre nous. Elle a été vendue au diable. Et c'est pourquoi notre tendance naturelle, c'est de pécher et vivre en désharmonie avec toi. Nous te demandons pardon pour tout ce qui aurait été pensé, admis, pratiqué, qui était de nature à te déplaire. Mais aujourd'hui, où tu nous invites à la repentance, à la reconsécration, à reconsidérer notre corps en tant que temple du Saint-Esprit, donne-nous de fuir toute forme d'impudicité de manière à t'honorer, que notre corps reste ton temple et que le moment où Jésus viendra, tu puisses nous transmuer pour aller dans le temple du ciel. C'est la grâce que nous te demandons au nom de Jésus et pour ta gloire. Amen.
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0: Chers amis, c'est un réel plaisir de vous retrouver dans votre émission Autrement dit, en compagnie de Dominique et de Candy. Bienvenue à vous deux.
1: Merci.
0: Nous allons donc poursuivre l'étude autour de l'amour, puisqu'il est question ce trimestre de pouvoir comprendre un peu la nature de Dieu, ses caractéristiques, son caractère plus précisément. Et cette semaine, nous allons pouvoir justement aller plus en profondeur. Et si vous n'avez pas encore suivi la première étude, nous vous invitons d'ores et déjà à la consulter sur les différents réseaux. Vous pourrez ainsi avoir les propos introductifs. Alors, nous poursuivons un peu pour comprendre cette nature divine et surtout comprendre cet amour, puisqu'on parle de différents types d'amour. Quel amour anime Dieu? Est-ce qu'on a la prétention de savoir?
2: Je dirais que c'est un amour divin, c'est un peu facile, mais on a coutume d'identifier différentes catégories d'amour, donc on pourrait en citer quelques-unes, l'amour éros, l'amour philia, l'amour agapé, et on associe très souvent Dieu à cet amour agapé, c'est-à-dire c'est un amour principe, un amour fondamental qui ne fait pas l'objet de variations, de conditions, qui est basé, j'ai envie de dire, sur quelque chose de pérenne, d'éternel, de socle. Et je crois, on l'a un petit peu abordé dans, dans l'étude précédente, l'amour de Dieu, c'est un amour qui est inconditionnel par rapport au temps, mais inconditionnel par rapport aussi à l'homme. Quel que soit ce que je pourrais faire, j'aime à dire que Dieu peut tout faire, mais il y a des choses que Dieu ne peut pas faire. Dieu ne peut pas ne pas aimer. Dieu, il est amour par définition, et ne pas aimer, je pense que c'est quelque chose qui lui est impossible. Donc cet amour qu'il manifeste, c'est un amour qui va chercher l'homme, qui prend l'homme tel qu'il est, où il est, et qui projette l'homme dans une perspective, dans un avenir rempli d'amour.
0: On voit beaucoup de notions d'alliance également qui jalonnent la Bible, de l'Ancien Testament au Nouveau Testament. On peut se demander, est-ce qu'il y a un lien entre amour et alliance?
1: Ah oui, tout à fait, parce que pour avoir une alliance, il faut qu'il y ait un compromis entre deux parties. Il faut qu'ils puissent se rejoindre, qu'ils puissent maintenant collaborer. Et donc, dans l'alliance biblique en tout cas, nous pouvons prendre un texte qui est vraiment parlant. Nous l'avions déjà mentionné la semaine dernière, mais je vais quand même le réitérer. Et j'irai jusqu'au verset 17. Donc, car Dieu a tant aimé le monde qu'il a donné son Fils unique, afin qu'un quiconque croit en lui ne périsse pas, mais qu'il ait la vie éternelle. Ici, nous voyons vraiment que Dieu, il souhaite que tout le monde soit sauvé grâce à cette alliance-là. Tout le monde, quiconque croit, est la vie éternelle, donc est le salut. Maintenant, le verset 17 déclare, Dieu, en effet, n'a pas envoyé son Fils dans le monde pour juger le monde, mais pour que le monde soit sauvé par lui. Donc, si ça ne dépendait que de Dieu, tout le monde serait sauvé.
0: Merci, Candy. Et cela permettra de savoir est-ce que ça s'adresse à ceux qui n'acceptent pas forcément Christ ou pas. Ce sera donc l'objet du

0: débat. Restez avec nous. Nous voilà donc au cœur du texte. Merci pour ces propos introductifs qui permettent de comprendre la nature de l'amour de Dieu, mais également la dimension de l'alliance qu'il donne. Alors, est-ce que l'amour de Dieu implique une conséquence pour la personne qui l'accepte?
1: Pour moi, fondamentalement, je dirais que oui. Je vais prendre un exemple simple. Je suis dans ma maison, je prends une télé. Je ne paie pas d'abonnement. Ça ne veut pas dire qu'il n'y a pas de chaîne qui soit diffusée. Il n'y a pas de programme qui soit accessible. Mais le fait que je ne prenne pas un abonnement...
0: Tu as des chaînes basiques.
1: Voilà. Et si je ne branche pas la télé, je n'aurai rien du tout. Mm-hmm. Pour moi, c'est un peu la même chose. C'est-à-dire que Dieu est, comme l'a cité Candy, il est disponible à tous. Il a fait tout pour que le monde puisse avoir accès au salut. Je t'offre une croisière. Mais si tu ne te saisis pas du billet, que tu ne vas pas à l'heure où le bateau partira,
0: bon,
1: tu ne
0: seras offre-moi vraiment une croisière.
1: Je vais travailler là-dessus, Florence, ne t'inquiète pas. Mais l'idée, c'est que je ne peux pas penser bénéficier de ce que Dieu offre en ne me connectant pas à lui. Puisque c'est lui la source, c'est lui qui va apporter l'amour. Et pour pouvoir en bénéficier, il faut effectivement que je rentre dans ce processus. Je reviens sur l'exemple que je garde à l'esprit, t'en fais pas, Florence. Sur la croisière, si je n'ai pas mon passeport à jour, même si j'ai le billet, je ne pourrai pas accéder.
0: Donc ça, ça permet d'entrer dans une certaine dimension, en fait.
1: Non seulement une dimension, mais j'ai envie de dire un processus. C'est-à-dire que je m'inscris déjà, pour rester sur l'exemple de la croisière, dans une dynamique. Parce qu'en fait, quand Dieu m'offre son amour, cet amour m'appelle à venir à lui avec une réponse. Et même j'ai envie d'aller un peu plus loin déjà, aller également dans un dimensionnement horizontal, humain, et propager cet amour. Alors, c'est comme un effet boule de neige. Alors, je ne peux pas recevoir l'amour de Dieu sans rien faire, ni ne pas le partager.
0: Pour bien le comprendre, pour que nous puissions vraiment saisir l'importance de cela, l'amour de Dieu nous engage à quoi?
2: Nous allons déjà ouvrir les Bibles dans Deutéronome. Deutéronome au chapitre 7, et nous allons considérer quelques versets pour essayer de comprendre un petit peu. Parce que oui, il y a un engagement. Ta question, c'est est-ce que nous sommes engagés? Si toutefois amour il y a, effectivement. Alors, je vais lire un texte, donc je vais lire à partir du verset 9, Deutéronome 7, 9, qui déclare « Tu reconnaîtras donc que c'est l'Éternel ton Dieu qui est Dieu. Ce Dieu fidèle garde son alliance. » D'accord? Donc, on constate ici que l'une des caractéristiques de l'alliance, c'est la fidélité. Une alliance ne peut être tenue si la fidélité y est absente. Donc, par exemple, je vais signer un contrat chez tel ou tel, assureur ou quoi que ce soit. Si je romps le contrat, il ne sera plus valable.
0: Mais la fidélité envers Dieu se caractérise par quoi?
2: Alors voici la réponse. Donc ici, il est dit, quand je continue le texte, donc ce Dieu fidèle garde son alliance et sa bienveillance jusqu'à la millième génération envers ceux qui l'aiment et qui gardent ses commandements. Ça, c'est intéressant. Donc apparemment, pour rester dans l'alliance, il faut effectivement que je puisse en retour donner, donc témoigner à mon tour à mon Seigneur, donc mon amour. Je lui témoigne en retour mon amour, mais également en gardant ses commandements. Donc il ne s'agit pas simplement de dire Seigneur, je t'aime, je t'aime, je t'aime, mais également, le texte dit, et ceux qui gardent ses commandements. Et ensuite, il est dit, tu observeras donc au verset 11, je suis au verset 11, tu observeras donc le commandement, les prescriptions, pardon, les ordonnances que je te donne aujourd'hui pour les mettre en pratique. Et on constate, lorsqu'on lit en fait la totalité du texte, que toute la bonté, la miséricorde, etc. de Dieu envers la race humaine, elle est bien sûr inconditionnelle. Elle ne change pas, elle est là.
0: Mais selon le texte que tu dis, oui, puisque ils disent pour ceux qui gardent les commandements et autres, on aurait dit qu'il y a une différence.
2: Oui, puisque en fait, si je sors de l'alliance, si je me soustrais justement à tout ce que Dieu a déjà établi, à tout ce qu'il a déjà prévu, comment je vais faire pour profiter? C'est comme un petit peu l'exemple de Dominique avec la croisière. C'est vrai, si j'ai déjà le billet, mais que, je ne sais pas moi, je choisis de déchirer le billet, de le donner à mes enfants pour qu'ils puissent faire du gribouille là-dessus, ouais, ou bien que, je ne sais pas moi, que je le mette dans la machine avec les vêtements, que sais-je, que je le mette au feu, etc. Oui, j'ai le billet, mais en fait, j'en ai fait du n'importe quoi. Ce billet, il est détruit. Il est détruit. C'est un petit peu la même chose avec l'alliance du Seigneur. L'alliance, elle est bel et bien là. personne ne pourra la bouger, ne pourra l'altérer. C'est une alliance divine, effectivement. Mais il y a ce mais-là. Et c'est là où nous parlions, je crois que c'était la semaine dernière, où nous parlions d'un mot, en fait, à deux sens, comme une relation entre homme-femme. Et là, en fait, on constate que la même notion revient. Cette notion-là, eh bien, il y a un aspect de réciprocité.
0: Parce qu'on a pu se poser la question, c'est vrai, tu la devances, est-ce que Dieu aime de manière inconditionnelle et justement unilatérale, c'est-à-dire que c'est lui qui donne. Il donne à profusion, il donne, ma foi, c'est ça.
2: Hein. Mais il donnera
0: toujours. Il est
2: toujours,
0: la source, comme le soleil.
2: Il y a un texte, oui.
0: Comme le soleil qui ne cesse de jeter ses rayons sur le monde, eh bien, l'amour de Dieu donne et donne et donne.
2: Il y a un texte qui dit qu'il fait plus voir sur les bons comme sur les mauvais,
0: eh bien,
2: comme sur
0: justement.
2: Les méchants. Donc oui, il donne, mais le mais ne
0: mais
2: se trouve pas au niveau de Dieu.
0: Mais c'est la condition qu'il faut que j'essaye de comprendre. Oui.
2: Le mais ne se trouve pas au niveau de Dieu, il se trouve à notre niveau, en fait. Et c'est là qu'on doit comprendre cela. Au niveau de Dieu, il n'y a pas de mais.
1: On a tendance à prendre la loi, les 10 commandements, comme quelque chose qui est imposé. Mais si on prend le texte vraiment, et nous sommes au cœur du texte, Exode chapitre 20 à partir du verset 1er, pour mieux comprendre justement ce qui est dit, le texte dit « Alors Dieu prononça toutes ces paroles en disant « Je suis l'Éternel ton Dieu qui t'ai fait sortir du pays d'Égypte, de la maison de servitude, tu n'auras pas d'autre Dieu. » Et moi j'aime bien reciter ce verset 2 d'Exode 20 chaque fois qu'on prend un verset. C'est parce que je suis l'Éternel ton Dieu et que je t'ai fait sortir, donc tu n'auras pas d'autre Dieu. Ça veut dire que c'est la réponse logique qui vient à ce que j'ai fait pour toi. Si quelqu'un me fait grâce, si quelqu'un me donne l'amour et que j'ai un écho qui résonne en moi, la réponse à l'amour, c'est les conditions qui sont proposées dans cette alliance, dans ce contrat.
0: Donc il n'y a pas d'amour sans réciprocité.
1: C'est un amour qui résonne creux, j'ai envie de dire. Je prends l'exemple que Kenny donnait par rapport à un contrat d'assurance. Il y a le contrat, il y a les conditions. Donc je peux effectivement résilier ce contrat, mais si je ne respecte pas les conditions du contrat, je ne pourrais pas être bénéficiaire de toutes les garanties du service qui sont prévues dans ce contrat d'assurance. J'en reviens encore sur l'exemple de la croisière. Alors, Kenny l'a bien précisé, je peux déjà détruire le billet, je peux ne pas me présenter le jour du départ, mais je peux avoir le billet, et si je n'ai pas le passeport ? Parce qu'il y a aussi des conditions pour le voyage, c'est le passeport. Donc oui, Dieu m'a offert cet amour, mais il me demande aussi certaines conditions qui vont avec. Je peux ne pas vouloir faire le passeport, mais je ne vais pas voyager.
0: Ce n'est
1: pas une contrainte que Dieu me donne, mais c'est une condition de conséquence, j'ai envie de dire.
0: Alors comment comprendre par rapport à tout ce que vous êtes en train de dire, la fameuse parabole du serviteur ingrat dont Jésus fait mention d'ailleurs.
2: C'est ça, donc nous allons la lire. Matthieu chapitre 18, la parabole s'étend du verset 23 jusqu'au verset 35, mais je vais lire à partir du verset 25. Alors, ce serviteur, effectivement, donc, qui devait une certaine dette, donc il est dit ici, « Comme il n'avait pas de quoi payer, son maître ordonna de le vendre, lui, sa femme et ses enfants, et tout ce qu'il avait, et de payer la dette. Le serviteur se jeta à terre, se prosterna devant lui et dit, « Seigneur, « prends patience envers moi, je te paierai tout. » Et le verset 27 nous intéresse. « Touché de compassion, » dit la Bible, « de compassion, le maître de ce serviteur le laissa aller et lui remit la dette. En sortant, ce serviteur trouva un de ses compagnons qui lui devait 100 deniers. Il le saisit et le serra à la gorge en disant « Paie tout ce que tu me dois. » Pardon, « Paie ce que tu me dois. » Alors, pour résumer un petit peu l'histoire, il a fait jeter cet homme qui lui devait seulement 100 deniers, en prison. Et finalement, donc, le maître qui a entendu parler de cette histoire l'a fait venir, il lui a dit, mais tu me devais, etc. Et donc, je t'ai remis ta dette, et là maintenant, tu es aussi impitoyable avec ton frère, avec ton voisin. Ok, donc ça peut nous représenter. Parce que chacun d'entre nous avons une dette que nous ne pouvons pas payer. Et ça, c'est intéressant. Parce
0: et quelle,
2: que
0: dette,
2: ici,
0: quelle dette, quand tu dis nous avons une dette que nous ne pouvons pas payer, c'est-à-dire
2: quelle dette? Alors, cette dette-là, c'est une dette, en fait, la dette de notre vie qui est en jeu à cause de la conséquence du péché. Quand je dis que notre vie est en jeu, c'est-à-dire que nous savons que, selon la Bible, lorsque nous sommes dans cet état de péché, ce qui nous attend, c'est la mort. C'est la Bible qui le dit dans Romains. Le salaire du péché, c'est la mort. Maintenant, ici, ce qui est intéressant, c'est que sa dette lui est remise grâce, et je dis bien grâce, à la compassion du maître de ce serviteur-là. Et en fait, cette compassion-là représente l'amour de Dieu. Parce que oui, nous ne pouvons pas payer cette dette, mais Dieu étant rempli de compassion pour nous, nous dit, voilà, par amour pour toi, ta dette t'est remise. Ta dette est complètement effacée. Et ça, nous devons être en mesure de la retransmettre autour de nous. Donc quand nous voyons notre voisin, notre frère, etc., qui est également dans le besoin, faire preuve maintenant d'intransigeance, de méchanceté pratiquement, d'être sans cœur, ça ne reflète pas l'amour que nous avons reçu de Dieu. Ça ne reflète pas. Donc voilà, donc là, ici, je crois que nous avons une très belle illustration pour nous montrer jusqu'où l'amour de Dieu peut aller.
0: Merci, Candy. Et d'ailleurs, nous allons pouvoir voir l'application pratique dans notre vie concrètement. Nous voilà dans les clés pour aujourd'hui pour déceler un peu les leçons, les bonnes pratiques ou comment aborder la thématique dans notre vie pratique. Alors, c'est vrai, Dominique, Candy nous a relaté la parabole de ce serviteur ingrat, comme on peut dire, puisqu'il il est prêt à enfermer celui qui lui doit alors que son maître lui a fait grâce. En quoi cela devrait résonner en chacun d'entre nous et surtout quel point de vigilance nous devons porter?
1: Il y a un élément que Kendia a souligné rapidement, c'est le rapport entre les deux dettes. C'est-à-dire que le premier devait énormément. On ne va pas prendre la conversion tout de suite. L'autre devait très peu. Peut-être une journée de salaire par rapport à 6 mois de salaire. Et parfois, on a tendance à, comme le dit si bien la Bible, à voir la paille qui est dans l'œil de notre voisin, à ne pas considérer la poutre qui est dans notre œil. Kendia l'a souligné, Dieu a payé pour notre vie. Je ne sais pas qu'est-ce qui est plus cher qu'une vie. Si on devait me demander combien vaut la mienne, je ne sais pas quel chiffre j'aurais donné. Parce que donner un chiffre ou une vie, c'est complexe.
0: Il n'y a pas de prix.
1: Il n'y a pas de prix. Une vie n'a pas de prix. Donc quand quelqu'un a payé pour ma vie, c'est la dette suprême. Alors quand quelqu'un me fait une offense, la personne ne m'a pas forcément ôté la vie. Et quand bien même ça pourrait arriver à cela, on pourrait prendre ce sujet dans une autre réflexion. Mais chaque offense par rapport à une vie, j'ai envie de dire, n'est pas en... On ne peut pas se mettre à comparer cela. Donc quand Dieu me dit, je t'ai pardonné, est-ce que toi tu es prêt à pardonner? Pierre, dans un élan de suffisance spirituelle, va dire, Seigneur, combien de fois devrais-je pardonner à mon frère? Serait-ce jusqu'à 70 fois cette fois, 70 fois cette fois, puisque le chiffre c'est de perfection, 70 fois cette fois. Jésus lui dit, mais je ne te dis pas jusqu'à 70 fois cette fois. Mais chaque fois que l'occasion se présente, tu as besoin.
0: Mais est-ce que ça signifie, dans ce que tu dis, qu'on est amené, nous, à aimer de manière inconditionnelle?
1: L'amour est divin. Humainement, il n'est pas possible d'aimer comme Dieu nous le demande. Parce que nous sommes pétris dans le péché, parce que nous avons des modèles d'amour qui ne sont pas les bons, qui ne sont pas
0: erronés.
1: Justes, qui sont erronés, qui sont biaisés. On a des modèles, des schémas parentaux, des modèles de dirigeants, des modèles de dirigeants de pays, d'église, ou quel que soit. Et je crois que sans cet amour divin, on ne pourra pas rentrer dans cette dimension d'amour inconditionnel dont tu parles. Par contre, c'est là que Dieu nous amène à arriver.
0: Et comment faire?
1: Ce chemin, pour moi, passe d'abord par comprendre que même en n'étant pas digne de cet amour, j'y ai accès. Alors si moi qui ne suis pas digne, celui qui est au-dessus de tout, me donne la possibilité d'entrer dans cette dimension, dans cette relation, dans cette alliance, il m'invite à faire de même avec ceux qui sont à côté de moi. Alors offrir également cette alternative du pardon. Cette alternative de l'amour, de tout à l'heure, Candy parlait d'intransigeance, de méchanceté, de dureté, laisser Dieu changer mon cœur pour faire preuve de douceur, d'amabilité, de permettre à l'autre d'avoir une seconde chance.
0: Donc, dans tes propos, on a dit que l'impact de l'amour de Dieu devrait se voir non seulement sur soi, mais également sur les relations qu'on peut avoir avec les autres.
2: Est-ce bien là? En fait, il est dit, vous avez reçu gratuitement, donné gratuitement. Ce qui veut dire, en fait, que nous ne percevons même pas tout ce que nous recevons comme grâce quotidiennement du Seigneur. Et donc, par exemple, si on devait calculer, je crois que c'était un penseur, enfin un philosophe qui avait fait ce calcul, parce qu'il était en fait, il était allé à l'hôpital Et il avait calculé en fait combien coûtait une journée d'oxygène. C'est un certain coût.
0: Maintenant, il a vu calculé... ça avec la crise sanitaire, le Covid.
2: Et maintenant, il a fait ce calcul-là en multipliant cette journée-là fois le nombre moyen de journées qu'un être humain peut vivre. Et il s'est dit, mais waouh, Seigneur, je te dois autant d'argent. Non, c'est simplement pour montrer qu'on ne perçoit pas à quel point Dieu est bon envers nous. Si, par exemple, mon cœur arrête de battre là, maintenant, là, ou que, je ne sais pas, mon foie arrête de fonctionner, ou que mes reins, etc., combien ça va me coûter pour une telle opération? Mais Dieu, il nous offre ces grâces-là d'une manière quotidienne. Et des fois, on se dit, mais on est dur avec l'autre, on est intransigeant, catégorique, etc. C'est ça et rien d'autre, etc. Nous sommes très carrés, ne voulant jamais arrondir les angles, etc. Mais en fait, à un moment donné, on doit apprendre à parler moins fort, à se rabaisser un petit peu. Parce que Jésus lui-même s'est rabaissé jusqu'à quel point?
0: Oui, mais alors, mais Candy et Dominique, je suis d'accord avec ce que vous dites.
2: Non, mais ça, c'est du concret.
0: Mais justement, ça, c'est que concret. Tu sens que je
2: vais... Parce que là, je parle de la vie quotidienne.
0: Oui, mais alors, pour aller dans
2: si
0: le prolongement du concret,
2: si quotidiennement, Candy, je dois permets-moi. Faire ça,
0: oui, justement.
2: Eh bien, je dois maintenant apprendre, comme je disais tout à l'heure, eh bien, à parler moins fort un petit peu, à considérer l'autre.
0: Candy.
2: Comme dit la Bible, à considérer les intérêts des autres avant les miens.
0: Eh bien, nous sommes dans l'exemple, permets-moi.
2: Oui.
0: Merci, justement, par rapport à ce que vous êtes en train de dire. On l'entend dans nos communautés, dans les familles chrétiennes. On étudie la Bible. On est conscient que l'amour est divin. On prie. On se remet à Dieu. Mais... les travers sont là et demeurent.
2: Bien sûr.
0: Au plus haut, quelles que soient les strates, des directions, des sociétés, des familles, quelle que soit. Ma question, c'est comment les choses peuvent évoluer dans le sens que Dieu veut. Comment arriver à cette conscientisation? Comment les choses... Je comprends qu'on parle concrètement.
2: C'est ça.
0: Mais pourtant, c'est peut-être pas forcément concret, je sais pas.
2: Oui.
0: Pourquoi il y a un tel décalage? Parlons vrai, parlons peu. Pourquoi il y a un tel décalage entre justement toutes ces attentes manifestées et véhiculées et la réalité de nos vies? Voilà la réalité
2: de
0: ma vie.
2: Ouais, il y a en fait, il faut le dire franchement, comme tu dis, il y a je crois un décalage entre le dire et le faire. Jésus lui-même l'a mentionné en disant « faites ce qu'ils disent, mais ne faites pas ce qu'ils font ». En faisant référence aux pharisiens, parce qu'ils avaient le verbe, ces gens-là. Ils avaient la connaissance, la parole. Mais en fait, comme on dit, c'est au pied du mur qu'on voit l'ouvrier, Florence. Donc, je crois que le décalage vient de là. L'être humain qui se dit, OK, maintenant, je vais peut-être arrêter de ne rester strictement que sur la théorie et maintenant passer à la pratique. Et c'est là où on voit vraiment la foi en action, la foi agissante, comme dit Jacques. La foi agissante. Est-ce que je suis prêt maintenant à passer à l'acte? Et c'est là où on voit vraiment ce qu'il souhaite, comme dit Apocalypse, garder la foi de Jésus. Garder les commandements de Dieu et la foi de Jésus.
1: Alors, j'aimerais ajouter par rapport à ta question, Florence, un élément qui me semble fondamental. Je vais prendre une image simple, c'est le téléphone portable. On en a tous un, certains deux. Et... une fois que je débranche le téléphone du chargeur, de la prise, il commence automatiquement à se décharger. Que je l'utilise ou pas, il va se décharger. Jésus, fils de Dieu, sur terre, passait du temps le matin à prier avec son Père. Il avait besoin de cette connexion pour recevoir les instructions, les directives, pour avoir la sagesse, pour avoir la vision. Nous qui sommes très loin, je parle pour moi en tout cas, du niveau de Jésus, on pense que par nous-mêmes, par nos propres efforts, notre propre réflexion, on va réussir à prendre les bonnes décisions, comme tu dis, à être pratique dans l'amour. Mais ce n'est pas possible. Il nous faut pouvoir nous connecter à la source de façon intense pour être en capacité d'apporter. Si moi-même, je ne me nourris pas suffisamment, je ne pouvais pas partager avec le peu que j'ai. Donc, je vais penser faire du bien, mais selon ma compréhension, selon le peu qui me reste de ce que j'ai pris. Une autre image qui me vient à l'esprit, c'est le vase qui déborde. Un vase ne déborde pas tant qu'il n'est pas rempli. Il faut d'abord qu'il soit rempli pour être en capacité de donner en dehors de lui-même. Mais est-ce que je me remplis? Et pour être concret et pratique.
0: Ou avec quoi je me remplis.
1: Ou avec quoi je me remplis. Combien de temps je passe connecté avec Dieu? C'est là qu'il faut voir. Je vais pouvoir déborder sur les autres de l'amour si je me suis déjà rempli. Et qu'en me remplissant, ben, ça va déborder. Mais tant que je ne suis pas rempli, ben, ce qui va sortir, c'est autre chose. Ce ne sera pas effectivement l'amour qui vient de l'amour inconditionnel de Dieu. Je vais pratiquer quelque chose que j'ai entendu, je vais faire par moi-même. Mm-hmm. Et je ne serai pas en mesure de transmettre ce que Dieu attend de moi.
0: Quelle préconisation dans de pratiques que pour quelqu'un qui nous suit et qui a envie d'être dans cette démarche, d'être rempli, de se laisser déborder d'amour, d'avoir... Qu'est-ce qu'on peut donc préconiser pour soi et pour ceux qui nous écoutent?
2: Moi, je dirais répondre à la miséricorde. Si nous avons perdu de vue cette notion de pouvoir être reconnecté avec les préceptes bibliques, c'est peut-être aussi parce que nous avons peut-être perdu de vue, je dirais, les promesses de Dieu. Et lorsqu'on se rend compte que dans la Bible, il y a mille et une promesses, mais maintenant, lorsque je m'attribue ces promesses-là et que j'en fais, en fait, je vais dire mon cheval de bataille, tiens, disons, pour la journée, et que je reconsidère cette miséricorde-là infinie qui s'adresse à moi tous les jours, eh bien, déjà, comme disait Dominique, vraiment, que mon vase, que moi-même, je puisse déborder de cette miséricorde, que je puisse déborder de cet amour. Parce que non, je ne pourrais pas donner quelque chose que je n'ai pas. Non, je ne pourrais pas être pratique dans l'amour avec déjà celui qui me donne cet amour. C'est-à-dire que je suis déjà absent de ma relation avec le donneur, le producteur de l'amour.
0: Le pourvoyeur.
2: Le pourvoyeur de l'amour. Et en retour, je veux être celui qui aime, celui qui est modèle, celui. Non, soyons déjà vrais avec nous-mêmes. Donc vrais avec nous-mêmes, c'est-à-dire vrais avec notre créature. Et puis, je crois que par la suite, eh bien, on pourra travailler à cela avec nos semblables. Donc, redistribuer cet amour, partager cet amour, partager cette miséricorde. Et puis, vivre vraiment dans le relationnel. Je suis dans le relationnel avec mon Dieu. Donc, maintenant, je peux l'être avec mon voisin.
0: Merci, Candy.
1: Si tu permets.
0: J'allais dire merci, Dominique. Non, tu veux réagir.
1: Tout à fait. Parce que Candy dit est très intéressant. Oui. On parle d'amour, d'alliance, mais on parle surtout de relations. Je suis un être interconnecté.
2: Oui.
1: Je ne pourrais pas fonctionner. Enfin, il y a Robinson Crusoe, c'est vrai. Il y a Vendredi ou la vie sauvage, c'est vrai. Mais je suis interconnecté avec la famille, avec le travail. Je rencontre du monde. Et Dieu est un être... Et Dieu a voulu que nous soyons des êtres connectés. Dieu a créé l'homme d'abord seul et... Cette phrase, il n'est pas bon que l'homme soit seul, sous-entend qu'on est conditionné à entrer en relation avec l'autre. Mais ce relationnel ne pourra pas se faire sans Dieu, sinon il sera biaisé, il sera manquant, il sera défaillant. Un dernier exemple que je donnerai, c'est Pierre. Lorsque Pierre s'est retrouvé près du feu alors qu'on a arrêté Jésus, on lui a dit « Mais ton langage te fait reconnaître. » Il a tellement fréquenté Jésus qu'il parlait comme Jésus. Et je crois que c'est la question qu'il faut que la question que je dois me poser aujourd'hui, est-ce que je fréquente tellement Jésus qu'on a l'impression que je lui ressemble? Si je fréquente suffisamment Jésus, je vais finir par lui ressembler et ça va déteindre aussi sur les autres. Donc, je pourrai manifester cet amour que j'aurai reçu et qui va déborder.
0: Donc on ne serait plus dans le faire, mais dans l'être.
1: Dans l'être, totalement.
0: C'est un appel à ne plus être dans le faire, mais à être dans l'être. Merci en tous les cas, Dominique. Merci, Candy, et merci à vous de nous avoir suivis. Nous vous donnons rendez-vous à un prochain numéro d'Autrement dit pour encore plus apprendre et comprendre la nature de Dieu, pas à pas. Et pour cela, restez connectés avec nous. Et si cette vidéo vous a fait du bien, n'hésitez pas à la partager, voire à la liker. Elle pourrait bien faire du bien à d'autres.